0: moins que les estimations de la CGT. Les syndicats appelés à marcher pour augmenter les salaires, mais aussi pour défendre le 1er mai comme jour férié et chômé. Et justement, les députés insoumis saisissent la justice contre Sébastien Lecornu. Ils l'accusent d'avoir tenté de faire échec à l'exécution de la loi. Réaction à l'appel téléphonique du Premier ministre à un boulanger contrôlé par l'inspection du travail et auquel il a promis qu'il ne serait pas verbalisé. Selon le témoignage de ce boulanger sur RTL, Sébastien Lecornu l'a même félicité d'avoir fait travailler ses employés volontaires et payés double. Un dispositif de sécurité massif dans le Cher pour encadrer et sécuriser la rave party non déclarée organisée sur un champ de tir militaire. Ça se passe près de Bourges. Pas moins de 20 000 teufeurs sont arrivés sur place en 24 heures. Il pourrait être 30 000 d'ici la fin du week-end. 350 gendarmes sont déployés pour contrôler les accès. C'est un accident de la route qui reste à expliquer en Ardèche. 5 jeunes de 17 à 20 ans ont été tués sur une petite route départementale souvent utilisée pour des rallyes automobiles. La voiture des victimes a effectué une sortie de route avant de tomber 25 mètres plus bas dans un ravin et de prendre feu. Les 5 jeunes tués dans l'accident étaient originaires du Rhône. Donald Trump menace de nouveau de pulvériser l'Iran une fois pour toutes si les négociations de paix n'aboutissent pas. Le président américain affirme avoir reçu une nouvelle offre qui ne le satisfait pas. Et dans le nord-ouest de l'Iran, 14 membres des gardiens de la révolution ont été tués dans une opération de déminage. Le président américain qui annonce vouloir relever de 25% les droits de douane sur les véhicules européens importés par les États-Unis. Ça concerne surtout les véhicules allemands. L'accord conclu en juillet prévoit une taxe de 15%, mais Donald Trump accuse l'UE de ne pas respecter ses engagements, ce que nient les responsables européens. Le tennis s'est terminé à Madrid pour Arthur Fils. Le Français a perdu sa demi-finale contre Yannick Sinner en 2 manches, 6-2, 6-4. En finale, le numéro 1 mondial affrontera le numéro 3 dimanche, Alexander Zverev. La météo ce samedi, de gros nuages sur la façade ouest avec des averses localisées, parfois des orages, un ciel ensoleillé mais voilé du Grand Est à la Méditerranée. L'après-midi, ce sera de plus en plus instable dans l'ouest avec de fortes averses et des coups de tonnerre assez violents en Nouvelle-Aquitaine. Le long des frontières de l'Est, le soleil va résister. Au thermomètre, des maximales comprises entre 17 et 27 degrés. 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
3: Bonsoir, il y a quelques jours on célébrait les 10 ans du 6e album de Beyoncé, Lemonade. Alors ce soir on va retracer le parcours de Queen Bee, artiste hors norme, devenue en un quart de siècle la reine de la pop musique. Et avant de nous plonger dans son histoire, je vous propose de commencer par écouter en entier l'un de ses gros tubes, Crazy in Love. C'est l'album Dangerously in Love et nous sommes en 2003.

0: Crazy in Love, c'est Beyoncé sur RTL. Alors c'est son premier album solo après sa carrière avec les Destiny's Childs, un album dans lequel elle revendique son amour pour le rappeur Jay-Z, qui participe d'ailleurs également au morceau, vous l'avez entendu tout à l'heure au début, un single qui va connaître un morceau phénoménal, il sera même l'un des plus vendus de tous les temps avec plus de 10 millions d'exemplaires écoulés, et ça va propulser sa carrière solo directement au sommet. Je vous raconte l'histoire de Beyoncé juste après ça sur RTL, bougez pas.
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0: Ce soir, on se plonge dans la carrière de Beyoncé, qui avec ses 200 millions de disques vendus dans le monde et ses 35 Grammy Awards, 99 nominations, mine de rien, bah c'est l'une des artistes les plus importantes de ces 25 dernières années. Une carrière qui démarre avec un premier groupe qui lui aussi avait marqué l'histoire de la musique avec 4 albums et 60 millions de disques vendus. Destiny's Child. Dark child.

Nous sommes en 2001. Say My Name des Destiny's Child remporte le prix de la meilleure chanson R&B et de la meilleure prestation R&B pour un groupe lors de la cérémonie

Ce morceau, il est extrait de l'album The Writings on the Wall. Et ça va devenir l'un des titres phares du groupe de Beyoncé, Michelle Williams et leur copine Kelly Rowland. Alors Beyoncé, pour revenir à elle, elle est née en 1981 à Houston, Texas. Papa directeur commercial chez Xerox et maman couturière et coiffeuse originaire de Louisiane. Elle a une petite sœur Solange qui d'ailleurs, elle aussi fera une carrière de musicienne. Beyoncé, elle chante et participe à des concours de chant depuis qu'elle est toute petite et très vite elle est repérée pour son talent. À 10 ans, elle forme un premier groupe avec 5 autres filles du même âge qu'elle appelle Girls Time, Time avec un Y. C'est son papa Matthew qui manage le groupe. Il a même quitté son boulot pour s'y consacrer à plein temps. Et il impose au groupe une discipline ultra stricte. De son côté, la maman de Beyoncé, elle, leur fabrique des costumes de scène. Elle prête même son salon de coiffure pour les répétitions des gamines. 1996, le groupe change de nom pour Destiny's Child et obtient un contrat avec Columbia. Puis peu à peu, la formation se réduit à 3 chanteuses. Je vous le disais tout à l'heure, Beyoncé, Kelly et Michelle. Mais au moment de la sortie de ce deuxième album, les filles vont annoncer mettre un petit bémol à leur carrière, une pause, le temps de se lancer justement en solo. Beyoncé, à ce moment-là de sa vie, elle lorgne aussi bien vers le cinéma que la musique. Elle est vedette du film Austin Powers dans Goldmember, ou encore de la comédie romantique de Fighting Temptations, pour lequel elle enregistre des chansons. Et ces chansons vont prendre place dans la bande originale. Et parallèlement, elle sort un premier single avec son nouveau petit ami, le rappeur Jay-Z. On en parlait tout à l'heure. Le titre va se classer dès sa sortie en 2002 à la 4e place du Billboard et devenir le premier single de Beyoncé à atteindre le haut du classement en tant qu'artiste.

album va recevoir un accueil dit en Vic. 5 Grammy Awards. Et la carrière de Beyoncé, déjà sur orbite, va poursuivre son irrésistible ascension dans la musique, comme au cinéma d'ailleurs, avec un deuxième album. Des rôles remarqués, comme dans La Panthère Rose ou dans le film Dream Girl, comédie musicale inspirée de l'histoire du groupe de la Motown, les Supremes. Et nous voici en 2008, année ultra importante pour Beyoncé. D'abord parce qu'il y a son mariage avec Jay-Z, nous sommes en avril. Et puis, à la fin de l'année, c'est la sortie de son troisième album, I Am Sasha Fierce, précédé du single, Single Lady.

Cette chanson, elle parle d'une femme quittée qui regrette de ne pas avoir été demandée en mariage. Put a ring on it. Mets-lui une alliance. Et pourtant, la chanson n'est pas une ballade. Au contraire, c'est, vous l'entendez, un hymne féministe encourageant les filles célibataires à se mettre en avant. Mais ce qui est remarquable dans cette chanson, c'est le clip. Il va connaître un succès planétaire. On peut même parler d'un phénomène. Plan séquence, noir et blanc, dans lequel Beyoncé, entourée de deux danseuses, exécute une chorégraphie inspirée du jet setting, une danse plébiscitée dans les clubs gays afro-américains. Et dès sa sortie, les amateurs du monde entier vont tenter de reproduire la danse sur les réseaux sociaux. Et cette chanson va rentrer dans la culture.

Alors toujours dans ce troisième album, il y a un autre single qui s'appelle Hello, et cette fois-ci, alors on quitte la rythmique syncopée de Single Lady pour une pure ballade R&B. En réalité, I Am Sasha Fierce est un double album, deux disques, deux ambiances. I Am, composé de ballades et de chansons au tempo lent, et Sasha Fierce, deuxième disque, avec des chansons plus rythmées et plus électropop. Alors pourquoi ce titre, I Am Sasha Fierce? Pourquoi ces deux parties? Beyoncé a expliqué qu'elle voulait montrer deux parties d'elle dans cet album. La moitié I Am, dans laquelle elle se montre sans filtre, sans maquillage, la Beyoncé intime. Et Sasha Fierce, qu'elle représente comme un personnage de scène, plus agressif, plus glamour, plus fun, plus extraverti. L'album et ses singles vont remporter 6 Grammy Awards, battant le nombre de Grammy remportés par une artiste féminine en une seule cérémonie.

En 2010, Beyoncé, véritable businesswoman, élargit encore son empire avec la sortie d'un premier parfum, Hit, accompagné de la chanson Fever, reprise du célèbre standard de jazz qu'elle avait déjà interprété en 2003 dans le film The Fighting Temptations et qu'elle va réenregistrer pour promouvoir son parfum.

L'année suivante, c'est la sortie d'un nouveau single de Beyoncé, extrait de son album 4, Girls Who Run The World. C'est l'un de ses plus gros tubes, mais au-delà du tube, ce succès va devenir un hymne féministe et un appel à l'émancipation des femmes. Traduction littérale du titre, qui dirige le monde? Les filles.

Vincent, on va être accompagné d'un clip reprenant les codes de la saga Mad Max. Beyoncé, revancharde, féministe à l'extrême et qui malmène les hommes qu'elle croise. C'est clairement la revanche et la vengeance des femmes qui reprennent le monde en main. Le clip sera d'ailleurs récompensé de MTV Video Music Awards le 28 août de cette même année. Et Beyoncé en profitera pour annoncer qu'elle et Jay-Z attendent leur premier enfant. Bien plus qu'une star désormais, Beyoncé est un symbole. Elle est si influente qu'elle sera même invitée à chanter l'hymne national lors de la seconde investiture de Barack Obama, le 21 janvier 2013. Trois ans plus tard, Beyoncé sort un sixième album. Un album surprise qui s'appelle Lemonade. Nous sommes donc en 2016, il y a pile 10 ans. Beyoncé en a 35 et elle livre cette fois-ci un album super personnel dans lequel elle révèle les infidélités de son mari, Jay-Z, et ses difficultés pour tenter de reconstruire son couple.

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1: Dans ce titre très rageur, Hold Up, elle parle de ça, de ses suspicions, l'odeur de l'autre sur lui, sa jalousie au point de vérifier tous ses appels. Le tout accompagné, encore une fois, d'un clip sublime et particulièrement spectaculaire. Avec une longue intro dans laquelle on la voit évoluer dans les pièces inondées d'un appartement. Elle chante sous l'eau, à la limite de l'asphyxie, comme pour illustrer le sentiment d'angoisse qu'elle vient de traverser. Encore une fois, c'est un succès planétaire. Son disque réalise le meilleur démarrage de l'année et lui permet de décrocher le 6e numéro 1 d'affilée de sa carrière, un record encore inédit aux États-Unis.

Puis Beyoncé marque aussi l'histoire par ses prestations scéniques. En témoigne ce concert absolument époustouflant sur la scène du festival Coachella le 14 avril 2018. Beyoncé est la première femme noire en tête d'affiche de ce célèbre festival et elle enflamme la scène avec une prestation historique de près de 2 heures. Un concert millimétré, une mise en scène grandiose avec des centaines de danseurs, une fanfare et en guest, elle. Ses copines. Les Destiny's Childs. Avec quelques guests évidemment, parmi lesquels son mari. Surtout, la chanteuse très militante n'a pas manqué de multiplier les références féministes, mais également engagée. Engagée notamment dans le mouvement Black Lives Matter, en diffusant par exemple des extraits d'un discours de Malcolm X. Si vous n'avez jamais vu cette prestation, regardez-la, elle traîne sur Internet, elle est phénoménale. L'année suivante, Beyoncé dévoile un nouveau titre, Spirit, composé pour le remake du Roi Lion, dont elle double la voix de Nala.

Actuellement, d'ailleurs, elle va même sortir un album inspiré de la bande originale du film qui s'appelle The Lion King, The Gift. Un album qu'elle veut comme une lettre d'amour à l'Afrique, entre afropop, afrobeat et gospel. Avec la participation de nombreux artistes africains. Plus proche de nous, le 19 juin 2020, Queen Bee sort Black Parade. C'est le premier extrait de l'album Renaissance. Date importante, hein, le 19 juin, parce que ça correspond à la date anniversaire de l'émancipation des derniers esclaves des États-Unis. C'était en 1865, le 19 juin, au Texas. Chanson très très engagée, qui sort aussi au moment où les États-Unis sont secoués par la mort de George Floyd et par les violences policières, et dans lequel Queen Bee chante sa fierté d'être une femme noire. « Je retourne dans le sud, où mes racines ne sont pas édulcorées », je la cite. En tant qu'artiste, je crois que c'est mon boulot de refléter l'époque. Ça a été une période si difficile que je voulais élever, encourager, célébrer les belles reines et les beaux rois noirs qui continuent de m'inspirer et d'inspirer le monde entier. C'est ce qu'elle dira lors de son discours de remerciement pour le Grammy Award de la meilleure performance R&B.

deux ans plus tard, juin 2022, Beyoncé sort Break My Soul, un single taillé pour les pistes de danse très house et surtout très attendu. Parce que ça faisait quand même 6 ans que Beyoncé n'avait pas sorti d'album studio depuis Lemonade en 2016. Renaissance, c'est un album qu'elle a conçu pendant la période du Covid. Et qu'elle a voulu en fait comme un espèce de remède à la dépression, imaginé pour danser. Un album presque conçu comme un DJ set. Et l'album est encore une fois un succès mondial. En France, il va se classer directement à la première place des ventes. C'est la première fois d'ailleurs qu'un album de Beyoncé se classe numéro 1 en France. Ensuite, une tournée mondiale triomphale, le Renaissance Tour. 56 concerts, 10 pays. Une tournée record avec près de 600 millions de dollars de recettes qui en fera, à l'époque, la tournée mondiale la plus rentable de l'histoire. Pour

1964, date de sortie de son dernier album en date, Cowboy Carter. Alors ça, c'est un album présenté comme le deuxième volet d'une trilogie après Renaissance. Cette fois-ci, c'est la musique country qui est à l'honneur. Beyoncé, rappelons-le, est originaire du Texas. Elle a été bercée par la musique country et elle a décidé de se lancer un défi. Rappeler l'héritage noir de la musique country. De la house avec Renaissance, de la country avec Cowboy Carter et peut-être du rock pour le dernier album de la trilogie qui n'est pas encore sorti. En attendant, et pour conclure, on va se faire un petit plaisir en écoutant en entier Texas Hold'em. C'est le premier single de Cowboy Carter qui avait permis à Beyoncé de devenir la première femme noire à se hisser à la première place du top country et du Billboard américain.

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0: Texas Hold'em, c'était Queen Bee sur RTL. J'espère que l'histoire vous a passionné parce que cette artiste est passionnante.
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0: Alors, l'actualité du jour, c'est avec Perrine et Pascal. Bonsoir, cher Perrine Suquet.
3: Bonsoir.
0: Bonsoir, cher Pascal Amiot.
4: Bonsoir.
0: Pascal, on commence avec toi.
4: Oui, alors, Prince a. Enfin, en tout cas, le label de Prince a profité à la fois du 10e anniversaire de sa disparition la semaine dernière et puis de cette semaine spéciale que nous faisions autour de Michael Jackson pour éditer un titre. Alors voilà, c'est pas la première fois qu'on l'entend, je vais vous expliquer pourquoi. C'est un titre qui s'appelle With This Tear et que Prince avait écrit et enregistré en 1991 à Paisley Park. Ça, son studio, Jérôme nous en parlera un petit peu plus tard. Et Céline Dion, donc, avait enregistré sur son l'album où elle a explosé au niveau mondial en 1992, cette version de With This Tear, mais on n'avait jamais entendu l'original de Prince. Il a été retravaillé pour pouvoir coller aux normes et aux évolutions du son, et puis aussi à la charte qui a été transmise à la mort de Prince. Il y a des règles extrêmement précises dans ce qui peut sortir ou pas et avec quelle qualité de son. Voilà, ça a été retravaillé. C'est a priori la première pierre de l'édifice de ce qui devrait sortir à la fin de l'année des inédits de Prince, et il y en a énormément, mais il y aura un album en tout cas fin 2026. Voici donc With This Tear, une chanson écrite pour Céline Dion. Initialement, c'était même pour Jevita Steele, mais finalement, il s'est ravisé, il l'a filé à Céline Dion, dans la version Prince, qu'on n'avait donc évidemment jamais entendue avant.

0: Jolie chanson interprétée par son auteur. Moins d'envolée lyrique que celle de Céline, quoi.
1: Oui, bien sûr, mais c'est du pur Prince. On reconnaît bien sa patte. Enfin, on la reconnaissait à chaque fois qu'il signait un titre. De toute façon, on reconnaissait vraiment que c'était du Prince. Voilà, ben, 35 ans après, on a donc la version originale, With This Tear. À l'époque, Céline Dion avait été extrêmement impressionnée par Prince quand ils avaient enregistré. Il avait été vraiment

0: Fuka, qui est sorti mercredi dernier, cartonne en salle avec un meilleur démarrage de l'année à sa sortie, deuxième meilleur démarrage de l'année à sa sortie derrière Super Mario Galaxy quand même. Et hier, il a franchi la barre du million de places vendues en France. Alors aux États-Unis aussi, le film fait un carton. En un week-end, le film a engendré près de 100 millions de dollars de recettes, soit le double de Bohemian Rhapsody, le biopic, tu sais, sur Freddie Mercury, qui avait rapporté pour la même période 51 millions de dollars pour le premier week-end. C'est pour le moment le meilleur démarrage de tous les temps pour un biopic dans le monde. Et côté streaming aussi, les écoutes de Michael Jackson explosent. Alors en particulier Billie Jean, qui a atteint pour la première fois le top 10 du classement mondial Spotify en se classant à la 9e place, 43 ans donc après sa sortie originale.
1: Oui, il y a un double vinyle d'ailleurs qui est sorti de la bande originale du film. D'ailleurs, en parlant de biopic, il y en a un autre qui va avoir son biopic. Et lui, on l'aime beaucoup, notamment depuis qu'il est venu en France pour les JO, c'est Snoop Dogg.
0: Oui, alors, bon, est-ce qu'il fera aussi fort? Je ne sais pas. En tout cas, oui, il y aura bien un biopic.
1: Le roi du cool, quand même.
0: Ouais. Sur Snoop Dogg, c'est lui-même donc qui l'a annoncé sur la scène du CinemaCon 2026 à Las Vegas. C'est la grande convention des professionnels du cinéma qui présente les films à venir. Ce film devrait s'intituler tout simplement Snoop et devrait sortir en 2028. Le tournage devrait démarrer cet été. Alors, ce qu'on sait pour le moment du film, c'est qu'il sera réalisé par Craig Brewer et que le rôle de Snoop Dogg a été confié à un jeune acteur qui lui ressemble en effet, qui s'appelle Jonathan Davis. Et on a aussi appris par la productrice du film, Donna Langley, qui devrait être un peu dans la veine du film N.W.A. Straight Outta Compton, qui était sorti en 2015.
1: Super,
0: c'est un super film, ouais. Et qui racontait l'histoire
1: du premier grand groupe de rap américain, N.W.A. Ouais.
0: Voilà, avec Dr. Dre, Eazy-E, voilà, exactement.
1: Bon, on termine toujours avec du cinéma, et c'est Johnny. Alors, c'est pas Johnny le biopic, hein, Perrine?
0: Non, non, mais le biopic, il est en cours. Le tournage devrait démarrer en juin, d'ailleurs. Okay. Mais il va y avoir un autre rendez-vous au cinéma pour les fans. Avant ça, c'est un concert de Johnny que vous pourrez retrouver au cinéma. Ce concert, c'est celui qu'il avait donné à Bercy en 95 dans le cadre du Lorada Tour. À l'époque, il avait donné 20 Bercy à guichet fermé. Alors, le film de ce concert est réalisé par Bernard Schmitt et il sera diffusé au cinéma pour une séance unique. Ce sera le 15 juin prochain, le jour donc de l'anniversaire de Johnny. Ce sera dans plus de 350 cinémas en France, en Suisse, en Belgique et au Luxembourg. Et pour réserver, vous pouvez aller sur johnnyloradatour.com ou sur les sites des cinémas participants.
1: Voilà, Bernard Schmitt, hein, qui est ami d'enfance de Jean-Jacques Goldman, qui a fait plein de clips de Jean-Jacques et qui a été aussi le metteur en scène de grosses tournées de Johnny. Merci Perrine.
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1: Bonsoir cher Jérôme Soligny.
4: Eh bien bonsoir, comment
1: ça va?
4: Ça va.
1: Bon, Jérôme, il faut absolument qu'on parle de Prince, parce que rares sont ceux qui ont pu le croiser dans certaines conditions, et tu en fais partie. Alors c'est un peu un témoignage perso que je vais te demander. Est-ce que tu peux nous raconter comment tu t'es retrouvé à Paisley Park? Bon déjà, attends, avant, c'est quoi Paisley Park?
4: Alors Paisley Park, c'est un espèce de complexe de studio que Prince avait créé, hein, à Minneapolis, dans la banlieue de Minneapolis. Et puis sa maison, à lui, elle était de l'autre côté de l'autoroute, enfin une espèce de quatre voies, quoi. Mm-hmm. Et donc la légende, alors je crois que c'est vrai quand même, mais le fait est que il voulait pas faire le tour en voiture, alors il y avait un hélicoptère pour aller d'un côté à l'autre.
1: Alors, à quelle occasion tu peux y aller, toi?
4: Alors moi j'y suis allé, un truc de dingue.
1: Il paraît que tout commence par un coup de fil.
4: Ouais, tout commence par un coup de fil. En fait, c'est Philippe Manœuvre, vraiment une grande époque de rock et folk. Moi, j'étais, faisait pas très longtemps que j'étais là, et Philippe m'appelle et me dit il y a quelqu'un qui va t'appeler, c'est Brenda Jackson. Alors, Brenda Jackson, je pense que tu te rappelles, c'était Madame Musique à Canal Plus.
1: Ouais, absolument.
4: À une époque, elle était formidable, etc. Et Brenda me dit, il y a Prince qui va nous inviter à son anniversaire, si tu veux, tu viens, ça serait chouette, etc. Je dis, mais Prince, à son anniversaire? Oui, à son anniversaire, il fait à Paisley Park, il y a une liste d'invités, alors on était 3000, hein, c'était pas exactement...
1: voilà.
4: Enfin bref, quoi. Donc on prend l'avion, on va à Chicago, Minneapolis, machin, et puis on arrive, et donc là, gros délire, dans le complexe des studios, parce qu'il y en a plusieurs, il avait organisé un anniversaire complètement incroyable. Alors, il y avait des personnalités, il y avait les basketteurs. Alors, moi, je suis pas très branché basket, mais je connais pas tout le monde, mais bon, voilà, je crois qu'il y avait Jordan, machin, enfin voilà, il y avait du showbiz, etc. Et puis surtout, il y avait toutes les pièces du studio, enfin, il y avait 4 ou 5 studios à Paisley Park, je sais pas s'ils sont toujours, bien sûr, et en fait, étaient aménagés dans des ambiances musicales différentes.
1: Mais

0: Ça ressemble à quoi, Jérôme ?
1: Ça ressemble à un bâtiment blanc qui est très très très très chic. Enfin, c'est pas Chambord, hein. C'est pas du tout frais, mais c'est un grand bâtiment blanc, un parallélépipède comme ça posé à l'extérieur. Il y avait de la lumière violette partout. Enfin voilà, on est arrivé de nuit avec Brenda. Enfin voilà, c'est quelque chose. C'est pas quelque chose comme à Béraud. Une fois qu'on était à l'intérieur, on voyait bien qu'on était ambiance, musique, des instruments partout, des disques d'or, etc. Enfin voilà. Et puis ce qui était surtout particulier, c'est que chaque studio était aménagé dans une ambiance musicale particulière. Donc il y avait une ambiance reggae dans un studio, il y avait une ambiance R&B dans un autre, et puis il y en avait un qui était ambiance Saint-Germain-des-Prés, Saint-Germain-des-Prés.
0: Okay.
1: Il avait fait tapisser avec de la fausse brique partout, il y avait du lierre sur les murs. Enfin tu vois, on se croirait dans les caves que nous, on connaît à Saint-Germain-des-Prés. Et puis alors on nous avait dit la consigne, bon alors il va peut-être être là, mais si jamais vous le voyez, vous ne lui parlez pas, parce que si jamais lui il a envie de vous parler, il s'adressera à vous. Alors, forcément, on était 3000 invités, hein. Donc la Brenda.
0: Vous avez une chance sur 3000 de le croiser, quoi.
1: Voilà, Brenda me dit bon, nous on laisse tomber, on sait qu'on lui parlera pas, etc. Et donc voilà. Et puis à un moment, moi je suis avec Brenda d'ailleurs, c'est sûr qu'on était tous les deux ensemble parmi tous ces gens. Et puis on est dans ce studio, Saint-Germain-des-Prés, et ambiance Saint-Germain-des-Prés. Et alors moi je voyais pas la scène parce que tu me connais, je suis pas très grand. Et puis bon, moi j'avais un grand black, etc. Mais par contre la musique que j'entendais, qui était à 10 mètres de moi, c'était absolument fabuleux. Il y avait un truc basse batterie monstrueux. Et là, ça manque pas. Arrive, on sent que quelqu'un rentre. Ouais. Il arrive, il est avec deux gardes du corps. Il est charmant, il est pas méprisant, il est souriant. Mais bien sûr, comme on a coutume de rien dire, on dit rien. On a tous un verre de champagne à la main, etc. Et il se met entre moi et la personne qui est à côté de moi, puisqu'il n'est pas grand, il arrive à se mettre là, Brenda est de tout côté. Et puis, il me donne un tout petit coup comme ça de coude, d'accord? Et il me dit, avec sa petite voix, il avait une toute petite voix, « You like the drummer? Tu aimes le batteur ?» Alors, je regarde, je ne sais pas ce qu'il faut dire. Alors, comme je ne le voyais pas bien, je dis, oui, il a l'air excellent. Et il me répond, « He's 11. » Il a 11 ans.
0: Génial.
1: Alors en fait, ce qu'il faut savoir, c'est que en fait, Paisley Park, c'était aussi un endroit pour lequel il repérait des musiciens, des jeunes musiciens, et il invitait de temps en temps, ou son personnel, les gens avec qui il bosse, invitait des jeunes à venir faire de la musique à Paisley Park. Et de même que lui avait été très précoce en tant que musicien, il avait repéré ce jeune batteur qui jouait dans cette cave, enfin de ce studio ambiance cave de Saint-Germain-des-Prés en 94.
0: Et Jérôme, est-ce que la conversation a continué ou est-ce qu'il est parti?
1: Non, je ne vais pas mentir, la conversation n'a pas continué. Il a fait un sourire, il a salué, il a baissé les yeux avec des longs cils comme ça. Et bien sûr, comme on avait consigne, je n'allais pas lui dire « Ouais, mais alors en fait, sinon, vous êtes toujours dans la musique.
0: » Sinon, ça va la famille, tranquille, voilà. Wesh.
1: En plus, il venait de faire un single absolument prodigieux. C'est le moment où il a fait ce single qui s'appelle « The Most Beautiful Girl in the World ».
0: Ouais, absolument.
1: Voilà, qui était un truc merveilleux. Alors, il était déjà très freestyle, il était en procès avec Warner et tout. Mais c'était un super souvenir. Puis à un moment, on nous a fait comprendre, c'est quand même le clou du spectacle, forcément, on nous a fait comprendre qu'il allait peut-être jouer. Et donc là, on est tous allés dans une espèce de pièce de Paisley Park qui est plus grande que les autres, qui lui servait de local de répétition pour ses tournées. Donc en fait, c'est grand comme la cigale, quoi, pour donner un ordre d'idée, quoi. Et là, il a joué 3 heures, forcément.
0: Ah ouais,
1: tant qu'à faire. Et c'était prodigieux. Il passait d'un instrument à l'autre. Et avec Brenda, on en a pris vraiment plein les yeux. Et Brenda, enfin, Canal, à l'époque, avait filmé. Et c'était passé, je crois, en 52 minutes, certainement sur Canal à l'époque. Je dois avoir la VHS quelque part et tout. Mais c'est un souvenir merveilleux.
0: Et Jérôme, là, cette fois-ci, je m'adresse au critique rock que tu es dans Rock et Folk. Qu'est-ce qu'il a de si particulier? Qu'est-ce qui fait que cet homme était Prince?
1: Ah là là, c'est pas facile comme ça en 3 mots, mais disons que c'est un génie total, c'est un génie complet. Ce qu'il a de plus que tout le monde finalement, et que tous les autres, et quand je dis tous les autres, c'est vraiment tous les autres, c'est que c'est un instrumentiste totalement incroyable, qu'il soit singer-songwriter, tout ça, grand compositeur, chanteur, complètement incroyable, c'est une chose. Mais moi, ce soir-là, je l'ai vu comme d'autres l'ont vu, hein, quand il faisait les after-shows, je sais pas, au New Morning à Paris, ou comme ça.
0: J'ai vu la cigale, moi, sur un after aussi, c'était incroyable.
1: Voilà. En fait, ce qu'il fait, c'est que à un moment, il va derrière la batterie et le batteur continue à jouer, il lui prend les baguettes, il s'assoit à sa place et là, il joue 3 fois mieux que le batteur. D'accord. Il se relève, il fait le même plan à la basse, le bassiste continue à jouer, il prend le manche de la basse, le bassiste enlève le strap, lui met la basse à lui et bling, il joue de la basse pendant 10 minutes et c'est à tomber par terre. Ouais. Donc comme tout le monde sait, il a fait ses 3 premiers albums tout seul, hein. Il a pris les clés du studio, il a ramené à la bande, quoi. Donc et si tu écoutes son premier tube monstrueux qui est I Wanna Be Your Lover, ouais, quand il a vendu 1 million d'exemplaires quand même, hein, d'un single qu'il a fait tout seul en prenant les clés du studio et en redonnant la bande à Warner en disant voilà, vous pouvez le sortir, c'est ça. Tu te dis mais attends, c'est pas possible. Alors il est dans la lignée de, on pense forcément à Stevie Wonder. Stevie Wonder aussi joue formidablement bien du tout et était aussi hyper précoce. Mais Prince, il a 20 ans quand il fait ça, quoi. Donc c'est voilà. Alors moi je pense qu'il y a des gens qui choisissent leur camp, Prince, Michael Jackson, tout ça, ce que je peux concevoir. Mais la vraie différence, c'est quand même ça. C'est-à-dire que il y en a un qui est quand même un pur produit du showbiz et Dieu sait s'il est des talentueux aussi. Mais Prince, lui, c'est un pur produit musical, quoi. C'est un gros instrumentiste, quoi.
2: Merci, monsieur. Jérôme, je t'embrasse très très fort.
1: Bien sûr, ouais. Merci à toi.
0: Il est resté dans sa ville natale de Soligny parce qu'il est en train de travailler sur ses nouvelles chansons. J'ai hâte d'écouter.
1: Il y a un peu de ça, mais bon, voilà.
0: À bientôt.
1: Je te tiens au courant. Bisous.
0: Au revoir, monsieur. Allez, pour finir cette émission, justement, l'album Parade est sorti il y a 40 ans. On va faire le top 5 des chansons de l'album Parade et c'était pas facile.
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0: Pour finir cette émission, comme promis, le top 5 de Parade. Parade, c'est le 8e album, un album culte de Prince, sorti le 31 mars 1986. Album enregistré avec son groupe du moment, The Revolution, truffé de tubes, dont on a classé nos 5 préférés. Alors bon, on fait un classement parce qu'il faut en faire un. Mais bon, franchement, tout est tellement bien. Par exemple, en 5e position, cette chanson Under the Cherry Moon, qui sert de la BO du film du même nom. Un film réalisé par Prince lui-même, sur la Côte d'Azur, en France. L'histoire de ce pianiste gigolo. 4e position, Mountain. Titre écrit et composé par Prince avec la participation de ses musiciennes du groupe The Revolution, la claviériste Lisa Coleman et la guitariste Wendy Melvoin.

En deuxième position de ce classement du top 5 de l'album Parade, vraiment on a hésité à la mettre en première position. Moi j'étais pour, mais j'ai perdu la bataille. C'est Sometimes It Snows in April. C'est à son personnage que Prince dédie la dernière chanson de l'album. La chanson raconte la tristesse de ce petit Mac qui provoque la mort d'un ami pendant la saison du printemps. Il y évoque la mort de Tracy, qui est son double donc à l'écran. Sometimes it snows. Mais ce qui est surtout bouleversant dans cette chanson, c'est qu'elle est prémonitoire. Parfois, il neige en avril. Prince est mort le 21 avril 2016.

La morale de cette histoire, c'est qu'il faut vraiment écouter l'album au moins une fois dans sa vie, dans l'ordre. Alors qui est numéro 1 si on a mis Sometimes en 2 et Girls and Boys en 3? Bah, la réponse semble évidente, c'est une chanson qui était ajoutée au dernier moment à l'album. Au départ, c'était une démo acoustique avec juste un petit couplet, un refrain. Prince n'arrive pas à la finir, il la file à un groupe de fans qui s'appelle Maserati pour l'ouverture de leur prochain album. Et quand il réentend la version de Maserati, il fait hop, ce qu'on va faire, c'est que je la reprends. Et ça va donner ça. Kiss.

0: Kiss.
1: Kiss, numéro 1 de ce top 5 sur l'album Parade, mais vous l'avez compris, top 5, ça veut pas dire grand chose dans ce coup-là.
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1: RTL, il est 3h. 24 heures d'info, Nathalie Michet.
2: 158 000 manifestants dans toute la France pour le 1er mai, dont 24 000 à Paris. Bilan du ministère de l'Intérieur pour les cortèges de la fête du travail. C'est deux fois moins que les estimations de la CGT. Les syndicats appelés à marcher pour augmenter les salaires, mais aussi pour défendre le 1er mai comme jour férié et chômé. Et justement, les députés insoumis saisissent la justice contre Sébastien Lecornu. Ils l'accusent d'avoir tenté de faire échec à l'exécution de la loi. Réaction à l'appel téléphonique du Premier ministre à un boulanger contrôlé par l'inspection du travail et auquel il a promis qu'il ne serait pas verbalisé. Selon le témoignage de ce boulanger sur RTL, Sébastien Lecornu l'a même félicité d'avoir fait travailler ses employés volontaires et payés double. Un dispositif de sécurité massif dans le Cher pour encadrer et sécuriser la rave party non déclarée organisée sur un champ de tir militaire. Ça se passe près de Bourges. Pas moins de 20 000 teufeurs sont arrivés sur place en 24 heures. Il pourrait être 30 000 d'ici la fin du week-end. 350 gendarmes sont déployés pour contrôler les accès. C'est un accident de la route qui reste à expliquer. En Ardèche, 5 jeunes de 17 à 20 ans ont été tués sur une petite route départementale souvent utilisée pour des rallyes automobiles. La voiture des victimes a effectué une sortie de route avant de tomber 25 mètres plus bas dans un ravin et de prendre feu. Les 5 jeunes tués dans l'accident étaient originaires du Rhône. Donald Trump menace de nouveau de pulvériser l'Iran une fois pour toutes si les négociations de paix n'aboutissent pas. Le président américain affirme avoir reçu une nouvelle offre qui ne le satisfait pas. Et dans le nord-ouest de l'Iran, 14 membres des gardiens de la révolution ont été tués dans une opération de déminage. Le président américain qui annonce vouloir relever de 25% les droits de douane sur les véhicules européens importés par les États-Unis. Ça concerne surtout les véhicules allemands. L'accord conclu en juillet prévoit une taxe de 15%, mais Donald Trump accuse l'UE de ne pas respecter ses engagements, ce que nient les responsables européens. Le tennis s'est terminé à Madrid pour Arthur Fils. Le Français a perdu sa demi-finale contre Yannick Sinner en deux manches, 6-2, 6-4. En finale, le numéro 1 mondial affrontera le numéro 3 dimanche, Alexander Zverev. La météo ce samedi, de gros nuages sur la façade ouest avec des averses localisées, parfois des orages, un ciel ensoleillé mais voilé du Grand Est à la Méditerranée. L'après-midi, ce sera de plus en plus instable dans l'ouest avec de fortes averses et des coups de tonnerre assez violents en Nouvelle-Aquitaine. Le long des frontières de l'Est, le soleil va résister. Au thermomètre, des maximales comprises entre 17 et 27 degrés. 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
4: Il manque une grosse tête. Le dis pour les auditeurs qui font les comptes, il nous manque Paul Aïcarat.
5: Notre fils adoptif.
4: Donc, profitez pour donner des bonnes réponses avant qu'il arrive, les uns et les autres.
6: C'est
4: le moment, oui. Enfin, vous en donnez jamais de toute façon.
7: Oui, c'est vrai. Je parlais au nom de l'équipe, mais pas pour moi, c'est vrai.
4: Mais c'est vrai qu'avec Christophe Barbier, Philippe Claudel, Ariel Dombal, dont c'était l'anniversaire hier.
7: Bon anniversaire.
8: 36 ans.
4: Et il se trouve que je l'ai croisé, le hasard a voulu que je l'ai croisé dans un grand restaurant parisien.
7: Elle était à poil sur la table.
8: Hier.
4: Et elle était avec son mari.
7: Vous étiez au flunch.
9: Quel a été le cadeau de Bernard?
4: Alors oui, on veut connaître le cadeau d'anniversaire.
7: Alors.
10: Eh bien, il est un poète.
4: Oui.
10: Par conséquent.
4: Ça, c'est qu'il a rien offert.
10: Ce sont des mots d'amour.
4: Oh là, bien sûr, ça, oui. Ah,
7: ça, alors, le crevard.
4: Ça coûte pas cher.
7: Et puis avec lui, c'est votre anniversaire tous les jours.
5: Ah oui, une nuit d'amour avec BHL, c'est quand même le cadeau d'anniversaire, quand même.
10: Exactement.
4: Comment vous le savez, vous?
9: C'est du vécu.
7: Là, y a...
9: Ou c'est du fantasme.
5: Non, là. J'ai dit que je supputais.
4: Ça, pour supputer, vous supputez. Bon, écoutez, on saura donc pas ce que Mademoiselle Dombal a eu pour son cadeau d'anniversaire. Et c'est, il faut quand même le rappeler, c'est un an.
10: Exactement.
4: Ah, vous avez...
10: Mais je crois qu'on a le même âge.
4: Oui, vous avez fêté hier, vous.
10: Exactement.
4: Quoi, j'ai le même âge que vous, moi?
5: Non.
4: Ah, j'en ai connu des escrocs.
5: Moi, j'ai le même âge que Laurent.
4: Une deuxième menteuse.
5: Ah oui, Laurent, il est de 63.
4: Ah ben voilà.
5: Et moi, je suis de 62.
4: Ah oui, ben voilà.
5: Oui, mais Ariel, elle est de 85.
4: Je suis un petit jeune. Je suis...
7: Si vous êtes un petit jeune, mais je suis un petit spermatozoïde, moi.
5: Ah oui.
4: Oh bah vous en avez bien la tronche, tiens.
9: Oui, mais il manque la queue. Hein.
4: Avec le bonnet sur la tête, là. Il est temps de passer à une première citation pour Mademoiselle Bourges, Christelle Bourges, qui habite la Ciotat, qui a dit « Le karaté est un art martial qui nécessite des années d'apprentissage avant de pouvoir, grâce à ses pieds et ses mains, réaliser les plus mauvais films de l'histoire du cinéma. »
9: Oh. C'est un jaloux, ça.
10: C'est un Américain, peut-être.
4: Non, c'est un Français. Ah, habitué des grosses têtes.
10: Jean-Yann.
4: Réalisateur lui-même. Jean-Yann, ah, ouais. Bonne réponse d'Ariel Dombal. Et regardez,
7: eh ben voilà.
4: Ariel, vous avez eu raison d'en profiter.
0: Ah, Paul.
4: Parce que Paul El Karat est déjà là.
10: Voilà. Mais j'ai répondu avant lui.
4: On pensait avoir un répit un peu plus long, monsieur El Karat.
6: Jamais.
4: Ah ouais.
6: Je suis vous rentier.
7: On peut connaître la raison du retard ou pas du tout?
4: Vous êtes proviseur, vous, maintenant.
7: Bah, j'aime bien avoir quelques précisions sur la raison pour laquelle on était à l'heure et pas lui.
4: Alors allons-y, monsieur El Karat. Est-ce que vous voulez bien répondre à l'autre couillon, là-bas?
6: Je sais pas si ça en vaut vraiment la peine, mais... Mais j'ai fait de mon mieux, quoi.
4: On le sait qu'il a fait de son mieux.
7: Mais on me le dit de pas prendre le métro. Les gens raquettent là-bas tout le temps.
6: Non, en plus, j'ai vu quelqu'un qui demandait de l'argent.
4: Ah bah, voilà.
7: Ça, c'est pas du racket, c'est de la mendicité. Ça n'a strictement rien à voir.
4: C'était pas un monsieur en chemise blanche qui disait pour le cadeau d'Ariel. Pour le cadeau d'Ariel. Alors, une autre citation pour Sarah Paturel, qui habite Sancy, c'est dans Lyon. Oui. Quelle actrice à qui on demandait pourquoi prenez-vous des bains de lait? Elle a dit « Parce que je n'ai pas trouvé de vache assez haute pour prendre des douches.
6: » Cléopâtre ?
4: Non, pas Cléopâtre.
9: Une actrice française ?
4: Une actrice française.
5: Arletty ? Sarah Bernhardt ?
4: Alors là, il faut la connaître parce que c'est pas récent.
10: Ah.
4: Récent.
10: Est-ce que c'est
4: Pauline Carton ?
10: Dernier.
4: Pauline Carton, non.
10: Cécile Sorel ?
4: Eh bien, c'est une bonne réponse, la deuxième, d'Ariel Dombal.
7: Elle est en forme, hein ?
9: Elle est dopée, voilà. Ariel. Hein.
7: Voilà, mais...
4: Vous prenez des bains de lait vous-même, cher Ariel ?
10: Non, mais en revanche, j'adore les bains.
4: Ah oui,
10: c'est vraiment la chose que j'aime au monde.
4: Bien sûr.
10: Et j'ai essayé tous les parfums, toutes les huiles.
4: Et hier soir, BH vous a embrassé sur la douche.
10: Non, mais je n'aime pas du tout les douches.
4: En tout cas, il fallait connaître Cécile Sorel. Bravo,
7: oui,
4: Ariel Dombal.
7: Deuxième bonne réponse.
4: C'est une actrice qui est morte à Trouville-sur-Mer, d'ailleurs.
7: Oh, c'est dommage de mourir là-bas, quand même.
4: Pourquoi? Non, il y a déjà le trou.
10: C'est magnifique. Non, mais elle disait une chose très jolie sur les miroirs.
4: Oui.
10: Elle se regardait dans le miroir, comme ça. Elle disait « Oh, les miroirs ne sont plus ce qu'ils étaient.
4: » Ah, on sent que c'était son anniversaire hier. Pour Valérie Lopez, qui habite dans les Ardennes, qui a dit « Quand j'ai envie de lire un livre, j'en écris un. » Puisque M. Paul El Karat est arrivé un peu en retard, je vais quand même lui offrir son petit cadeau du jour.
5: Hein.
4: Alors, si je dis 1804-1881,
6: Blanqui ?
4: On n'est pas sûr du français. Hein.
6: C'est Benjamin Disraeli.
4: Et voilà, Benjamin Disraeli.
9: Bravo.
4: Ouais. Qui fut premier ministre du Royaume-Uni et aussi écrivain. Bravo, il fallait quand même le retrouver.
7: Ouais, mais il l'a retrouvé après deux fois. Enfin, il s'est trompé une première fois. C'est important de le souligner.
6: Non, parce que Blanqui, il a les mêmes années.
7: Ah ouais, mais bon, enfin, voilà, c'est pas... C'est important.
6: Voilà.
7: C'est bien quand même, hein, mais...
4: Vous laissez pas faire par Guillaume, vous voyez.
7: Bah, on se connaît bien.
4: Ah oui?
7: Bah oui, hein. C'est moi qui le raquette à la gare du Nord.
6: Ouais, il a ses running gags, il va s'endormir après.
4: Allez, une dernière citation, et cette fois, cette citation sera pour Thibault Laflèche. Monsieur Laflèche habite Gradignan, Gironde, qui a dit « Les femmes sont comme les cheveux. Quand ils ou elles ont décidé de nous quitter, rien ne peut les retenir.
10: Oh, c'est du Sacha Guitry.
4: Non. Et c'est pas compliqué. Non plus Monsieur Guillaume qui doit être chauve sous son bonnet.
7: Ah bah pas du tout.
4: Ah bah pourquoi vous mettez un bonnet, c'est bien parce que vous êtes chaud.
7: Et d'ailleurs je remercie mon partenaire principal qui s'appelle Turkish Protection Cheveux qui a fait un travail formidable. Je suis impatient de vous dévoiler le résultat.
11: Ah ça repousse, c'est une serre alors.
7: C'est
11: ce
7: une serre.
8: Alors est-ce que c'est un homme ou une femme, Laurent?
5: C'est un Français.
4: C'est un homme qui a dit ça, un Français.
5: Les cheveux, bah c'est un mec.
11: Est-ce qu'il était chauve?
4: Alors j'ignore. Ah oui, je regarde là, il y a une caricature, il manquait un peu de cheveux sur le dessus. C'est quelqu'un qu'on cite rarement, hein, autant vous dire. Les femmes sont comme les cheveux. Quand ils ou elles ont décidé de nous quitter, rien ne peut les retenir.
9: C'est un écrivain, Laurent ?
4: Alors, c'est un dramaturge, scénariste, réalisateur.
5: Maurice Barthélémy.
4: Je vais vous donner les dates. 1876-1957.
7: Paul.
11: Yves Mirande.
4: Yves Mirande.
7: Voilà.
9: Bravo.
4: Alors là, bravo, l'auteur de Tabouche. Une opérette, Tabouche. Bravo à Paul Aïcarat, qui a bien fait de venir.
9: Il a bien fait de venir.
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4: Tout le monde parle toujours évidemment de Chateaubriand comme étant un de nos écrivains français les plus, comment dire, les plus réputés, monsieur.
9: Oui, oui, les plus brillants.
4: Plus brillants, oui, vous êtes d'accord, les plus brillants, les plus châteaux et les plus brillants, vous avez raison, monsieur.
13: Les plus saignants.
4: C'est malin de votre part.
14: Une de nos meilleures viandes.
4: Qu'est-ce que vous dites?
14: Et une de nos meilleures viandes.
13: Oui. Bon, plus saignant, Chateaubriand.
4: D'accord.
15: Il est un peu comme Klein, bleu.
4: Alors là, je vais vous demander évidemment de retrouver, et ce sera pour Madame Viguer, l'occasion de toucher un chèque RTL de 300 euros. Pourquoi vous riez, Bernard ?
13: Parce que j'imagine déjà la scène.
4: Ah bah oui, parce que croyez pas que je vais vous demander le titre des Mémoires d'Outre-Tombe.
13: Hein. Le comptable, il doit avoir mal au poignet, là.
4: Là, je vais vous demander le nom d'un roman publié par Chateaubriand en 1801. C'est son premier vrai succès littéraire. Ça se passe en Louisiane, d'un vieil Indien qui s'appelle Chactas. Ouais. Et il a visité la France, et puis il prend un Français nommé René.
15: Merde, je croyais que c'était René.
4: Ah bah non, il prend un Français nommé René en amitié au cours d'une chasse aux castors. Et ce vieil Indien lui raconter ses aventures, l'aventure de jeunesse, et surtout une histoire d'amour avec une jeune Indienne d'éducation chrétienne qui l'a sauvée. Jeune Indienne d'éducation chrétienne qui donne évidemment son nom au titre de ce chef-d'œuvre de Chateaubriand.
5: Pocahontas.
9: Oui, tu me l'as enlevé de la bouche.
4: Alors la Pocahontas de Chateaubriand. Alors là,
15: écoutez. Qu'est-ce que t'as dit ?
4: Ah non, vraiment, non.
13: C'est donc un prénom.
7: Jane.
4: Pardon ?
7: Jane.
4: Jane, oui, ça c'est dans Tarzan, monsieur Boulet.
5: Est-ce que c'est un prénom ?
4: Non, c'est pas un prénom, c'est un nom. Le nom de cette Indienne, voilà.
5: C'est un nom à consonance indienne ?
4: Oui, un peu, oui. Enfin,
13: cochise.
7: Ou genre nuage dansant.
4: C'est l'éloge du christianisme à travers les péripéties de ce vieil Indien. Chactas sauvé par la Vierge
13: Marie.
4: Non, pas.
7: Ah, c'était une Vierge.
15: Mais ça existe.
7: En fait, c'est une sainte indienne.
4: C'est une
15: jeune
4: indienne.
15: Vierge Marie, j'ai dit que j'avais pas bon pourtant.
5: Est-ce que c'est un prénom qui est encore utilisé?
4: Non, non, non.
5: Même chez les Indiens?
4: Oh, bah, j'en sais rien. Écoutez, je suis pas chez les Indiens, voyez.
5: Ah oui, mais ça nous intéresse.
15: Il a pas que ça à foutre.
7: Ah, jolie lune.
4: Comment?
7: Jolie lune.
13: Oh, l'autre, il rêve, dis donc.
9: Jolie lune.
13: Oh, il parle déjà de sa nuit. Oh là là.
4: Ah, jolie lune, alors là.
5: Non, mais c'est dingue, tu parles de
9: ça. Des noms, hein. Vas-y.
7: Ben, je cherche un prénom d'une jeune fille indienne.
11: Cucipu. Cucipu, peut-être. Cucipu.
4: Non, mais il suffit. Comment vous avez dit?
11: Cucipu.
4: Quoi?
11: Cucipu, c'est un nom indien.
4: Cucipu, non.
15: Non. Beaufion.
13: Est-ce que ça a été.
15: Beaufion.
13: Est-ce que ça a été.
15: Mademoiselle Beaufion.
7: Amazon.
13: Est-ce que ça a été adapté déjà par le cinéma ou la télé?
4: Je n'ai pas l'impression, et pourtant, effectivement...
13: Vous n'en savez rien, quoi.
4: C'est... Ah,
7: Caroline, comme les États.
4: Non, non, non.
7: Maintenant, c'est en Louisiane.
4: Non, en revanche, ça a été peint par Giraudet, vous voyez, il y a une toile de Giraudet.
15: Jean Giraudet.
13: Et Fernand Léger l'a peint aussi.
4: Il y a une toile de Giraudet au musée du Louvre, vous voyez.
13: Ah ouais.
7: Ah.
5: Mais je comprends pas, on cherche quoi?
15: On cherche à se tirer dès qu'il y aura à manger à la maison.
7: Mais ah oui, voilà.
5: J'ai faim.
7: Ah, poteau rose.
4: Quoi?
7: Poteau rose.
4: Poteau rose.
11: Mais c'est fascinant comme tu fais semblant de chercher et vraiment t'as rien.
14: Ah, c'est rien. Une fois sur mille, ça tombe.
4: Elle va s'empoisonner, hein, la Vierge. Et avant de mourir, elle apprend qu'elle aurait pu se marier avec Chactas en annulant la promesse de sa mère de rester vierge.
14: Ah, comment s'appelait sa mère? Ça peut nous aider.
4: Oh, j'ai pas le nom de la mère.
15: Marie.
8: Est-ce que le titre du livre est en un seul mot?
13: Tipi.
14: Oui. Ah, Cheyenne.
4: Non, c'est en un seul mot. C'est le nom de cette indienne.
13: Néfertiti.
14: Cheyenne.
4: Peut-être vous connaissez le livre sous son sous-titre.
15: Ah oui.
8: Alors, donnez-nous le sous-titre.
4: Je vous donne le sous-titre, mais vous aurez 30 secondes.
8: Allez, vite.
4: Alors, ou les amours de deux sauvages dans le désert.
15: Mike Horn. oui, je sais, oui.
13: Robinson Crusoe.
14: Quoi? Saba.
15: Deux sauvages dans le désert. Bob et Mylène.
14: Mais attends, dans le désert en Amérique du Nord?
13: Bah oui, il y a des déserts.
4: Les amours de deux sauvages dans le désert.
8: Tu sais qu'avant que les Américains...
15: Lui, il est mannequin, Jean Poineux, Bob et Mylène. Dans le désert, deux sauvages. L'amour tout le temps.
13: Oh putain.
4: Qu'est-ce qu'il dit, Pierre?
13: 300 euros.
14: Est-ce qu'elle a le nom d'un État américain?
4: Oh non.
15: Oui.
8: Aidez-nous, Laurent.
13: Oh là là.
4: 300 euros.
8: Mais non, mais c'est pas possible.
4: Ah bah si, c'est possible. Je crois qu'on en est au cinquième chèque.
8: Ah, sixième, là.
13: Arrêtez, je vois le directeur d'RTL en train de faire les carreaux au feu rouge. Les pare-brise. T'as pas une petite pièce. À cause des grosses têtes,
4: C'était Atala. Atala.
13: C'est
14: introuvable.
8: Mais comment voulez-vous qu'on trouve ça?
4: Si on quand on a lu Chateaubriand, on connaît Atala. Maintenant, je sais que M. Bénichou, M. Manœuvre et M. Mabille...
13: Est-ce que vous voulez qu'on aille acheter ça?
15: Mais même Mitterrand...
13: Je sais même pas s'ils le vendent encore.
15: Même Mitterrand, il ne connaissait pas.
13: C'était Atali.
15: Il a essayé de l'acheter, il a dit Atala. On va donner Atali à la
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4: Une question pour M. Jean-Luc Nain ou Nine de Pau.
8: C'est pas pareil.
4: Oui. Oui. Ça s'écrit N-I-N. Alors, vous prononcez comme vous voulez.
10: Moi, je dirais Nine. Nine.
4: Oui, mais enfin, on n'est pas...
16: On dit pas Blanche-Neige et les sept Nines.
10: Oui, mais ça s'écrit A-I-N.
16: C'est vrai.
4: Oui, mais on ne sait pas. Peut-être qu'il faut dire Nain. Nine, c'est parce qu'elle était, je pense, d'origine américaine au départ, Anaïs Nine, non?
10: Oui, c'est cela.
4: Vous n'avez pas...
10: D'origine américaine, là où on dit...
4: Je ne suis pas certain, il faut vérifier.
10: Il y a Anaïs Nine.
4: Je ne suis pas certain, il faut vérifier, mais je ne suis pas sûr. Voilà la raison pour laquelle on dit Nine. On va vérifier.
10: Non,
4: mais
10: Dari,
16: si jamais elle était américaine et qu'il y avait eu un E, on aurait dit Anaïs Nine.
4: Ah non, elle était née à Neuilly-sur-Seine.
10: Si,
4: j'ai raison. Une écrivaine hispano-franco-américaine.
16: Ah,
4: vous voyez.
16: Ah oui.
4: Voilà.
16: Il y avait une chance sur trois.
4: Voilà pourquoi on dit effectivement Anaïs Nin, vous voyez.
10: Mais là, peut-être qu'on dit Nin aussi. Ça m'étonnerait qu'on l'appelle Nain.
16: Jeu de Nain, jeu de vilain.
10: L'auditeur.
4: Appelons-le Jean-Luc.
17: Oui, voilà. C'est très bien ça.
4: Monsieur Nain de Pau, donc.
17: Nain de Pau.
4: Et alors, non, monsieur, non, il nous écoute peut-être.
16: Non, pardon.
4: Oui.
16: Alors, comment on dit?
13: Si le poste n'est pas trop haut pour lui.
16: Si ça se trouve, il avait un ancêtre nain, c'est pour ça qu'il s'appelle Nain, vous savez.
4: Peut-être même qu'il n'a pas osé mettre le A pour pas qu'on se moque de lui.
10: Nain, c'est loupé.
4: Bon, alors, monsieur Nin espère un chèque RTL. La question est toute bête. Hein. Si vous allez dans un vivoire, où vous trouvez-vous?
16: Dans une poissonnerie.
4: Non.
13: C'est sympa d'y aller.
10: Dans un labo.
17: C'est sexuel.
10: C'est aquatique.
4: Ce n'est pas aquatique.
10: Ah bah voilà.
17: Est-ce que c'est drôle?
13: C'est dans une boutique.
4: C'est pas spécialement drôle.
10: Vous êtes déjà allé dans un vivoire?
4: Ah oui, plein de fois.
16: Ah, est-ce que vous pensez que nous, on est allé dans un vivoire?
10: C'est un rapport médical?
4: On est tous allés dans un vivoire.
16: Est-ce que c'est dans une église?
4: Ma question est toute bête et toute simple.
13: Sur les toilettes.
16: Les toilettes.
4: Si vous allez dans un vivoire,
16: on fait caca.
4: Où vous trouvez-vous? Non.
10: Mais
17: En France, c'est obligatoirement en France.
10: À la maternité.
4: Alors non, si vous allez dans un vivoire, vous n'êtes pas en France.
10: Vous êtes au Canada.
13: Vous avez passé la frontière.
10: Elle a passé la frontière.
17: La cahute d'une frontière. La cahute.
4: J'ai entendu.
10: Au Canada.
4: Où au Canada?
10: Au Québec.
4: C'est pas pareil.
16: Ah, alors, moi, je suis jamais allé au Québec.
10: Mais voilà, on est au Québec si on vous dit ça.
13: C'est une baraque à miel.
4: Mais qu'est-ce que c'est qu'un vivoire?
10: C'est pas une maternité.
4: Vous n'êtes pas allé au Québec, mais vous êtes déjà allé.
16: Ah oui, en France, je suis allé dans un vivoire, mais ça s'appelle pas comme ça.
10: Si j'ai bien compris, Laurent Ruquier, tais-toi. Si j'ai bien compris, Laurent Ruquier,
8: il a pas répondu.
10: Vivoire, c'est un mot québécois.
4: Voilà.
10: Et on a l'équivalent en
4: chez
10: France, qui n'a rien à voir avec le mot vivoire.
4: Si, sauf que nous, les Français, vous le savez, on est effectivement plus anglo-saxons que les Québécois, qui eux refusent les mots qu'on utilise et sont plus français que
17: les
4: nous.
17: Les WC, les WC, les WC.
4: Ah oui, parce que vous vivez dans les chiottes, vous.
13: Est-ce qu'on y reste?
4: Tiens, c'est pas un vidoir, c'est un vivoir.
13: Est-ce qu'on y reste longtemps en général?
16: Est-ce que c'est lié à l'endroit où l'on habite?
4: Oui, bien sûr.
10: Salon,
16: par exemple, c'est la chambre.
10: C'est le salon.
17: C'est le living room. Le living room.
4: Le living room. Bonne réponse, évidemment.
16: Eh ben. Eh oui. La pièce à vivre, comme on dit.
4: Et
16: on dit la pièce à vivre.
4: Ils ne veulent pas dire.
10: Le salon.
4: Oui, mais le living room, c'est pas le salon.
13: Un peu quand
10: c'est
13: même.
10: Quoi la différence?
14: Le living room, c'est le salon.
16: Il peut y avoir une salle à manger dans le living room.
10: C'est pour les snobs, et le salon, c'est pour...
4: Le living room, c'est la salle à vivre. C'est là où on vit le plus.
10: Et le salon, c'est quoi? C'est mon cul? Non,
16: franchement. Ah bah aussi, oui. C'est un endroit où il fait bon vivre, à mon avis.
10: C'est quoi le salon?
18: Le salon,
10: c'est la cuisine. Non, c'est le living room.
18: Le salon, c'est quand il y a une salle à manger. Il y a une salle à manger et un salon. Le living room, c'est la salle à manger, le salon en même temps.
4: Voilà, c'est une seule pièce.
16: Et il y a l'entrée parfois.
13: C'est quand
16: aussi.
13: Tu dors sur la table.
4: Alors, voilà. Et donc, si votre cul est un living room, je trouve que le couloir est un peu grand. Un vivoir. Si on vous propose d'aller dans un vivoir, c'est que vous êtes au Québec.
16: Viens donc visiter mon vivoir.
4: Et ça veut dire passer au living room. C'est quand même une bonne réponse de monsieur Christophe Beaugrand.
16: Tellement contente de cette réponse.
4: Pour Michel Croc, qui habite Mirebeau-sur-Bèze, c'est en Côte
18: d'Or. Sur Bèze?
4: Oui.
18: Il y a une rivière qui s'appelle la Bèze.
4: Si vous voulez voir des Déodaciens et des Déodaciennes, où faut-il aller?
16: C'est des fans de Joe Dassin?
4: Non, des Déodaciens et des Déodaciennes.
16: C'est donc une ville.
10: C'est le gentilet d'une ville.
4: Oui, bravo Isabelle.
16: Très bien, donc c'est Déo, il y a Dieu dedans.
4: Déodaciens et Déodaciennes.
16: Est-ce qu'il y a Dieu dans le nom de cette ville?
4: Non, il n'y a pas Dieu.
10: Ça n'a rien à voir, on ne peut pas trouver, avec, faut le savoir.
4: Ah non, on peut deviner quand
18: même. Ah je sais, il y a Déodorant.
16: Oui, merci madame, au revoir.
13: C'est une ville française.
10: C'est les gens qui vivent avec...
16: C'est la ville de Narta.
4: C'est une ville française, oui monsieur.
17: Est-ce que c'est une ville importante, c'est une préfecture?
4: C'est un chef lieu, vous voyez.
16: Est-ce que ça commence par la lettre D, cette ville, ou pas?
4: Non, non, ça commence pas par la lettre
16: D. Le piège.
17: Est-ce que c'est plutôt dans l'est de la France?
4: Oui, c'est dans l'est.
10: C'est une ville d'eau?
4: Alors, une ville d'eau...
10: Un peu.
4: Pas vraiment.
13: Quelle est la spécialité de la ville?
4: C'est une bonne question, ça.
16: Voilà. Tiens, est-ce qu'il y a des choses qui se mangent là-bas?
4: Qu'est-ce qu'il y a comme spécialité?
18: Le master.
4: Il y a un gymnase.
16: Ça sent pareil.
17: Est-ce qu'il y a un personnage connu dans cette ville?
4: Non, c'est quand même une très jolie ville.
18: Colmar.
4: Il y a des murailles, il y a des tours.
16: Alors, il faudrait essayer peut-être de trouver la zone.
4: Une collégiale.
16: Est-ce que c'est dans le centre de la France?
4: Alors non, ce n'est pas dans le centre.
16: C'est dans l'Est.
13: Ce ne serait pas Besançon?
4: Non, ce n'est pas
18: Besançon. Dans l'Est?
16: Est-ce que c'est proche de la frontière allemande?
4: Oui, on se rapproche en tout cas, oui, ça c'est vrai.
17: Rien à voir avec Vesoul?
4: Vesoul, non.
13: Quel est l'enfant du pays?
10: Pas la peine de...
4: Ah, vous voulez des enfants du pays? Ah, j'ai la liste.
16: Est-ce qu'il y a Patricia Cass?
4: Il y a Gabriel Baron, Lucien Ballan, Georges Beaumont, Léonie de Baselay,
16: des grosses stars.
4: Maxime Benoît Jeannin, Jacques Brenner, Ferdinand Bruno, Jean-Marie Cavada.
16: On l'appelle
4: Julien Chabert, Emmanuel Clément Demange, Christian Didier, Pierre Didier, Alex Di Rocco, Sylvain Dufour.
17: Donc c'est la Moselle? Alors,
4: j'en suis qu'à la lettre D.
18: Bon,
4: hein.
18: Ça suffit.
4: Gustave Guettant, Yvan Goll, Henri Karcher.
16: Non, mais on les connaît pas, on s'en fout.
4: Khalidou Koulibaly.
17: Lui, il est. Ah oui, je sais. Saint-Dié les Vosges. Koulibaly, extraordinaire joueur passé par le Napoli notamment.
4: Saint-Dié les Vosges. Bonne réponse de Johan Riou grâce au football. Et peut-être vous auriez trouvé avec le nom suivant. Après, j'avais aussi Julien Lepers qui est de Saint-Dié.
19: Ah oui. Je suis né dans une ville de merde. Oui. Je suis.
4: Déodacien.
19: Ah oui. 4 à la suite.
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4: Vous en avez une autre, monsieur Haas?
21: Oui, j'en ai une. C'est un arabe qui cherche sa femme dans un supermarché et rencontre un Français. Et le Français, lui aussi, est en train de chercher ça. Il dit, qu'est-ce que tu fais? Il dit, je cherche ma femme. Le Français dit, moi aussi, je suis en train de chercher ma femme. Et l'arabe, il dit, elle est comment, ta femme, toi? Il dit, ma femme, c'est une grande blonde, avec une forte poitrine, mini-jupe, talons. Et le Français, il dit à l'arabe, il dit, mais toi, elle est comment, ta femme? Il dit, non, laisse tomber, on va chercher la tienne.
4: Monsieur Beaugrand.
1: Ce sont deux chasseurs belges qui se promènent dans une forêt. L'un des deux s'effondre soudainement. Il ne semble plus respirer. Ses yeux sont vitreux. L'autre chasseur est affolé. Et alors là, il sort son téléphone portable. Il appelle tout de suite les services d'urgence. « Allô, je crois que mon ami est mort. Qu'est-ce que je peux faire ?»« Calmez-vous, monsieur, je vais vous aider. Nous devons d'abord être sûrs qu'il est mort. » répond l'opératrice. Après un court silence, on entend un coup de feu. Le chasseur reprend le téléphone. Voilà, ça y est, c'est sûr maintenant. Alors qu'est-ce que je fais?
4: Ah ben moi, j'en ai une belge aussi. C'est une belge un peu grosse. Elle est allée faire pipi. Elle est coincée dans la cuvette des toilettes. Elle n'arrive pas à se ressortir de la cuvette. Alors son mari essaie de l'enlever de là, mais il n'y a rien à faire. Alors je n'arrive pas à sortir. J'y remène de la cuvette. Alors il téléphone, il appelle les pompiers. Mais quand même, sa femme est nue forcément sur les toilettes.
16: Oui, généralement.
4: Alors avant que les pompiers arrivent, qu'est-ce qu'il fait? Il prend son vieux casque de moto et il cache le sexe de sa femme. Et les pompiers arrivent et le mari montre le problème aux pompiers. Il y a le pompier qui dit, alors écoutez, ça vraiment, pour la dame, on va arriver à la tirer de là, mais pour le motard, je vous garantis bien.
16: Elle est géniale.
21: Ah, elle est bien, ça.
16: Elle est très bien, celle-là.
4: Isabelle.
2: Alors c'est au tribunal de justice et puis le jour du jugement du divorce. Alors il y a le juge. Monsieur, j'ai décidé d'accorder 2000 euros de pension mensuelle à votre femme. Alors le mari répond, oh c'est vraiment très généreux de votre part, merci, mais j'essaierai moi aussi de lui donner un petit quelque chose de temps en temps.
4: Le Gérias.
22: Un jeune apprenti lama qui consulte le grand lama. Ô grand maître, comment doit-on réagir aux vicissitudes négatives de la vie? Jour et nuit, médite sur cette phrase. Quand une porte se ferme, une autre s'ouvre. Comment, grand maître? Vous aussi, vous avez une Renault?
4: Valérie.
2: Alors, c'est deux blondes qui sont dans la cuisine en train de préparer le dîner pour Noël. Et alors, elles ont bien fourré la dinde et tout ça. Et puis, il y en a une qui dit à l'autre, allume le four. Bonjour, le four.
4: Allez, jolie. Monsieur Az.
21: Ouais, c'est un... Il parlait de voiture, Eric. C'est un homme qui vient d'acheter une voiture neuve, justement. Mais il n'a pas encore de garage, de box souterrain. Et il est obligé de la laisser la nuit dans la rue. Et comme il sait qu'il y a beaucoup de voleurs d'autoradio dans sa rue, il n'hésite pas à briser les vitres et à fracturer les portières. Et il met sur son pare-brise un écriteau. Il écrit « Il n'y a pas de radio dans cette voiture ». Et le lendemain matin... Il se réveille, il descend et il voit qu'il n'y a plus sa voiture à la place. Et il trouve un écriteau où il y a écrit « Ce n'est pas grave, on en fera mettre un
4: ». Isabelle.
2: Ah docteur, j'ai un problème. Alors voilà, j'ai eu des rapports avec ma femme. Et alors la première fois, mais j'avais chaud, mais chaud. À un tel point que j'ai dû m'éponger avec une serviette pendant des heures, j'ai bu un litre d'eau glacée. Et puis après, j'ai recommencé une autre fois et j'étais gelée, je claquais des dents après l'acte. Il faut que je mette des gants, rien n'y fait, j'ai eu froid, mais froid. Alors le docteur examine le patient, trouve rien d'anormal. « Envoyez-moi votre femme demain à la consultation », lui dit-il. L'épouse arrive, le médecin expose la situation, et la femme répond « Mais tout cela est logique. La première fois, c'était au 14 juillet, la seconde fois, c'était le jour de l'an. »
4: Vous avez encore une, le Gérias, la dernière.
22: Oui. On est à l'approche de l'hiver, il y a un Canadien qui vient de terminer sa provision de bois, mais il veut s'assurer auprès d'un vieil Indien de la région que la saison ne sera pas trop rude. Alors l'Indien met sa main au-dessus des yeux. Hiver sera froid. Le Canadien retourne chez lui dans la vallée, il coupe une seconde stère de bois, un troisième stère de bois, il remonte voir l'Indien. L'hiver sera rude? Oui. L'hiver sera rude. Alors le blanc retourne à la ferme, il coupe 3, 4, 5 stères de bois. Pour être assuré, il retourne quand même voir le vieil Indien pour être certain qu'il a assez de bois. Alors le vieil Indien regarde à nouveau l'horizon. Oui, l'hiver sera très, très rude. Alors le Canadien qui dit, mais comment faites-vous? quand homme blanc coupé bois, hiver sera toujours très rude.
4: Ah. Belle amie, vous avez une dernière.
0: Alors, oui, c'est avec James Bond. Alors, c'est James Bond qui va se balader dans un parc, tout ça, machin.
4: Il le fait bien, James Bond.
0: Hein. Et puis,
22: tous les personnages lui vont.
6: C'est voilà. Stupéfiant.
0: Il lui ressemble. Et puis, soudain, il rencontre une jeune fille. Et puis, il regarde sa montre et la jeune fille lui demande « Mais pourquoi vous regardez votre montre? Vous avez un rendez-vous ?»
6: Ah, il fait mieux la jeune fille que James Bond.
21: Il aime bien alors, les femmes, hein, ça se voit.
0: Alors, il répond « Non, elle me parle. » La jeune fille répond « Mais elle vous dit quoi ?» Elle me dit que vous n'avez pas de culotte sous votre robe. » La jeune fille lui dit qu'il se trompe et elle en a bien une. Alors James Bond répond « Ma montre avance d'une heure. Allons faire un tour ensemble.
4: Ah » Valérie, une dernière.
12: Ouais, il m'en reste une petite. Un type demande son chemin. « S'il vous plaît, pour aller au cimetière, où dois-je prendre le bus ?» L'autre, en pleine gueule.
6: Et joyeux Noël.
4: Courte, efficace, il vous en reste ou pas?
6: Il m'en reste une.
4: Allez, Beaugrand, une dernière.
23: C'est un Belge qui doit remplir un formulaire pour obtenir un visa. Donc il se rend à l'ambassade et au bout d'un moment, le fonctionnaire de l'ambassade voit qu'il a visiblement beaucoup de mal à remplir la fiche. « Oh, je n'arrive pas à tout mettre dans la case. » Il les regarde de plus près, il dit « Mais qu'est-ce que vous faites ?» Il essaye, dans la case sexe, d'écrire deux fois par semaine. Alors, l'employé lui dit « Non, non, monsieur, dans la case sexe, vous devez indiquer homme ou femme. »« Oh, ben moi, je prends ce qui se présente. »
4: Ah bah tiens, une petite annonce en Belgique, c'est un restaurant qui demande un serveur. Alors il y a un Belge qui se présente pour la place de serveur, il dit « Bonjour, je viens pour la place de serveur. » Très bien, quel est votre nom? Bah, mon nom c'est Victor et mon prénom c'est Hugo. Victor, Hugo. Ça, alors vous avez un nom connu? Oh, oui, mais ça fait normal, ça fait 12 ans que je suis dans le métier.
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4: Vous avez un joli sous-pull, en tout cas, Bernard.
13: Oh non, taisez-vous, j'ai pris un t-shirt, mais j'ai pas la gaine qui va avec. C'est une horreur.
4: C'est ce que je voulais vous dire, il dessine bien vos formes.
24: Vous avez pas préparé le summer body?
13: Oh non, non, arrêtez, arrêtez. Ouais, non, mais c'est une horreur, c'est une horreur.
4: Vous avez repris, Bernard.
13: J'ai repris.
22: Du dessert, oui, oui.
13: Mais non, je maigris.
4: Ah non, non, vous n'êtes pas maigri, là, franchement.
13: Si,
4: là.
13: Si, je fais des piqûres, machin, là.
4: Quelle piqûre? Qu'est-ce que c'est comme piqûre?
13: Je sais pas comment ça s'appelle, le truc américain.
24: Le truc
21: au Ozempic, ouais. Ozempic.
13: Oui,
24: contre le diabète.
13: Oui, j'ai perdu 2000 balles.
4: Vous êtes content de revoir votre fiancé,
13: oh
4: quand même?
13: Oh là là, oh là là.
24: Mais moi aussi.
13: Et plus je grossis, plus je lui rappelle son ancien fiancé. Oh. Parce que dis donc, qu'est-ce qu'il est boudiné?
4: C'est vrai que vous pourriez quand même conseiller Bernard, parce que c'est vous qui nous l'aviez rendu présidentiable, Hollande.
24: Ben oui, et vous avez vu ces images dans Match ce matin?
22: Ah oui, il fait le petit déjeuner.
24: Ben oui, ça va pas s'arranger avec le croissant et les pains au chocolat.
13: Mais il est énorme.
24: Et la côte de Vaud et le petit déjeuner.
4: Peut-être que Julie Gayet cuisine simplement mieux que vous.
24: Sûrement.
13: Non, non, non, c'est parce que Julie Gayet souffle et n'aspire pas.
4: Vous faites du passé pour Valérie, ça, c'est très très long.
13: Voyons l'avenir, je suis là.
24: Mon Bernard.
13: Oh, ma petite
4: Une première citation, tiens, justement, pour Madame Frénier, Sarah Frénier, qui habite dans les Vosges, qui a dit « Je ne sais pas où elle habite, mais je sais où est la mienne.
24: » Coluche.
4: Coluche, bonne réponse de Sylvie Tellier, une connaisseuse. Pour Norena Guidoui, qui habite Brazet en Plaine, en Côte d'Or, qui a dit « Je suis plus intéressé par le vin d'ici que par l'au-delà. »
13: Ah, Francis Blanche.
4: Francis Blanche, excellente réponse de Bernard Mabie. Pour Jocelyn Labranche, qui habite Montevrain, qui a dit « Je me suis toujours demandé si quand il mourait, les gauchers passaient l'arme à droite. »
21: C'est français, ça?
4: Ah, ça, c'est très français.
24: Voilà. Un homme, hein,
21: Pierre
24: évidemment.
21: Dac.
4: Alors,
21: Pierre Dac.
4: Avant Pierre Dac.
13: Avant Pierre Dac.
4: L'humoriste avant Pierre Dac.
22: Alphonse Allais.
4: Alphonse Allais. Bonne réponse de Florian Gazan. C'est Alphonse Allais. Pour Jean-Marc Rigaud, qui habite Bruxelles, qui a dit « Faire semblant d'être hypocrite, c'est encore pire. »
21: C'est pas américain, ça, non?
4: Non, c'est francophone.
24: C'est une femme.
13: C'est québécois.
4: C'est québécois.
21: Cavana.
22: Pierre Légaré.
4: Pierre Légaré, bonne réponse de Florian Gazan. Ça va trop vite, hein. Bon, bah, ça va tellement vite que je vais prendre des citations un peu plus difficiles.
21: Ah ouais, parce que là, c'est trop facile. Là.
4: Pour Odile Normand, qui habite dans le Maine-et-Loire.
21: J'en peux plus de cette facilité, là.
4: Vous n'en avez pas touché une.
21: Pour moi, là, c'est...
4: Non, mais là, vous connaissez l'auteur suivant, j'en suis sûr. Enfin, quand je dis auteur, d'ailleurs, il n'était pas tout à fait auteur, mais il avait des phrases qui sont restées célèbres, qui a dit « Lorsque les trains déraillent, ce qui me fait de la peine, ce sont les morts de première classe.
13: Ah, » c'est joli, ça.
21: C'est joli. Ça, c'est joli.
4: Alors c'est affreux,
13: c'est français.
24: Un parolier, non.
21: Un chauffeur de bus?
4: Un chauffeur de bus, non.
24: Des proches, hein.
4: Des proches, non.
13: C'est un journaliste.
4: Un journaliste, non.
24: Un politique, non.
13: Il faisait rien, c'est un chômeur.
21: Un poète,
4: il y a de la poésie dans ce qu'il faisait, mais c'était pas un poète.
24: Donc un écrivain, quoi.
4: Un humoriste, non.
5: Jean-Yann, non.
4: Ça ressemble pas à du Jean-Yann, ça même du panier. Tout à l'heure, j'ai parlé de votre chanson Les Gros Nénés. Ça faisait comment, Les Gros Nénés?
5: Allez, allez, les gros nénés, l'heure de la revanche est arrivée. Allez, allez, les gros nénés, et d'un coup, il faut les montrer.
4: Vous voyez, là, vous êtes meilleur.
24: Ah, oui. Oh, Biziz, elle a tout donné sur le look.
17: C'est qui les paroles? C'est du bien nénés.
5: Aujourd'hui, j'ai suivi tes conseils, hein, Sylvie. Je te regarde tous les matins tes petites vidéos, comment vous habillez. Elle est beaucoup mieux que la Cordula, franchement. Déjà, on la comprend, elle. Hein, l'autre, on comprend rien.
24: Je ne parle même pas, t'as vu?
5: Non, mais c'est mieux. Montre. Puis alors, en culotte, qu'est-ce que t'es bien?
4: J'ai eu peur.
24: Mais je ne suis pas en culotte.
5: Oh, si, à un moment, t'es en culotte.
24: C'est pareil.
7: Ah, oui,
24: c'est
7: mais Sylvie, en culotte, t'es magnifique, on dirait. T'as le corps, c'est un V, un W, un XY, c'est du Scrabble.
5: Ah non, du moi, elle m'a dit que j'étais en 8. Les hommes adorent, ils ont un peu l'impression de faire un looping avec moi, le 8.
4: Mais vous suivez vraiment les conseils de
5: tous les jours, regardez, j'ai été reluqué complètement.
17: Reluqué, oui.
5: Je suis moderne, je suis jeune.
4: Je me demande si on va vous faire une bonne pub, ça, Sylvie.
24: Bah, il en faut pour tous les goûts.
17: Reluqué, oui.
5: Je suis moderne, je suis jeune.
4: Je me demande si on va vous faire une bonne pub, ça, Sylvie.
24: Bah, il en faut pour tous les goûts. Ah, bah, oui.

0: Bon, dites ma citation oui, en attendant.
1: Alors, c'est quoi déjà? On l'a oublié.
0: Lorsque les trains déraillent, ce qui me fait de la peine, ce sont les morts de première classe.
2: Charles Trenet?
0: Non, non, non.
1: Un dramaturge?
0: Non, mais on se rapproche un peu. Mais c'est cette époque-là, en tout cas.
1: Et c'est un chanteur, alors.
2: Les années 20?
0: Mais ça n'est pas un chanteur.
3: Un parolier?
0: Un parolier non plus.
4: Un dialoguiste?
0: Un dialoguiste.
2: Prévert, Jacques Prévert?
0: Non, c'est quelqu'un qui est mort dans les années 1980. Il était né en 1904. Et vous posez pas les questions essentielles.
2: Est-ce que
4: c'est une femme?
0: Non, c'est bien un homme.
4: Ah bon.
2: Français?
0: Il n'est pas français. Voilà, voilà les questions qu'il faut poser.
4: Quel talent?
1: Il est américain?
0: Qu'est-ce que vous avez dit?
5: Est-ce qu'il est belge?
0: Belge, non.
2: Américain? Il est anglais? Il est anglais?
0: Anglais, non.
6: Il est suisse?
0: Américain, non. Suisse, non plus.
1: Ah, allemand?
2: Ça, je sais,
0: espagnol.
2: Ça.
0: Allemand, espagnol, oui.
2: Vasco de Gama.
6: Julio Iglesias.
2: De Gama, Vasco de Gama. Vasco de Gama, de Gama.
0: C'est signé, qui peut être...
4: Dali.
0: Pardon,
4: Dali. Salvador Dali.
0: Salvador Dali, bonne réponse de Florian Gazan. Heureusement que vous êtes là, Florian.
2: C'est un peintre.
5: Mais il n'était pas espagnol, Salvador Dali, si?
0: Ah bah si, il était espagnol.
5: Il n'était pas de Perpignan.
0: Ah non, il était espagnol.
2: Confond avec Mohamed Ali, toi.
0: Mohamed Ali, c'est le frère de Salvador Dali. Dali.
2: Bien sûr,
0: bien sûr.
2: Très connu.
0: Il peignait avec des gants de boxe. Non, non, Salvador Dali, enfin Figueras, c'est Cadaqués, tout ça c'est en Espagne.
5: Oh, c'est loin, oh là là.
0: Ah bah, enfin, c'est loin, c'est loin.
4: Mais, c'est loin.
1: Mais enfin, et moi, je vous ai ramené un cadeau d'Espagne.
0: C'est pas vrai.
1: La transition, bah oui, parce que
0: vous étiez vraiment en Espagne.
1: Oui, j'étais en Espagne.
0: Qu'est-ce que vous foutez en Espagne?
1: Alors, chaque année.
4: Toi, t'as fait un go fast?
1: Non, pas du tout. J'ai deux sœurs et chaque année, en fait, on organise un week-end.
0: Mais pourquoi on en connaît qu'une alors?
1: Mais parce que vous les avez pas invitées.
6: Vous êtes jumelles, vous êtes triplées?
1: Oh, non, pas du tout. Non, non, non. Moi, je suis au milieu et j'en ai deux.
0: Alors, qu'est-ce que vous avez fait avec les deux moches?
1: Et donc, tous les ans. Non, en plus, elles sont beaucoup plus jolies que moi. Donc, Et donc, tous les ans, on fait un week-end de sœurs. On part entre sœurs et d'habitude, on va faire la fête et tout, machin. Et cette année, je voulais faire un truc différent. Je les ai emmenées marcher en Galice.
6: Ah ouais, ça, c'est
1: et
6: bien.
1: Et je me suis dit, j'ai pensé à vous, parce que vous savez que dès que je pars quelque part, j'aime bien vous ramener un petit
0: orgueil. Elle nous offre donc, des cadeaux. Elle nous gâte.
1: Je vous ai ramené des chaussettes de pèlerin. Je suis allée à Saint-Jacques de Compostelle.
4: Ah, mais super.
0: Je m'attendais à mieux.
1: Oh,
4: c'est dommage que tu sois pas.
1: Des vises, comme ça elle peut les mettre, il y a une flèche dessus, tu vois, et ça va t'indiquer si t'es en Galice,
5: ah, ça va bien m'aller,
1: que t'es en Espagne,
0: ah, je crois que les flèches,
1: et que tu vas à Saint-Jacques.
0: Je croyais que les flèches c'était pour indiquer par quel côté il fallait enfiler le pied.
1: Non, alors.
0: C'est des chaussettes de blonde.
1: Comme on est à la radio, c'est une petite chaussette bleue.
0: Vous m'en donnez pas, donnez-moi
1: mais
0: une.
1: Si, donnez.
6: À Saint-Jacques, t'aurais pu ramener des coquilles.
7: Mais vous allez en avoir qu'une parce que nous on en a pas. Vous allez avoir qu'une chaussette.
4: Ah merde, elle en a aussi pour nous.
7: Mais il y a des pointures.
0: Il y a longtemps que j'avais pas porté des chaussettes aussi ridicules.
7: Ah oui. Non, mais moi j'aime marcher.
5: Non, mais c'est le geste.
1: Merci,
5: qui compte. Hein, c'est
0: ah
5: le
0: oui,
5: geste.
0: Bah ça, le geste, regarde, hop.
1: On va y aller. Ça peut marcher aussi pour faire des marionnettes.
4: Oh, Jeff Panacloc.
1: Et ça bouger la lèvre.
4: C'est incroyable. C'est un incroyable talent, là.
1: Oh, mais c'est Valérie Trarveiler.
0: On ne sait pas comment vous remercier et c'est pas plus mal.
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1: On va parler de boxe. Il y a différentes catégories en boxe. Vous connaissez évidemment les mi-lourds, les super moyens, les moyens, les welter, les super légers. Oui, allez, venez mi-lourds. Mais évidemment, vous avez aussi les welter, les plumes, les super plumes, les coques, les super coques, les mouches, les super mouches. Mais quelle est la plus petite catégorie en
2: mouche à merde.
1: Non. En boxe professionnelle, inférieur à 47 kilos, vous êtes dans ces cas-là, un poids...
2: Ariel Dombal.
1: Non, un poids quoi ?
3: Moustique.
2: Asticot ?
1: Moustique, non.
4: Un poids mort. Vers de terre ?
2: C'est un animal ?
3: Moucheron.
1: Moucheron, non, c'est pas un animal.
2: Plume.
1: Plume, non.
4: Ah, donc c'est un
2: objet ?
4: C'est un objet qui pèse pas lourd ?
1: Alors vous avez poids lourd, hein, c'est le plus fort, poids lourd. Après ça descend, poids lourd léger, poids mi-lourd, poids super moyen, je descends en ordre décroissant. Poids moyen...
2: Moi aussi décroissant.
1: Poids super welter, poids welter, poids super léger, poids léger, poids super... poids plume, poids super coque, poids super mouche, poids mi-mouche.
2: Mi-mouche.
1: Et avant...
2: Quart de mouche.
3: Quart mouche.
4: Avant.
2: Mi-mouche.
4: Avant la mi-mouche.
1: Avant la mi-mouche.
4: Et c'est pas un animal,
2: Moucheron.
4: C'est comme une plume.
2: Quart mouche.
4: C'est un nom d'objet.
1: Alors c'est pas plume, puisque plume c'est
4: oui,
1: bien avant.
4: Mais je veux dire c'est un
2: poil.
4: Nom d'objet.
1: Objet, c'est pas un objet, mais on peut considérer...
4: C'est un nom
2: naturel.
1: Si, on peut considérer ça comme un objet.
2: Mais c'est fait par la nature.
1: Ça peut être fait par la nature, ça peut être fait par l'industrie.
2: Poids prout. Poids ambre.
4: Un poids nuage.
1: Poids nuage, non.
2: C'est synonyme de légèreté.
1: Oui.
2: Mousse.
1: Poids mousse.
2: C'est le avec la marine.
4: Flocon.
1: Poids flocon,
2: c'est
1: non.
2: Un rapport avec un élément naturel.
1: La légèreté, quelque chose de naturel, mais qu'on peut aussi, d'ailleurs, c'est vrai que c'est mieux quand c'est naturel, parce que quand ça ne l'est pas, ça devient polluant aujourd'hui.
5: De l'air. De l'air.
4: Du poids. CO2.
5: Ah bah non, un poids CO2.
2: Carbone.
1: Poids carbone, non.
5: Poids d'échappement ?
1: Non.
4: Oxygène.
6: C'est... Arrête de fantasmer.
4: Oxygène.
1: C'est pas peau, c'est poids.
4: Poids oxygène.
1: Ben, j'imagine que s'ils ont créé ce poids, c'est bien parce qu'il y a des petits boxeurs de 47 kilos.
3: Poids micron,
1: non.
4: Bon, c'est sûr que je peux pas trouver la réponse.
2: Est-ce que ça peut être dans un vêtement ?
1: Ah ben, vous êtes poids quoi, vous, alors, Caroline ?
2: Poids noir.
5: Poids fumé.
1: Vous devez être welter, vous, non, non.
2: Super.
4: Poids gueule.
5: Poids vapeur.
3: Poids lumière.
1: Poids lumière, non.
2: Plus léger que
4: poussière.
2: L'air.
4: Poussière.
1: Ah, poussière, non. Mais ça peut
4: s'en... Une brindille.
1: Une... Ah, tout près.
2: Feuille, poids feuille.
1: Non.
4: Plus le brun. Le poids brun.
2: Branche.
4: Le poids brindille youn.
2: Vert.
1: Avec brindille, vous êtes tout près.
4: Brindille.
2: Pétale.
4: Poids paille.
1: Pardon.
4: Poids paille.
1: Poids paille. Bonne réponse.
4: Passe décisive.
5: T'as vu, Pierre, j'ai donné une réponse de sport. et de la boxe, mon lapin, quand même.
1: Poids paille, évidemment. Alors, ça peut être naturel, une paille, évidemment,
5: oui,
1: dans le foie.
5: Oui.
1: Mais évidemment, c'est polluant. Aujourd'hui, c'est que les pailles en plastique sont interdites dans certains pays parce qu'elles polluent les océans, les pailles. Poids paille, c'est léger, une paille. Vous pouvez pas faire plus léger qu'une paille. Ben voilà, vous saurez, si vous voyez un petit boxeur de 47 kilos, pour dire, ah, donc, toi, t'es poids paille. Vous voyez.
5: Tire-toi, poids paille.
1: En plus, vous avez travaillé, vous, chez Pizza Pie, Steve.
7: Eh oui, mes pizzas.
1: Qu'est-ce que vous avez, vos pizzas ?
7: Non, enfin, moi, je faisais pas les pizzas parce que c'était les cuistots. En revanche, je faisais les salades bar.
1: Qu'est-ce que c'est, une salade bar ?
7: Ben, vous savez, il faut que j'ai un truc en glace et je fais le buffet. C'est moi qui mets les saladiers, ce qu'il y a dedans. Je mettais de la déco. Alors, j'avais un budget pharaonique en fruits parce que mes salades bar étaient magnifiques. Je mettais des vrais légumes. Je mettais beaucoup de petites tomates hachées sur le verre.
5: Ou
7: du maïs sur de la betterave. Enfin, je faisais
5: c'était
7: hyper beau. Mais non, mais c'était juste de la déco. Mais sauf que mes salades bar, voilà, je mettais une heure et demie à les faire. Mais j'avais les plus beaux salades bar du groupe Pizza Pie. Mes salades bar étaient magnifiques. Un budget. Mon directeur, monsieur Monchâtre, il venait me voir, il me disait, faut arrêter là, parce que vous
1: mettez
7: Monchâtre.
6: C'est la légende des siècles, hein, c'est pas vrai.
7: Monsieur Monchâtre. Et il disait, mais non, mais, parce que j'utilisais vraiment des vrais fruits et légumes. Je mettais des poireaux. Je mettais des citrons, des ananas, enfin, je mettais tout.
6: Non, mais c'est une épopée.
7: Non, parce que, en plus, on devait respecter un code. Chaque salade bar devait être identique. C'est-à-dire que là, on devait mettre les carottes râpées. À côté, on avait un plan décidé par le groupe.
6: C'est
7: un
6: destin.
7: Mais moi, j'en faisais qu'à ma tête. Parce que les couleurs étaient...
1: Le révolutionnaire de chez Pizza Pie.
7: J'étais un rebelle.
3: C'est le vent comme si on allait manger chez Bocuse, par contre. Alors que c'était comme un flunch.
7: J'avais même peint les bouteilles avec l'huile d'olive. J'avais fait des olives avec des feuilles d'olivier pour l'huile d'olive. J'avais tout fait.
5: Moi, je faisais les plus beaux bars aussi dans les avions, tu sais.
7: J'ai fait un peu de vente à emporter, ce qu'on appelait la VAE. Et là, pareil, je faisais des pizzas magnifique. Mais c'est-à-dire que normalement on devait mettre 3 olives. Moi ça me plaisait pas.
1: Il en mettait 4.
7: Mais non, j'en mettais 6 puisqu'on faisait pour une pizza on faisait 6 parts. Donc il y avait bien une olive. Les anchois, je faisais un dessin avec les anchois comme une étoile. Mais oui, mais mes pizzas elles étaient trop belles. Sauf que pour le groupe c'était une catastrophe.
3: J'ai dû te faire chier dans
7: parce que je mettais 2 euros pizza là, je devais en faire pour 25.
1: On vient de découvrir une nouvelle catégorie, pois chiches.
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1: Quel est le titre le plus connu du roman sous-titré « Anecdote trouvée dans les papiers d'un inconnu » ?
9: C'est un roman français.
4: Vous pouvez répéter la
1: question ? Bien sûr, je vous donne le sous-titre d'un roman célèbre.
9: Français, donc.
1: Publié en 1816. Français, oui, monsieur. Oui.
4: 1816.
1: 1816. Et ce roman, effectivement, s'appelait, en tout cas, était sous-titré « Anecdote trouvée dans les papiers d'un inconnu ».
10: Est-ce un roman de Stendhal ?
1: Alors, de Stendhal, non. C'est un roman français parce que l'auteur de ce roman était en France quand il l'a écrit, je présume. Ah. Mais en revanche, il n'était pas né en France. Ah. Je peux vous aider, il était né en Suisse.
11: Ah. Mais il était francophone.
4: Ah, mais il y en a que pour la Suisse.
10: Robinson Crusoe ?
1: Robinson Crusoe, non.
9: Est-ce qu'il a écrit ce grand roman ? Est-ce qu'on le lit à l'école habituellement ?
1: Ah non, je crois pas qu'on l'apprenne à l'école.
4: Est-ce qu'il a été édité ?
1: Ah oui, il a été édité. Il a même été adapté au cinéma, ce roman.
4: Ah oui, quelle année ? À peu près. Époque années 60, années 80.
10: Ah, c'est la soupe aux choux.
1: Non, c'est pas la soupe aux choux. Ça peut pas être toujours la soupe aux choux, voyez-vous.
9: Pour le coup, est-ce que c'est un film plutôt d'aventure ?
1: Non, un film d'auteur. Hein,
9: un film
1: vous
9: chiant.
4: Ah, ouais.
1: Est-ce qu'il était à la
10: Donc une histoire d'amour ?
1: Une histoire d'amour, oui, on peut considérer.
9: Mais un peu triste, j'imagine.
4: Ouais. Ah, ça a été adapté par...
9: Oui.
4: Y a pas un nom ça qui me revient. C'est pas possible.
1: Ça a été adapté il y a 20 ans à peu près.
9: Par c'est récent.
1: Par Benoît Jacquot, voyez-vous.
9: Ah, oui.
4: Ah, la diseuse...
12: Les ailes de la colombe.
1: Non.
4: La diseuse, c'est en euse.
1: Non,
4: la
1: pas
4: dilettante.
1: Non, non plus.
4: La lectrice.
1: Non.
4: La boum.
1: Non.
4: La secrétaire à les gros seins.
12: Est-ce que l'auteur... Est-ce que l'auteur serait Henry James ?
1: Pas du tout.
10: Benjamin Constant, Adolphe.
1: Pardon ?
10: Adolphe de Benjamin Constant.
12: Oui,
1: bonne
12: c'est ça !
1: Bonne réponse de Christophe Barbier, qui est une vraie grosse tête.
4: J'aurais dû le dire, je viens de revoir le prénom.
1: Alors là, bravo, monsieur Barbier.
4: C'est grâce à nos indices qu'il a trouvé.
1: Oui, enfin.
13: On a entendu que Caroline pour que ce soit Barbier.
1: Ah non, mais franchement, monsieur Barbier, je dois dire, je suis très fier de vous avoir.
9: Il est fort.
4: Je ne sais pas ce que vous faites dans la vie, mais revenez quand vous voulez. De toute façon, je vais vous dire quand
10: mais
4: je
10: c'est
4: suis
10: moi
4: arrivé...
10: qui suis heureux
13: et
10: d'être
13: c'est un
10: là.
13: Petit jeune qui monte, hein, comment.
4: Quand je suis arrivé avant l'émission et que j'ai regardé qui étaient les sociétaires aujourd'hui, je me suis dit, les seules chances de réponse viendront de Christophe.
9: Moi, c'est gentil.
4: Non, Barbier.
1: Quand même, c'est pas très gentil pour Ariel Dombal qui de temps en temps.
12: Oui, mais en plus, c'est un livre admirable. Et
1: qui de temps en temps, quand même, Ariel dit, mais oui, c'est bien ça.
12: Et non, son héroïne s'appelle Aliénor.
1: Eleanor. Le Parisien nous conseillait il y a quelques semaines de dormir à l'hôtel. Mais dans quel cas précis ?
4: Quand on a des punaises de lit.
1: Pardon ?
4: Quand on a des punaises de lit chez soi.
10: Non, quand on a une serrure bloquée, pour pas appeler un réparateur escroc, vaut mieux dormir à l'hôtel que de débourser 1000 euros pour se faire forcer
12: ou
10: la porte.
12: Ou 400 euros pour les clés.
1: Vous voyez, même quand c'est des questions à la portée de tout le monde, qui répond à votre avis, Toen ?
4: Le journaliste aussi qui lit tout.
12: Mais
1: Christophe Barbier.
4: Ça voudrait. Bravo Christophe. Ça voudrait donc dire que si on appelle en pleine nuit un serrurier, bien souvent c'est un escroc, parce qu'il pourra avoir un escroc
1: c'est
4: la journée.
1: C'est exactement
4: aussi.
1: Ce que ça veut dire.
12: C'est 400 euros.
1: Ça veut dire que plutôt que de demander un dépanneur dans l'urgence qui va vous prendre 1000 balles.
4: Mais si c'est à minuit, c'est normal.
1: Pour débloquer votre serrure, ça vous reviendra moins cher d'aller à l'hôtel.
9: 100 balles d'hôtel.
1: Pour 100 balles, ouais. Et puis d'attendre le lendemain qu'il fasse jour pour avoir le choix entre différents intervenants.
9: Okay.
1: Et c'est pas bête comme conseil.
10: Oui, c'est un conseil. Oui. Le Parisien demandait de se méfier aussi de tous les flyers qu'on trouve dans les boîtes aux lettres avec des tas de numéros,
1: et souvent avec un petit drapeau pour bien montrer que c'est
10: les pompiers, que c'est officiel.
4: Non, on a l'impression que c'est officiel, que c'est les mairies qui les emploient.
9: Heureusement que le Parisien est là.
4: De toute façon, moi je fais rentrer personne chez moi, même si la serrure est cassée. Moi, c'est comme cette nana dans l'accueil qui me disait à 20 euros la pipe dans mon hall.
11: Et alors, c'était une escroquerie ?
4: Dans mon rôle, hein, devant l'ascenseur.
11: Mais pourquoi tu penses à ça ?
4: Le sosie de Bachelot, en plus.
11: Oh, mais c'est gratuit.
1: Vous avez déjà eu votre porte bloquée, Caroline ? Avec les clés
14: alors,
1: à l'intérieur ?
14: Écoutez, je veux pas me mettre l'œil, mais je crois que ça ne m'est jamais arrivé.
12: Non, mais tu as bien fait. Tu as appelé des dépanneurs, quand même, dans l'urgence.
11: Mais ça lui est jamais arrivé, on te dit.
14: J'ai appelé des dépanneurs pour mon four, parce que, en fait, je l'avais jamais utilisé. Et en fait, quand le mec
4: jamais utilisé ton four.
14: Oui, je l'avais jamais utilisé et j'avais pas réussi quand mes invités étaient là.
4: Même le micro-ondes.
14: Et quand le dépanneur de Darty est venu le lendemain, il l'a mis sur on. J'étais un...
11: Ah oui.
14: J'étais un peu gêné.
11: Ah oui.
14: Ah oui.
11: Ah oui. Ah oui.
14: Mais Ariel, ne te moque pas de moi, ça m'est arrivé.
12: Non, non. Ah, mais moi, ça m'est arrivé. J'étais dans le noir complet, et puis alors.
11: Il fallait appuyer sur le bouton.
12: Non, non. Et j'ai appelé dépannage d'urgence, et on m'a dit ah oui, c'est très mauvais. Il faut que j'aille voir dans le cube électrique, etc.
4: Le cube électrique.
12: Et donc, ça m'a coûté 800 euros pour changer un fusible.
11: Ah, je pense que tu t'es fait avoir. Là, tu t'es peut-être un peu
12: non,
1: mais n'avez pas de personnel pour vous faire ça.
12: Non, mais c'était au milieu de la nuit.
11: Mais alors Bernard Henry, il peut pas réparer un fusible. Il va faire le couillon sur des lieux de guerre un peu partout. Il est incapable de changer un fusible.
12: Mais il n'était pas là, mon cher ami.
13: Il dormait à l'hôtel.
11: Il avait perdu ses clés.
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1: Question qui concerne les collectionneurs. Je ne sais pas si vous êtes vous-même collectionneur
15: oui,
1: de quelque chose.
15: Je collectionne les divorces, moi.
1: Ça, c'est vrai que vous avez une belle collection.
15: Ah,
1: déjà.
15: C'est pas mal, ouais. Je vais exposer.
1: Mais là, je ne vais évidemment pas vous parler d'une collection que tout le monde connaît, la Copoclephilie, qui est la bien collection sûr. des
16: porte-clés.
1: Porte-clés. Bravo, monsieur Lambron.
16: Bonne réponse, mais c'est pas la question.
1: Mais ça n'est pas la question. Ouais. Je vais plutôt vous parler de ceux qui sont canivettistes. Que collectionnent les canivettistes?
11: Les chiens.
15: Les gamelles pour chiens?
1: Pas du tout.
15: Non. C'est un objet usuel?
1: Oh non, c'est pas usuel, sauf si évidemment on en a l'usage, mais ça n'est pas usuel.
15: D'accord.
17: Qu'on peut porter sur soi?
1: Alors certains portent ça sur eux, c'est
17: dans
1: vrai.
17: La poche.
1: Alors ça, c'est plus par superstition.
11: Ah bon?
15: Les fers à cheval?
1: Les fers à cheval, non.
17: Des marrons, des marrons.
11: Fers à cheval, quand même.
15: Les trèfles à quatre feuilles?
1: Trèfles à quatre feuilles, non.
17: Des marrons.
1: Comment ça, des marrons?
17: Oui, des marrons dans la poche pour les rhumatismes.
11: Qu'est-ce que ça?
17: Vous ramassez les marrons en automne, vous les mettez dans la poche, ils deviennent tout petits, tout petits, tout petits, et ça veut dire que ça vous a mangé vos rhumatismes.
11: Ah ouais, bien sûr.
15: Ah ouais, d'accord.
11: Et tu y crois vraiment?
15: Tu devrais en mettre. Hein.
11: Ça t'aurait pas mangé un peu le cerveau, plutôt?
17: Mais c'est vachement connu, ça.
11: Ah bah ouais.
1: Ah, les recettes de Chantal là-dessous.
17: Ah bah c'est connu. J'en cueillais pour mon grand-père. Enfin, j'ai cueillais pas, j'ai ramassé.
16: Est-ce que c'est l'effigie de quelque chose ou de quelqu'un?
1: Alors, parfois, on peut y voir quelqu'un, mais pas forcément. Mais souvent.
15: C'est un récipient?
1: Un récipient, non.
16: Des badges?
1: Des badges, non.
17: Des timbres?
1: J'imaginais que par la racine du mot, par l'étymologie, et monsieur
16: ben,
1: Lambron.
16: Et ben est-ce que ça a à voir avec une chaîne?
1: Une chaîne, non.
16: Ou avec la couleur blanche, parce
1: non.
16: qu'en latin, canotou, non.
11: Cani.
17: Ouais, finalement.
11: Les
17: ouais.
11: bois de conserve?
1: Les bois
11: Canigou.
1: De conserve, non.
11: Ouais.
15: Les sous-verts?
1: Non, ça a rapport avec les canivets, le mot canivet.
16: C'est un objet avec une effigie, éventuellement, c'est ça?
1: Oui, même souvent.
17: Les camés?
1: Les camés non plus.
11: Les poils.
1: Les poils non.
17: Les dessous de boc.
16: Les culottes.
1: Ça c'est dans le nord peut-être.
17: Ouais.
1: On collectionne les dessous de boc,
17: ouais.
1: Chantal, mais non.
17: On en trouve sur le Bon Coin?
1: Oh sûrement oui, beaucoup. Mais surtout quand vous chinez, j'imagine.
17: Ça s'accroche quelque part au mur?
1: Ça peut s'accrocher au mur si on en a envie, ça peut se porter sur soi, ça peut se mettre dans des livres, dans des tiroirs.
17: On en trouve quand on chine à la brocante alors?
11: Des cartes postales.
1: Des cartes postales. Non, mais voyez, on se rapproche.
11: Des photos.
1: Des photos. Il y a des photos.
15: Des calendriers.
17: Des étiquettes de vin.
1: Des étiquettes de vin, non. Qui pratique la canivetie, les canivettistes? Peut-être Chantal parmi nous pourrait être canivettiste.
11: Les billets.
17: Des vérandas?
1: Des vérandas.
15: Ah oui.
1: Non, Christine, mais c'est bien joué.
11: Des billets.
1: Pierre Bénichoux, je ne crois pas. Monsieur Gazan, non plus. Madame O'Krent, non, monsieur. Non, je pense qu'effectivement, la seule susceptible ici de pratiquer la canvissie, pas la calvissie, Pierre, hein, voilà. La canivessie, c'est Chantal Latsou.
17: Poupées anciennes?
1: Des poupées anciennes, non.
16: C'est une image?
15: C'est quelque chose qui est imprimé?
16: C'est une image pieuse.
17: Des bons points.
16: Une image pieuse?
1: C'est effectivement les collectionneurs d'images pieuses. Oh. Bonne réponse de Marc Lambron.
12: Quelle est l'étymologie?
1: Canivet.
12: C'est très bizarre.
1: Eh ben, ça vient de canivet, qui sont les bords décorés de perforations, appelés abusivement canivet. Le canivet relève de l'art du papier découpé, et on appelle ça les canivettistes, qui vient de la canvicie, donc collection d'images pieuses, par extension, même des objets de piété populaire, les reliques, les rosaires, les chapelets. Mais au départ, c'est uniquement les images pieuses que collectionnent les canivettistes, et je crois que la plus croyante d'entre nous...
17: C'est vrai, mais je n'en suis pas là encore. Prenez pour une grenouille de même étier ou quoi?
1: Non, mais vous êtes quand même assez croyante.
17: C'est vrai.
1: Mais vous avez peut-être trois images pieuses chez vous.
17: Oui, dans un missel, oui. Dans un missel, j'ai gardé mon image de communion. On apprend des choses, tu vois, Lambron.
1: C'est lui qui a trouvé, je vous signale.
18: C'est un détail.
1: Quel genre d'image pieuse vous avez chez vous?
17: La Sainte Vierge.
1: La Sainte Vierge, oui.
17: Vous voyez, c'est quand même bien.
1: Au-dessus du lit.
17: Oui, j'ai aussi des Christs à la maison.
18: Au-dessus de votre lit?
17: Oui.
18: Vous n'avez pas honte?
17: Il est tombé l'autre fois, alors j'ai enlevé.
15: Jésus est tombé,
17: mais c'est Michel.
19: C'est Michel qui...
17: Avec le buis séché qui est tombé dans le lit, ça a gratté le cul après.
1: Ah, parce qu'il y avait aussi du buis autour de la croix.
17: Ah oui, bah oui.
15: C'est pour fouetter Michel.
1: Et après, elle va dire non, je suis pas croyante.
17: Mais où tu vas?
15: Ah bah tiens, il prend le rôle de Pierre.
17: Il prend bien ses aises pour un débutant.
15: Il va faire la lettre W comme WC à l'académie.
18: Non, sérieusement, pendant qu'il n'est pas là, on peut le dire. Il est épouvantable.
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22: 158 000 manifestants dans toute la France pour le 1er mai, dont 24 000 à Paris. Bilan du ministère de l'Intérieur pour les cortèges de la fête du travail. C'est deux fois moins que les estimations de la CGT. Les syndicats appelés à marcher pour augmenter les salaires, mais aussi pour défendre le 1er mai comme jour férié et chômé. Et justement, les députés insoumis saisissent la justice contre Sébastien Lecornu. Ils l'accusent d'avoir tenté de faire échec à l'exécution de la loi. Réaction à l'appel téléphonique du Premier ministre à un boulanger contrôlé par l'inspection du travail et auquel il a promis qu'il ne serait pas verbalisé. Selon le témoignage de ce boulanger sur RTL, Sébastien Lecornu l'a même félicité d'avoir fait travailler ses employés volontaires et payés double. Un dispositif de sécurité massif dans le Cher pour encadrer et sécuriser la rave party non déclarée organisée sur un champ de tir militaire. Ça se passe près de Bourges. Pas moins de 20 000 teufeurs sont arrivés sur place en 24 heures. Il pourrait être 30 000 d'ici la fin du week-end. 350 gendarmes sont déployés pour contrôler les accès. C'est un accident de la route qui reste à expliquer en Ardèche. 5 jeunes de 17 à 20 ans ont été tués sur une petite route départementale souvent utilisée pour des rallyes automobiles. La voiture des victimes a effectué une sortie de route avant de tomber 25 mètres plus bas dans un ravin et de prendre feu. Les 5 jeunes tués dans l'accident étaient originaires du Rhône. Donald Trump menace de nouveau de pulvériser l'Iran une fois pour toutes si les négociations de paix n'aboutissent pas. Le président américain affirme avoir reçu une nouvelle offre qui ne le satisfait pas. Et dans le nord-ouest de l'Iran, 14 membres des gardiens de la révolution ont été tués dans une opération de déminage. Le président américain qui annonce vouloir relever de 25% les droits de douane sur les véhicules européens importés par les États-Unis. Ça concerne surtout les véhicules allemands. L'accord conclu en juillet prévoit une taxe de 15%, mais Donald Trump accuse l'UE de ne pas respecter ses engagements, ce que nient les responsables européens. Le tennis s'est terminé à Madrid pour Arthur Fils. Le Français a perdu sa demi-finale contre Yannick Sinner en deux manches, 6-2-6-4. En finale, le numéro 1 mondial affrontera le numéro 3 dimanche, Alexander Zverev. La météo ce samedi, de gros nuages sur la façade ouest avec des averses localisées, parfois des orages, un ciel ensoleillé mais voilé du Grand Est à la Méditerranée. L'après-midi, ce sera de plus en plus instable dans l'ouest avec de fortes averses et des coups de tonnerre assez violents en Nouvelle-Aquitaine. Le long des frontières de l'Est, le soleil va résister. Au thermomètre, des maximales comprises entre 17 et 27 degrés. 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
1: Qu'est-ce qui fait 2m50 de différence?
3: J'ai bien une idée.
1: En fonction du côté où on la regarde.
3: J'ai bien une idée.
6: Non. La lune, c'est une statue.
1: Une statue, non. Qu'est-ce qui fait 2m50, hein, c'est pas rien, 2m50.
3: Ouais.
1: 2m50 de différence.
6: C'est plus de 2 mètres.
1: En fonction du côté où on la regarde.
19: Différence.
23: L'obélisque.
24: Un monument.
1: Un monument, oui. Bah oui.
23: L'obélisque, la tour Eiffel?
19: Non, la tour Burkina.
6: La tour de Pise.
1: La tour, pardon.
6: Ah, oui. La tour de Pise.
1: La tour de Pise. Bonne réponse de Bernard Mabille.
19: Ah bah oui, je
3: très intelligent, ce Bernard.
6: Mais non, mais je la vois tous les soirs dans mon lit.
1: La tour de Pise. À votre avis, elle fait combien, la tour de Pise, d'ailleurs?
6: Ah, je ne sais pas.
24: 55 mètres.
6: Combien vous dites?
24: 55 ou 56 mètres.
1: Elle fait 57 mètres.
6: Raté.
19: Mais non, il y a les 2,50 mètres.
6: Il faut le rabaisser, quand même.
1: Elle fait 55,86 mètres d'un côté et 58,36 mètres de l'autre. Voilà pourquoi il y a 2,50 mètres en fonction du nord ou du sud, côté où on la regarde.
23: Mais Laurent, un jour, elle va quand même s'écrouler, Fabrizio. Non, un jour, forcément.
24: Non, ils l'ont renforcé. Et depuis quelques années, on peut remonter au-dessus. Donc pour l'instant, elle continue à bouger, mais c'est stable.
1: Et vous racontiez, il n'y a pas si longtemps, j'ai vu ça sur Instagram, parce que je vous suis sur Instagram, professeur, vous racontiez qu'on pouvait mesurer la tour de Pise avec un baromètre.
24: Ah oui, ça c'est une histoire assez cocasse, hein, rocambolesque. Oui. Il y a plusieurs méthodes pour mesurer la tour de Pise avec un baromètre. Donc, faut m'arrêter quand je vous ennuie. Hein.
1: Ah non. On se régale.
6: On est là jusqu'à 21h.
24: Alors, la méthode officielle, c'est quand vous posez la question de physique à un étudiant, c'est de mesurer la pression en bas de la tour et en haut de la tour.
1: Oui.
24: Et vu que la pression dépend de la colonne d'air, on peut en déduire la hauteur de la tour en termes de hauteur d'air. Ça, c'est une version simple. Sinon, alors après, on a des versions un peu plus alternatives. Notamment, on pourrait par exemple monter en haut de la tour et jeter le baromètre par-dessus bord. C'est une opération qu'on ne peut faire qu'une fois. On mesure la chute du...
3: Effectivement. C'est
1: vrai. Attendez, pourquoi on jette le baromètre par-dessus la tour?
24: Pour mesurer le temps de chute. Et avec le temps de chute, on a la hauteur de chute.
3: Bon, on n'est pas obligé de jeter un baromètre.
1: Ça peut être autre chose qu'un baromètre.
24: Bien sûr. Mais si on voulait... Oui, on pourrait jeter une tartine, mais si on voulait...
3: Des cailloux, peut-être, des cailloux
24: même
3: de Tchèque-Christine.
24: Même un caillou, même les fameux cailloux de Madame Bravo qui...
1: Il y a quelqu'un déjà qui a fait s'acheter un baromètre
24: non,
1: du haut de
24: non,
1: la tour.
24: Non, c'est une blague qu'on se racontait entre physiciens.
1: Ah, c'est génial.
19: Une blague de physique.
6: Il n'y a que qui comprennent. Sur ce boulot-là, disons, qu'est-ce qu'on se prend?
3: On jette un baromètre. Tu ne connais pas la meilleure de Bruchetta. Il a proposé de jeter un baromètre.
24: Oh, misère. Mais j'ai bien fait de venir.
3: Devant tes ordinateurs. Bande de pourriture, va. J'en ai tapé au collège, des comme toi.
1: J'ai une autre question pour vous, monsieur Butchella, et pour Christine Marie qui habite dans les Bouches du Rhône. Qu'est-ce qu'un gombok et à quoi cela sert?
19: Un gombok.
24: Ça, c'est un solide homogène qui ne possède que deux points d'équilibre. Un point d'équilibre stable et un point d'équilibre instable. Et ça a été créé en 2006 par des mathématiciens hongrois. C'est un terme hongrois, le terme gombok.
19: Même quand on le regarde.
3: Montre-moi une photo.
6: Votre truc, c'est tout ce qui sert à rien. Vous êtes une énorme poubelle.
1: Alors, c'est pas vrai, parce que le gombok, en fait, c'est un culbuto, c'est ça?
24: Sauf que le culbuto, il est lesté. Ah le bon culbuto, on a lesté la base, donc on triche. Alors que le gombok, c'est un solide homogène. Il n'y a pas une différence de poids. C'est un solide qui possède la même densité de matière partout.
1: Il revient toujours à l'équilibre. François Hollande. François Hollande, c'est un gombok ou un culbuto?
24: Alors, c'est plutôt un culbuto, non?
1: Mais alors, où est-ce qu'on en trouve des gros bocs?
24: Ben, dans la nature, on a trouvé des tortues qui ont une carapace en forme de gomboc, ce qui fait que la carapace termine en pointe, et quand elles se mettent sur la carapace, elles sont sur l'équilibre instable, et donc, en bougeant un tout petit peu, elles peuvent...
19: Ah, oh, c'est pas vrai.
24: Oui, si. Et donc, ça, c'est assez dingue, parce qu'on a, découvert le gomboc tout récemment, il y a moins de 20 ans, mais les tortues avaient déjà découvert le gomboc avant nous.
1: Et pas con la tortue, hein.
19: Mais où tu l'as trouvé, ce mec? Mais où? Eh, mais Brusquette, pourquoi ça fait si peu de temps qu'il est dans cette émission?
1: Ça, c'est la magie des réseaux sociaux, parce que le professeur Fabrizio Buccella a publié Comment gagner à pile ou face, et un jour, il y a quelqu'un sur Instagram qui m'a dit: ah, vous devriez inviter le professeur Buccella. On l'a pris au téléphone d'abord, en livre du jour.
19: Il était pas chiant au téléphone. Non, coeur,
1: tout ben, comme Yoann Rioux, je me suis dit, celui-là, on en tient.
5: Bravo au club.
1: Le lâchons pas.
18: On va pouvoir ouvrir une baraque à la foire du trône. Ah ouais, vraiment. Donc, phénomène.
11: Il n'y a pas l'Alcaraz aussi.
18: Entrez, entrez.
11: Vous êtes un montreur de monstres, en fait.
1: Non, mais c'est vrai qu'il a quand même 900 000... Vous avez 900 000 followers. Hein.
11: Ah oui,
24: oui, quand même.
18: La science comprenne.
19: Et vous en acceptez encore?
24: Oui, oui, c'est, on accepte tout le monde.
11: Il faudrait voir la tête des followers.
5: Mais Fabrizio, est-ce que ta vie a déjà changé, Fabrizio, en un mois, est-ce que ta vie a déjà changé grâce aux grosses têtes?
1: Ah, vous, c'est... vous le tutoyez, vous,
5: alors. Ah oui, c'est mon coup de cœur de la saison, mais, vraiment.
24: Comme je l'ai dit en rentrant à Bruxelles, c'est la quatrième dimension, hein, c'est le Tesseract ici. Hein,
1: c'est quoi
24: c'est la quatrième dimension. Non,
1: après, vous avez dit autre chose.
24: Le Tesseract.
1: C'est quoi ça?
24: C'est un hypercube, un cube en quatre dimensions.
7: C'est dans Marvel. Il y a le Tesseract dans Marvel.
1: Mais alors, bon, l'autre, depuis qu'elle tourne dans des séries américaines. Mais c'est dans Marvel. Ça y est, elle est à Hollywood, elle.
19: Non, mais et vos étudiants, ils savent que vous êtes là-dedans. Là,
24: là pour l'instant, c'est les examens. Je le verrai la semaine prochaine pour les examens. Donc, il vous donne le verdict.
5: Il va faire passer des euros, Fabrizio.
11: Ah ouais, c'est vrai.
24: Oui.
11: Incroyable.
5: Mais on te reconnaît, toi, en bas de chez toi, on te reconnaît à la boulangerie.
19: Mais
5: on
19: non,
5: te reconnaît.
19: Mais non.
24: Bah, la boulangerie, oui, ils me connaissent du coup. Forcément.
1: Alors là, il a raison. Ça, c'est génial.
18: Quand tu vas acheter.
1: Il est con, Ryu.
18: Il est con. Il est con, ça.
1: Et moi aussi, à ma boulangerie, on me reconnaît. Si tu vas toujours à la même boulangerie, à Ryu est vraiment con. Merci, professeur, d'être venu pour nous faire cette belle démonstration.
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1: Ben oui, je suis obligé de vous demander ce que vous avez fait de vos vacances, les uns et les autres. Bernard, alors vous étiez où ?
9: J'ai voyagé, moi.
1: C'est vrai ?
9: Ouais, je suis allé voir mes enfants, donc je suis allé à...
1: Où est-ce qu'ils sont, vos enfants ?
9: San Francisco, Toronto et... Hawaï, où je suis allé voir les baleines.
1: Vous êtes allé voir les baleines ?
9: Oui.
1: Elles
9: étaient contentes de voir leurs petits frères.
1: Et on vous a laissé repartir.
9: Voilà. Et alors après, je suis allé... Bah, je vous termine mes vacances, quoi.
1: Oui, d'accord.
9: Oui,
1: d'accord.
9: Oui. Je suis allé en vacances après en Bretagne, au bord de la mer. Et le soir, j'étais au bord de mes mères. Voilà.
1: Oh. Et vous, monsieur Manœuvre, alors ?
11: J'ai pas préparé un truc aussi bien que lui.
9: Ah, mais j'ai rien préparé.
11: Si,
9: je m'attendais pas du tout à cette question originale. Ah oh non, je n'ai rien préparé.
1: Et vous, monsieur Manœuvre, alors ?
10: Bah alors, moi, j'ai fait rien. Rien, mais rien. Avec plaisir, à la plage, avec les enfants, pareil.
1: Vous
10: voilà.
1: Écoutez du rock, quand même, pendant
10: oui,
1: tout l'été.
10: Sûr, bien sûr, oui. J'étais un peu faire 2-3 festivals. J'étais chez un œil au
7: des festivals, un festival des festivals.
10: Oui. Ouais, ouais.
1: Marcella Yacoub, vous avez fait quoi pendant l'été ?
25: Ah, moi, j'ai travaillé comme une esclave. Oh.
9: Ça veut dire que je me suis fait troncher en Argentine. En Argentin.
1: Travailler comme une esclave, c'est-à-dire qu'il y a des types qui vous fouettent pendant que vous travaillez, c'est ça ?
25: C'est mon inconscient qui m'infouette. Hein.
1: Ah oui.
0: C'est la dominatrice.
4: Oh, le livre doit être beau.
12: Il suffit de pas se laver, on fouette. Hein.
1: Et ça, elle le sait.
4: Mais je rêve. Attends, mais je me lave vachement souvent.
1: Ah oui.
4: Ah bah, au moins une fois par semaine.
1: Ah, je dois dire que Isabelle Mergault, je ne sais pas ce qu'elle a fait de son été, mais elle nous revient en beauté avec un soutien-gorge.
4: Il y a que le soutien-gorge. Hein.
1: Qui dépasse d'un
4: décolleté. Parce qu'il vaut très cher, ce soutien-gorge. Alors, si je le montre...
0: Oh, voilà, un léger balconné, comme ça, c'est beau. Hein. Oh.
13: Non, neuf, il vaut pas très cher, mais une fois porté par vous... Moi, je ferais n'importe quoi.
4: J'étais dans la Manche.
1: Ah oui.
4: Pas une journée de soleil.
1: Oh, c'est pas vrai, il y a fait beau partout.
4: Non, pas. Bon, alors, j'y étais. Pourquoi je mentirais? J'y étais. Bon, j'y étais du 8 au
1: 9.
4: J'étais du 8 au 20 à peu près.
1: Mais quoi, août, juillet, décembre?
4: Août, je peux vous dire qu'il n'y a pas eu une journée.
9: C'est possible.
4: Oh, mais enfin, mince!
13: Il y a eu la canicule partout.
4: Eh ben, pas la canicule, dans le Cotentin, pas à la Haie du Puy, là où j'étais.
1: Forcément, dès qu'elle parle, elle pense qu'il crachine.
4: Eh ben, n'empêche que quand vous avez un enfant, que vous n'êtes pas complètement à côté de la mer, dans une petite ville comme ça, dans une location, eh ben, j'ai regardé.
1: Ah, vous aviez pris une petite location?
4: Oui.
1: J'ai raconté la location. C'était bien?
4: Alors, c'était 300 euros la semaine.
13: C'était le local poubelle.
1: Ça rapporte le théâtre.
4: J'ai beaucoup regardé, je sais pas si vous connaissez, moi je connaissais pas, Robodog.
13: Ah oui,
0: Robodog.
13: Il est de mauvaise humeur, mais il est sympathique.
0: Il a un chien robot.
4: Ouais. Et alors, il parle comme ça. C'est vachement mal foutu. Les trucages sont pourris. Et
1: c'est pour à la télévision, ça.
4: Oui. Bah, qu'est-ce que vous voulez qu'on fasse quand il pleut tout le temps?
13: C'est pour 300 euros, t'as la télé. T'as fait une affaire. Je comprends que t'y retournes tous les ans, parce que dis donc.
4: Et donc, j'ai pas arrêté de regarder Robodog, que ma fille adore, et c'est un petit chien qui parle et qui sauve des vies. Mais c'est mal foutu, quoi. Mais il parle,
1: C'est mieux que Rex ou pas? Parce que Pierre Bénichoux a l'air jaloux. Lui, il a passé l'été à regarder Rex.
13: Oui, mais j'avais une location à 100 euros, moi aussi. Pour juillet et août, 100 euros. Quand j'ai vu à quel point c'était moche, j'ai mis mes parents dedans.
0: T'as flambé cet été, non?
4: Franchement, qu'est-ce que t'as fait?
13: Vous êtes gentil! Il y en a d'autres à qui poser des questions.
0: Bah non, parce que moi ça m'intéresse de savoir qu'est-ce que Pierre Bénichoux a fait de son été.
13: Oui, bah tu n'es pas le seul.
4: Tu te mets en maillot de bain.
13: T'as qu'à prendre ton tour, quoi.
4: Tu te mets en maillot de bain, tu vas te baigner.
13: Non, je me gratte, je me baigne à poil peut-être, non? Bien sûr, je me mets en maillot de bain.
4: Non, mais j'aimerais bien savoir ce que.
13: J'ai un maillot de bain, un petit deux pièces, sans problème.
4: T'as des amis?
13: Non, des amis, j'en ai pas eu. Depuis la guerre.
9: Vu ton âge, t'as des slips de bain tricotés, non?
13: Oui, avec ta sœur, les mecs.
1: Et vous, monsieur Janssen, alors?
0: Ah, moi, des vacances formidables. J'ai quadrillé le monde entier.
1: C'est pas vrai.
0: Ah oui, ça faisait longtemps que j'ai pas eu de vacances. J'en ai profité pour aller voir tout le monde que j'avais pas vu depuis longtemps. Écoute-moi bien. Écoute le périple. Je suis allé en Amérique du Sud. J'ai fait l'Argentine, le Brésil. Je suis revenu. Je suis descendu en Corse. Je suis revenu. Je suis reparti à Bangkok pour voir un copain.
1: Qu'est-ce que vous avez fait à Bangkok, alors?
0: Ah ben, je suis, surtout la vie la nuit, parce que 4 jours, tu doutes bien que j'ai pas eu le temps d'aller voir tous les temples, hein, quand même. Je suis sorti dans les discothèques.
4: Ça vaut bien le coup d'aller à Bangkok.
13: Ça fait un mois que tu peux plus t'asseoir.
4: À l'Aïe du Puy, il y avait une discothèque, hein.
0: À l'Aïe du Puy, non, mais c'était pas pareil.
1: Bon, il est temps quand même peut-être de passer à une première citation, car il faut rappeler que Les Grosses Têtes, c'est avant tout une émission.
13: Et vous avez fait quoi, vous, Laurent?
4: Oui, culturel. Qu'est-ce que vous avez fait?
1: Ah, bah, bon, écoutez, je vous ai fui.
13: Ça nous intéresse quand même.
1: Je vous ai fui pendant tout l'été. J'allais là où vous n'étiez pas.
13: Ah,
1: et ça, je peux vous dire, ça a fait des belles vacances. Je disais donc qu'il était temps de passer aux citations, car Les Grosses Têtes restent avant tout, vous le savez, Bernard, depuis le temps que vous êtes
9: bien
1: ici.
9: Bien sûr.
1: Mais combien d'années de Grosses Têtes que vous êtes là, Bernard?
9: Oh, j'ai pris racine, mon pauvre.
1: Ben voilà, alors.
9: Il y a moins 15 ans.
1: Il y a une citation, et ce sera pour Marie-Odile Bianchini, qui habite Houille, dans les Yvelines.
13: Oh,
1: qui a dit « Les vieux cons sont à Deauville, les putes à Saint-Tropez, et les autres sont en voiture un peu partout ».
13: Frédéric Dard.
1: Non, mais c'est pas loin. C'est
13: Jean-Yann.
4: Audiard.
1: Jacques Martin. Michel Audiard. Bonne réponse. Ouais. Isabelle Mergault.
14: Non, n'applaudissez pas, c'est mon métier.
1: Une citation plus culturelle, mais qui concerne encore l'été, ce sera pour Amel Bonnet, qui habite Tarnos, dans les Landes, qui a dit...
14: Bonnet combien ?
1: Les gens s'étonnent toujours que vous ne quittiez pas Paris l'été, sans comprendre que c'est précisément parce qu'ils le quittent que vous, vous y restez.
14: Sacha Guitry !
1: Non.
14: Oh merde.
15: C'est vivant ?
1: Non, c'est quelqu'un qui est mort,
15: mort il y a longtemps.
1: Il y a un petit moment déjà, oui.
15: Qui voyageait, Tristan Bernard ou un mec comme ça ?
1: Mort en 1972.
14: Et ah, déjà, oui. Et déjà en 72, il y avait...
15: Ah bah oui.
1: Il y avait l'été, oui.
16: En 72.
15: C'est un auteur de théâtre ?
1: Auteur de théâtre, oui, bravo.
15: Jean Anouilh.
1: Dramaturge, essayiste et académicien français.
14: Monterland.
1: Monterland. Bonne réponse d'Isabelle Mergaux.
14: Je suis visité.
1: Pas souvent.
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2: Qui fut mordu en 1917, alors qu'il avait seulement 10 ans, par son chien enragé, et qui fut donc un des premiers à recevoir à l'hôpital de Marseille le vaccin mis au point par
6: Meissler.
2: Ah non, c'est quelqu'un de connu. C'est
7: Rému.
2: Si je vous demande son nom, c'est parce que c'est une personnalité.
8: Rému. Toulouse-Lautrec.
2: Toulouse-Lautrec en 1917. Je suis pas sûr qu'il avait 10 ans.
7: C'est pas Rému.
2: Rému, non.
6: Un acteur.
2: Un acteur, non.
9: Une actrice.
2: Une actrice, non.
9: Un enfant.
2: Ah ben, un enfant, je vous ai dit, il avait 10 ans. Alors,
7: un Marseillais. Ah bon, un Marseillais.
6: Il était politique d'accord. Après.
2: Mais après, il a grandi, vous voyez, parce que quand même, il est mort à 80 printemps.
9: Marcel Pagnol.
2: Marcel Pagnol, non.
7: Un
2: Marseillais. Alors écoutez, il était né dans le Vaucluse, il est mort à Paris. De là à vous dire qu'il était Marseillais, ses parents devaient habiter Marseille à ce moment-là.
8: Ses parents étaient célèbres aussi ou c'est lui
2: ou qui tout simplement on l'a emmené à l'hôpital de Marseille parce que c'était le plus grand hôpital de la région.
7: Du Vaucluse.
9: Mais Patrick c'est un Rousseau. Auteur.
2: Est-ce que pas c'est... du Vaucluse, des Bouches-du-Rhône. Mais enfin, vous voyez, Bernard, cherchez pas la petite bête.
8: Est-ce que ses parents étaient célèbres ou
2: non, c'est lui qui est devenu célèbre ensuite.
6: Est-ce qu'il a écrit cet homme-là?
2: Oui, c'est un écrivain, poète.
10: Jean Giono.
9: Dramatique.
10: Jean Giono, non?
2: Mistral, Giono. Non. Et d'ailleurs, si je vous en parle, évidemment, c'est pas dans les journaux aujourd'hui, il n'y a pas un article qui dit « machin a été mordu en 1917 », vous voyez, ou alors c'est vraiment un journal qui aurait du retard. C'est simplement parce que c'est quelqu'un dont on reparle dans l'actualité. Paul Éluard, non.
8: Bernanos, non. On en parle parce qu'il a été cité très récemment.
2: Il est assez cité régulièrement en ce moment.
8: En
2: c'est
8: ce moment,
2: vrai.
8: À cause des élections présidentielles.
9: Exact. Anatole France.
2: Anatole France, non.
7: C'est pas Aragon.
2: Aragon, non.
9: C'est pas Prévert.
2: Prévert, non plus.
7: Non.
9: Jean Cocteau.
2: Jean Cocteau, non.
7: C'est pas Éluard. Hein.
2: Ce n'est pas Éluard. Ça fait trois fois que vous me le dites, Bernard, et trois fois que je vous réponds non.
8: Comment il s'appelle, là
7: Mais vous êtes imparable.
6: Prévert.
2: Prévert, non.
9: Ce n'est pas Verlaine, ce n'est pas Rimbaud.
2: Ce n'est pas Verlaine, ce n'est... Mais je vous demande pas ce que c'est pas, je vous demande ce que c'est.
7: Apollinaire.
2: Apollinaire, ça fait deux fois, Bernard.
7: Ah non.
10: Et Apollinaire, il est pas mort à 80 ans.
6: Saint-Exupéry.
2: Saint-Exupéry, non plus.
9: Ionesco.
2: Ionesco, non.
7: Non.
6: Il était français.
2: Vous vous rendez compte, c'est quand même formidable, c'est incroyable, c'est devenu une énorme personnalité. Et effectivement, à l'âge de 10 ans, il a été un des premiers à recevoir le vaccin Pasteur parce qu'il a été mordu par son propre chien. Et c'est à l'hôpital de Marseille qu'on lui a inoculé le vaccin mis au point par Pasteur.
8: Marcel Pagnol.
2: Oh, ça fait trois fois Pagnol.
9: On l'a déjà dit.
8: Alors Jacques Prévert.
2: Au lieu de dire des noms, essayez de cerner la personnalité.
7: Bon, ce serait pas Éluard.
10: C'était un acteur.
9: Il a été cité
6: Alphonse
9: dernièrement.
6: Daudet.
2: Ça fait 10 fois qu'on vous dit que c'était un écrivain, un poète.
9: Un Daudet. Écrivain qui a été cité par les politiciens peut-être.
2: Exactement.
8: Est-ce qu'il était écrivain? Est-ce qu'il était poète en prose ou poète plutôt en vers, en alexandrin?
2: En vers et contre tout.
9: Verlaine.
2: Verlaine, non. Trois fois Verlaine.
8: Verlaine mort en 88.
7: C'était un poète provençal.
2: Oui, mais ce n'est pas Paul Éluard.
10: Et ce n'est pas Frédéric Mistral non plus.
9: Et ce n'est pas Giono.
2: Non.
6: On n'en connaît pas d'autres.
8: Il s'appelle pas Georges Dubelem ou un truc comme ça.
2: Joachim, et puis alors c'est pas cette époque-là du tout alors.
8: Ah non, c'est là.
7: On l'apprend à l'école.
8: C'est le Moyen-Âge.
7: On l'apprend à l'école.
2: Ah oui, on l'apprend à l'école.
6: Vous connaissez un poème, Laurent,
2: moi je connais pas de poème par cœur.
9: Maurice Carême.
2: Poser des questions sur sa personnalité pour essayer.
6: Est-ce qu'il était de la contre-allée?
2: Je ne crois pas. Non, parce qu'il a eu femme et enfant.
7: Oh bah, ça
10: il
7: veut
10: était
7: rien
10: à,
7: dire,
10: à l'Académie française.
7: Ça veut rien dire, ça. Alors.
10: Est-ce qu'il a été à l'Académie française?
2: Il n'était pas à l'Académie française.
9: Il était de sensibilité de gauche.
2: Il fut en tout cas un grand résistant.
9: Un grand
7: résistant. Carco.
2: Carco, non.
9: Est-ce qu'il habitait dans la banlieue ouest?
2: Vous voulez que je vous donne quelques titres de ses œuvres?
9: Oui.
2: Et il vous restera 30 secondes pour l'identifier. Le marteau sans maître, la parole en archipel, feuillet d'hypnose, arsenal, fureur et mystère.
8: Jean Tardieu.
2: Oh, pff, non.
7: Je n'en connais aucun.
6: Est-ce que chez le japonais, il prenait le maquis?
2: Je peux vous donner son nom de résistance, Capitaine Alexandre. Mais je peux vous dire qu'en tout cas, celui qui le cite le plus souvent, c'est Emmanuel Macron.
9: Ah bon?
7: Ah oui.
2: Impose ta chance, serre ton bonheur et va vers ton risque.
7: Oui,
2: à te regarder, ils s'habitueront.
7: Ah bah c'est Las Palais et Chevalier, c'est ce qu'il cite en général. C'est pas Paul Ricoeur ?
2: C'était Paul Éluard.
10: Non.
7: Non.
10: On l'a dit.
9: Non, non, c'est pas vrai.
7: Oh, que vous êtes drôle.
10: Non.
9: Non, non, non.
7: C'était
9: non,
7: Paul Éluard.
2: Mais non, c'était pas Paul Éluard. C'était René Char.
9: Ah, ah,
2: René Char. René Char. Là, vraiment, vous n'avez pas été grosse tête, les amis.
10: Hein.
2: 300 euros pour notre auditrice, Sylvie Faron, qui habite Saint-Marcel. C'était quand même trouvable, René Char. Vous m'avez déçu sur ce coup-là, Ariel Dombal.
10: Ah oui, c'est décevant.
9: Ouais. Non, non, c'est vrai, René Char, oui.
2: C'est bien comme précision. Vous n'avez rien de plus à me dire sur René Char que oui.
9: Non, non, mais il y a un homme politique qui était René Charisé jusqu'à la moelle, Dominique de Villepin, à René Char sur sa table de chevet et cite du René Char toute la journée.
2: Ah, bah alors peut-être qu'il dort avec Emmanuel Macron.
7: Bah oui, parce que,
9: En tout cas, voilà quelqu'un qui connaît René Char.
7: René Charisé, c'est joli comme.
2: C'est joli, hein.
7: Heureusement qu'il s'appelait pas Sodome, le mec, hein.
2: Oui, j'en veux pas à Caroline Diamant ou à Chantal Latsou de ne pas avoir dit René Char.
8: Et vous êtes en train de dire j'en veux pas aux deux connasses, parce qu'on sait qu'elles ont un capital.
10: C'est vrai,
8: très
10: les autres
8: limité.
10: Auraient pu trouver, je suis vraiment déçu.
8: Moi, j'aurais pu trouver.
2: Mais Bernard Mabie, Élise Semoun, Laurent Baffie aussi connaissaient.
10: Moi, je dors avec plein de bouquins à côté de moi.
8: Bah oui, mais faut les lire. Faut pas regarder la tranche.
9: La tranche.
10: Non, mais surtout de la poésie, j'adore.
9: Mais il a été le premier piqué. Il a été le tout premier.
2: Un des premiers.
10: Contre la rage.
9: Parce que ça doit faire peur quand même d'être inoculé.
7: Oh là.
9: Non.
7: Si t'as pas de vaseline, c'est terrible.
8: Mais non, mais si tu risques de crever, t'es prêt à tout.
9: Il y a eu au XVIIIe siècle le marquis de Lauragais qui avait déjà institué ce principe. Il faut soigner les maladies, non pas par leur contraire, mais en instillant la maladie.
2: Ah oui.
9: Et il a tué beaucoup de gens avec ses expériences, parce que avant d'arriver à la bonne dose, eh ben ça vous tue, hein. C'est ça.
7: C'est intéressant.
8: Moi, ce que j'adore,
9: c'est
8: que
9: incroyable.
8: Comme
9: c'est pas si facile,
8: elle n'a pas trouvé la réponse, mais au moins elle a trouvé une anecdote du XVIIe siècle, ce qui fait toujours plus chic.
9: Mais oui, c'est Lauragais.
10: Tu sais, c'est moche la jalousie, Caroline.
2: Ariel, arrête ton char.
9: Non, mais qui a été vacciné et a attrapé la maladie? Ça arrive.
8: Si, voilà. Moi j'ai été vacciné par la connerie, visiblement ça a bien pris.
6: Toi, Ariel, t'as eu la dingue?
2: La BCBG.
10: Elle n'a pas été vaccinée assez fort.
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12: Je ne suis pas très sûr que nous ayons été vaccinés contre la dengue, vu l'état d'esprit qui règne dans ce studio. Bonjour à tous et toutes, bienvenue sur RTL. C'est nous direct, c'est RTL Petit Matin Week-end. Et nous sommes entrés depuis hier dans la grande série des jours fériés et des week-ends à rallonge de ce printemps 2026. Oh écoutez, ne boudons pas notre plaisir. C'est quand même pas si antipathique que ça d'avoir une petite journée tranquille comme hier, hein, même si certains travaillaient quand même. On en a assez parlé comme ça dans l'actualité. Mais en tout cas, vous avez eu bien raison d'en profiter, parce que l'année prochaine, le 1er mai, ça va tomber un samedi, évidemment. Et là, bing, ça sera pas le même week-end. Nous y serons peut-être, j'espère, encore avec vous. Mais en tout cas, en ce samedi 2 mai, aujourd'hui, le programme musical de mon ami Séverin va vous accompagner jusqu'à 6h, avec évidemment les invités qui alternent avec les chroniques et les infos, puisque nous allons d'ailleurs également, j'en profite pour vous le dire, jouer ensemble à deux reprises en direct. Laissez-moi vous annoncer que si vous aimez Michael Jackson, alors c'est pour vous aujourd'hui. 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Alors, en résumé, au programme de ce matin, tube de la matinale, oh, une chanson devenue hyper festive, les inévitables yeux d'Émilie. Il y aura Christine Haas pour l'horoscope, soir de pleine lune, ça promet. Le premier journal du matin en direct à 5h. L'année du jour, ça, ce sera notre premier jeu ensemble. Laurent Gérard et Mademoiselle Jade. À danser ça la France à 5h20, musique festive toujours. Et puis alors là, musique festive par excellence avec le festival de bandas de Condon dans le Gers. Et enfin, la montée des marches, je vous le disais, le journaliste musical Olivier Cachin va nous rejoindre pour nous expliquer pourquoi Michael Jackson aimait tant l'image, le cinéma et les clips sensationnels dont il avait le secret. Est-ce que ça vous convient tout ça? Eh bien, pour devenir mes premiers candidats, c'est donc Perrine au 3210 qui vous attend, les SMS 74 900, code matin bien sûr. Bienvenue en musique avec nous, avec Bruno Mars. 1, 2, 3, 4.

1968, c'était le 2 mai, le début de ce qu'on a appelé les événements. Les fameux événements de mai 68 à Paris. Il y avait bien eu quelques signes avant-coureurs, mais enfin bon, hein, du côté de la fac de Nanterre. Mais ensuite, évidemment, sous les pavés de la plage et tout ce que vous savez, les barricades et tutti quanti. 2011, mais toujours un 2 mai, un fameux Oussama Ben Laden était tué par un commando américain au Pakistan. L'affaire était réglée et une page tournée. Et puis encore un peu plus récemment, en 2023, 2 mai toujours, début de la grève des scénaristes américains qui a quand même paralysé l'industrie cinématographique pendant des mois et des mois et qui évidemment a affaibli la programmation cinématographique durant quasiment toute l'année qui a suivi et a sérieusement handicapé la fréquentation des salles pendant un an. Aujourd'hui en tout cas, nous sommes le samedi 2 mai 2026, c'est le 122e jour de l'année. Lever du soleil prévu, ah on est à 6h29 en moyenne hein, aujourd'hui. Bonne fête au Boris si vous en connaissez, bah, n'oubliez pas de lui souhaiter une bonne fête, c'est quand même toujours agréable. Et puis tiens, il y a quelques anniversaires célèbres aujourd'hui. Ça vous dit quelque chose, ça? Le générique de la série Hercule Poirot, évidemment, le héros David Suchet. Vous vous rendez compte qu'entre 1989 et 2013, pendant 24 ans, il a tourné 70 épisodes d'Hercule Poirot. C'est incroyable, hein, c'est son 80e anniversaire aujourd'hui. C'est l'anniversaire d'un autre acteur, Dwayne Johnson. C'est pas le même style, hein. Physiquement, David Suchet et Dwayne Johnson, on n'est pas dans le même concept. David Beckham également, le comédien français Eric Kelmosnino, qui avait si bien incarné Gainsbourg dans Gainsbourg, Vie héroïque, et plein d'autres rôles, bien sûr. Le réalisateur Ian Kounen, Donatella Versace, 71 ans, mine de rien, aujourd'hui. C'est peut-être pas le jour qu'elle préfère, le jour de son anniversaire, elle. Édouard Balladur, vous connaissez évidemment l'homme politique, hein, je vous demande de vous arrêter. 97 printemps pour Édouard Balladur aujourd'hui, eh bien. Et puis c'est l'anniversaire de Laurie Pester. Alors je sais ce que vous vous dites, oh il ne va pas résister, il va l'appeler et lui faire le coup de fil surprise, le coup de fil de star. Très honnêtement, ça aurait pas été extrêmement difficile, hein. On se connaît depuis tellement longtemps, depuis qu'elle est adolescente, dans le grand studio RTL. Mais franchement, on ne peut pas lui faire ça, elle est en pleine tournée, elle chantait hier soir à Bordeaux, elle chante ce soir au Zénith de Nantes, demain au Zénith de Toulouse. En plus, c'est nuit de pleine lune, si on la réveille en plein milieu de la nuit alors qu'elle se repose, honnêtement, ça serait pas très sympa. Alors vous me direz, c'est bien l'anniversaire de Lily Allen également aujourd'hui. Il se trouve qu'on aurait presque pu l'appeler, mais j'avoue que si c'est pour l'appeler et que en décrochant ça donne ça, j'ai pas spécialement envie d'entendre ce genre de discours à 4h40, mais en revanche, écoutez Lily Allen, ça oui, je veux bien. La voici en duo avec Ours 22, c'est Lily Allen, c'était en 2010.

0: C'était Mademoiselle Lily Allen. C'est son anniversaire aujourd'hui. Tiens, quel âge a-t-il? Je peux vous le dire? Ah bah non, je peux pas vous le dire parce que je croyais l'avoir noté, mais non, mais voilà. Lily Allen que vous venez d'entendre, bon anniversaire en tout cas. Alors, ça n'est pas votre anniversaire, d'accord? Éventuellement, c'est votre fête si vous vous prenez Boris. 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Il y a à lire et il y a à écouter. D'abord, peut-être avez-vous vu le film, le biopic, avec Jafar, qui est sorti et qui marche bien. Il est parti vers les 2 millions d'entrées à une vitesse vertigineuse. Vous savez que c'est le record d'entrées d'une première semaine pour un biopic d'artiste comme ça. Donc c'est quand même assez impressionnant. Il y a donc, et je l'ai dans les mains, ici, le double album vinyle qui part de I'll Be There des Jackson 5 jusqu'à Bad avec quelques-uns des plus grands titres. Il y a 13 tubes absolus de Michael dans ce très bel objet. Et en complément, puisqu'il sera mon invité, Olivier Cachin vient de faire paraître aux éditions Images du Monde Michael Jackson Pop Life, un livre super documenté. Il y a un très beau cahier photo, c'est hyper intéressant comme toujours avec Olivier parce qu'il connaît tellement bien son sujet. Il nous en parlera tout à l'heure. 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Rien de plus facile. 3210, vous appelez Perrine et ensuite vous venez jouer avec moi, ce sera l'année du jour un petit peu plus tard. Ok pour vous? Vous avez tout ce qu'il faut? La montre RTL? Alors allons-y, c'est l'heure du tube de la matinale.
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0: Alors, le tube de la matinale nous ramène aujourd'hui en 1978 avec Joe Dassin dans les yeux d'Émilie. Il faut savoir qu'à l'origine, c'est une chanson d'amour écrite par Pierre Delanoë et Claude Lemel. Quel duo d'auteurs quand même, hein. Deux parmi nos plus grands en France. Une balade au cœur du vieux Québec, entre le fleuve Saint-Laurent et les souvenirs d'un amour déjà perdu. C'est une chanson délicate qui est quand même assez mélancolique. Et puis quelques années plus tard, bien des années plus tard même, alors changement total d'ambiance, quand la banda Lou Fayens de Samadé dans les Landes s'en est emparée. Et que je te rajoute des cuivres qui claquent et des percussions qui détonnent, et je te mets tout ça à la sauce du Sud-Ouest, et mine de rien, la chanson est vraiment à trouver une nouvelle vie, renaissance pour les yeux d'Émilie. Voilà comment une chanson d'amour est devenue un hymne de fête, un hymne de bandas qui fait chanter des millions de voix, des férias jusqu'au stade, jusqu'à la Coupe du Monde de rugby et au festival des bandas de condon dont je vous parlerai tout à l'heure dans C'est ça la France. En attendant, voici la version, non pas la version bandas, mais la version douce, romantique, signé Joe Dassin dans les yeux d'Émilie, comme vous l'écoutiez, et c'était en 1978 sur RTL.
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0: 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Il faut pas s'étonner que tout d'un coup ce soit devenu ça. Alors là, c'est pas une banda, hein, c'est une fanfare, on entend bien les cuivres et bien tout, mais quel rythme quand même. Tiens, tu peux nous la laisser un tout petit peu, parce que pendant ce temps-là, je vais vous dire que Jean-Philippe de Chalon est à l'écoute, et 16 degrés prévus sur la Vendée avec un ciel dégagé aujourd'hui. Ah, ce sera peut-être un petit peu mieux que le temps assez nuageux qui est prévu du côté de Rouen à Grand-Quevilly. Nicolas nous annonce 13 degrés ce matin et 23 cet après-midi. Et puis il y a Laurent Rodez qui me dit, bah dites donc, comment se fait-il, vous ne faites pas un coup de fil de star avec Dwayne Johnson? Non, le personnage me fait un peu peur, Laurent, pour tout vous dire. 74 900 code matin, merci pour vos messages. Dites donc, à 4h51, peut-être est-il temps de retrouver Christine Haas maintenant, non? C'est votre horoscope sur RTL.
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0: Christine, bonjour et merci de nous avoir rejoints.
3: Bonjour.
0: Vous avez
3: bonjour
0: tout ce qu'il vous
3: tous.
0: Faut, vous avez vu hein, le thé, il y a tout ce qu'il faut là. Hein.
3: Oui, oui, absolument.
0: Bon, parfait. Eh bien, vous êtes dans les meilleures dispositions pour l'horoscope d'aujourd'hui.
3: Bien de moi.
0: Ben, moi, je l'ai, évidemment, hein, ma petite Christine, il faut faire les choses bien. Et puis maintenant, voici le taureau.
3: Et il y a aujourd'hui une dissonance entre Mars et Jupiter qui agit en arrière-plan et peut créer une forme d'agitation intérieure difficile à canaliser. Utilisez votre pouvoir de contrôle.
0: Gémeaux.
3: Cette dissonance Mars-Jupiter risque d'amplifier une tendance à l'agressivité dans vos échanges. Vous aurez envie de dire ce que vous pensez pour faire réagir les autres.
0: Les cancers.
3: Avec Jupiter dans votre signe, en dissonance avec Mars, la pression peut monter, notamment dans le domaine professionnel ou face à des responsabilités envahissantes.
0: Lion.
3: La dissonance entre Mars et Jupiter stimule fortement vos ambitions et votre besoin d'imposer vos opinions, mais elle peut aussi vous pousser à voir trop grand ou à brûler des étapes.
0: Les Vierges.
3: La configuration a des chances de créer une tension autour d'un engagement, d'une responsabilité ou d'une situation que vous ne maîtrisez pas totalement. Hein. Vous pourriez avoir à reprendre le contrôle.
0: Balance.
3: Particulièrement concerné par la dissonance, vous pourriez ressentir des tensions dans vos relations, comme un décalage entre vos attentes et celles des autres.
0: Pour les scorpions.
3: Mars, votre planète est impliquée dans la dissonance avec Jupiter, ce qui ne peut qu'intensifier votre fermeté avec autrui et vos réactions, surtout avec des proches ou des collègues.
0: Sagittaire.
3: Jupiter, votre maître, est en dissonance avec Mars, ce qui ne manquera pas d'amplifier vos désirs et surtout votre envie d'exprimer vos opinions en toute liberté.
0: Les Capricornes vous écoutent.
3: Vous êtes directement concerné hein, par cette dissonance Mars-Jupiter, deuxième décan et début du troisième. Cette configuration peut créer une tension entre vos responsabilités et votre vie personnelle.
0: Ok, ok, Verseau.
3: La dissonance dont on parle et qui domine vos échanges les rend plus vifs, plus rapides, parfois plus tranchés que d'habitude. Vous aurez tendance à réagir au quart de tour.
0: Oh, ça vous ressemble ça?
3: Oui, absolument.
0: Poisson.
3: Jupiter, votre second maître, est en dissonance avec Mars, ce qui peut créer un décalage entre vos aspirations et les contraintes très concrètes du moment.
0: Et enfin, Bélier.
3: Avec Mars, dans votre signe, en dissonance avec Jupiter, vous aurez certainement tendance à trop en faire ou à vouloir aller plus vite que la musique. Fin du deuxième décan, début du troisième.
0: Bien, Christine, je vous souhaite un très beau premier week-end de mai.
3: Eh ben
0: cela
3: oui,
0: dit, nous nous retrouvons demain matin.
3: Hein. Oh oui, malgré tout.
0: Évidemment. Alors à demain.
3: À demain, bonne journée à tous.
0: 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Un petit coucou à nos amis, alors qu'ils nous disent salut les amis de la matinale, c'est Chantal et Lolo du Moulin au Fournil qui voulaient souhaiter une belle fête gourmande à notre ami Boris des Balcons de Cabreret. Salut à vous tous les amis, 74 900 code matin. Que diriez-vous d'écouter Christophe Maé avec La Lune? Franchement, aujourd'hui, c'est quand même vraiment une chanson de circonstance. Et puis ensuite, je vous donnerai une petite indication pour vous mettre sur la voie concernant l'année du jour. Non seulement vous avez le livre Michael Jackson, vous avez le disque de la BO Michael à gagner, un bon moment à passer ensemble en direct sur l'antenne, et en plus, je vous aide à trouver la bonne réponse. 32 10 pour appeler Perrine. Et tout d'abord, comme promis, voici l'ami Christophe.

0: Le dernier album de Christophe Maé, c'est son 7e, mine de rien, s'appelle Fête foraine, et ça, c'est le premier extrait. Dans une minute exactement, c'est lui qui va vous présenter le premier journal du matin en direct. À 5h, c'est Gaël Giordana. Bonjour Gaël.
1: Bonjour Vincent, bonjour à tous.
0: Et est-ce que par moment, vous n'aimeriez pas, vous, être auditeur d'RTL quand vous voyez ce que je leur offre aujourd'hui? Regardez.
1: Ah bah oui.
0: C'est pas beau ça quand même?
1: J'aime beaucoup, oui.
0: Le double album de la BO de Michael, le biopic qui cartonne.
1: Gros succès.
0: Hein. Presque 2 millions d'entrées, c'est quand même déjà énorme. Donc non seulement j'ai ça, et en plus le livre Michael Jackson Pop Life de Olivier Cachin, qui sera à votre place tout à l'heure puisqu'il sera mon invité en fin d'émission, juste avant de donner la parole à Stéphane Carpentier. Donc c'est du Michael Jackson à tout va. Et dans le premier jeu, juste après votre journal, eh bien nous jouerons ensemble pour trouver la bonne année. Je peux toujours vous donner une petite indication avec cette musique. C'est le générique du film. Ça s'appelle « Le diable s'habille en Prada ». Mais pas le 2, le 1. Ben oui, parce que le 2 vient de sortir. Ça aussi, ça a l'air de bien démarrer hein, et de bien marcher. Mais le premier, ah ben oui, c'était en quelle année tout ça? Ben cherchez, réfléchissez, venez jouer avec moi et nous verrons toute cette histoire ensemble, ok? C'est au 3210 et c'est Perrine qui vous attend pour vous faire gagner tout ça. Il est 5h pile. Et sur RTL, l'essentiel de l'info en 3 minutes, c'est avec vous Gaël, rebonjour.
1: Rebonjour, la préfecture du Cher est sur le qui-vive. Environ 20 000 fêtards sont rassemblés sur un terrain militaire près de Bourges, dans la ville de Cornus. Ces fans de musique techno ont installé leur Technival sans autorisation sur un terrain jugé dangereux en raison de la présence de potentielles munitions non explosées. 600 gendarmes sont mobilisés. Dans le nord de l'Ardèche, 5 jeunes âgés de 17 à 20 ans ont été tués dans leur véhicule qui s'est totalement embrasé après un accident de la route. Les causes de cet accident restent à déterminer. Le véhicule a fait une sortie de route et a terminé sa course dans un ravin près de Lyon. À quoi joue Donald Trump ce matin? Le président américain juge les hostilités contre l'Iran terminées. C'est ce qu'il affirme dans une lettre envoyée au Congrès des États-Unis. Donald Trump devait obtenir l'autorisation des parlementaires pour prolonger le conflit au-delà de 60 jours. Il se passe en fait de leur feu vert, car dans le même temps, il a renouvelé hier sa menace de pulvériser la République islamique en cas d'échec de la diplomatie. Washington qui approuve une vente de systèmes de missiles Patriot au Qatar pour un montant de plus de 4 milliards de dollars. Les États-Unis ont également approuvé des ventes d'armes destinées à Israël ainsi qu'au Koweït et aux Émirats Arabes Unis. En France, au chapitre social, 3 syndicats appellent les salariés des boutiques SFR à faire grève ce samedi. Ils ont des craintes, ces syndicats, sur la pérennité de leur emploi au moment où Bouygues Télécom, Free et Orange négocient le rachat de SFR. Les Oscars ne veulent pas de l'intelligence artificielle. Les acteurs et les scénarios générés par l'IA ne seront pas éligibles à la cérémonie. Cette question agite Hollywood depuis plusieurs années. Elle avait notamment été au cœur d'une grève en 2023. Il y a du foot ce samedi, début de la 32e journée de Ligue 1. Les matchs à 15h, Nantes-Marseille, 17h PSG-Lorient, 19h Metz-Monaco, 21h Nice-Lens. Il y aura de l'enjeu. Deux clubs, Metz et Nantes, peuvent être relégués en Ligue 2 dès ce week-end. Côté rugby, à 16h, Toulon se déplace à Dublin pour affronter le Leinster en demi-finale de la Coupe des Champions, c'est la Coupe d'Europe des clubs. Demain, à la même heure, ça sera Bordeaux-Bègles, tenant du titre qui affrontera le club anglais de Bath. En ce dernier week-end de vacances pour la zone C, Bison Futé voit orange dans le sens des retours en Ile-de-France. Demain, ça sera orange sur un grand quart nord-ouest, également dans le sens des retours. Un mot de votre météo, encore un risque d'orage près de la Manche, au nord de la Seine, mais aussi de la Bretagne au sud-ouest. Ces orages seront parfois violents en soirée sur la Nouvelle-Aquitaine, prenez vos précautions. Partout ailleurs, un temps calme sous un ciel voilé avec un risque d'averse en seconde partie de journée du centre à la plaine toulousaine. Les températures, Vincent, cet après-midi, de 17 à 24 degrés
0: ouais,
1: en général.
0: C'est pas mal.
1: Et un pic à 26 degrés attendu à Strasbourg.
0: Ah ouais, bon, j'ai pas le temps d'y aller aujourd'hui, mais pour les Strasbourgeois, c'est plutôt bien en tout cas.
1: Voilà.
0: Parfait, merci beaucoup Gaël. Et à tout à l'heure évidemment
1: à tout
0: avec toute
1: Vincent.
0: L'équipe de l'info. Ciao.
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0: Et en effet, Gaël va céder sa place à mon camarade Olivier Cachin tout à l'heure qui va venir nous parler de Michael Jackson. Ah puis il ne vient pas les mains vides, il vient avec 2 exemplaires de son livre qu'il est tout à fait destiné et disposé à vous dédicacer si ça vous fait plaisir. En plus, évidemment, du double album vinyle de la BO du film Michael. Nous allons jouer ensemble avec un premier ou une première candidate pour l'année du jour dans un instant. Juste après Claudio Capeo, vous écoutez RTL Petit Matin Week-end. Bienvenue si vous vous êtes réveillé un petit peu tard. Je sais que ça arrive à certains. Une petite panne de réveil, mais il n'est jamais trop tard pour rejoindre RTL Petit Matin Week-end.

0: restera.
1: En voilà une question existentielle. En tout cas, nous n'aurons pas la réponse, mais c'est le titre de la chanson de Claudio Capeo. Voici maintenant l'arrivée d'un ou d'une auditeur ou auditrice de RTL sur l'antenne. C'est pour l'année du jour.
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1: Et je vous confirme que Thierry est bien un auditeur, il n'y a pas de doute là-dessus. Bonjour Thierry, bienvenue sur RTL.
3: Bonjour Vincent.
1: Dites-moi Thierry, d'après ce que les petits indices et l'énigme que m'a fait Perrine tout à l'heure en antenne, elle m'a dit que nous étions censés nous connaître, mais que ça faisait longtemps, et que vous êtes pâtissier. Alors, je vais peut-être me tromper, hein, mais je tente le coup quand même. Est-ce que vous ne seriez pas Thierry, que j'avais surnommé le roi du cookie?
3: Oui, c'est ça.
1: Oh là, mais attendez, ça fait bien 2 ou 3 ans, cette affaire-là,
3: oui,
1: non?
3: Oui, ça fait un petit moment.
1: Oh là là, ouais, je pense, hein.
3: Et je vous avais envoyé des cookies, et vous aviez fait une dégustation
1: en direct. Mais je me souviens. Ouais. Alors, ils étaient, non seulement ils étaient très différents, mais ils étaient tellement bons, vos cookies. Vous en faites toujours, hein?
3: Oui, toujours. Avec un petit peu moins de marché, parce que je vieillis doucement. Puis, je vous ai appelé parce que ce mois-ci, c'est mon anniversaire.
1: C'est vrai.
3: J'ai gagné un cadeau.
1: Alors donc, si je vous envoyais le tout team Michael Jackson, le livre, le disque, la montre RTL, ce serait bien?
3: Ce serait extraordinaire.
1: Eh ben, il ne reste plus qu'à trouver l'année du jour et je vais vous aider en vous disant que le 27 décembre, on était en fin de l'année en question, sortait un film qui s'est avéré être un très grand succès, Le Diable s'habille. S'habille en quoi déjà, Thierry?
3: En Prada.
1: Ah ben c'est bien ça. Voilà. Exactement. C'était le choc des générations entre une des reines de la presse de la mode, intransigeante et tout ça, qui voyait arriver une petite stagiaire et elle l'a cassé d'entrée. Mais alors, d'entrée, écoutez ce petit extrait.
4: Je suis à New York pour être journaliste et j'ai envoyé des lettres un peu partout et j'ai enfin reçu un coup de téléphone d'Elias Clark. J'ai rencontré Chéri aux ressources humaines. Bon, c'est ça où travaillait à Automagazine.
5: Donc vous ne lisez pas Runway?
4: Non.
5: Et avant aujourd'hui, vous n'aviez jamais entendu parler de moi?
4: Non.
5: Et vous n'avez aucun style, aucun sens de la mode?
4: Eh bien, je crois que ça dépend de ce que vous entendez.
5: Non, non, c'était pas une question.
1: Ça n'était qu'une constatation et boum, prends ça, toi.
3: Ah oui, c'était une peste. Hein.
1: Ah la vache, oui. Et alors, je n'ai pas vu le 2 encore, mais ça n'a pas dû s'arranger avec l'âge. Ça m'étonnerait qu'elle se soit adoucie. Hein.
3: Ouais,
1: bah, c'était très drôle, en tout cas. Donc, 27 décembre de l'année qui nous intéresse, sortie du Diable s'habille en Prada. Bon, même si le succès a été sur l'année suivante. Hein. Enfin, il est sorti le 27 décembre. Là, je vais vous aider pas mal. Vous êtes branché foot, Thierry, ou pas?
3: Pas trop, non.
1: Pas trop, mais ça, c'est quand même... Alors, moi non plus, honnêtement, mais ça, c'est impossible d'être passé à côté, parce que le 20 juillet, c'était l'annonce de la sanction suite au fameux coup de boule. Vous voyez de quoi je veux parler?
3: Ah oui, d'un gardien de but, non, quelque chose comme
1: le
3: ça.
1: Le coup de boule de Zidane.
3: Ah, le coup de boule de Zidane.
1: Ben oui, vous savez qu'il nous a... Enfin, faut quand même le dire, on a un petit peu, à cause de ça, perdu quand même, hein, à cause de cette histoire. Eh ben, il y a eu une sanction. Écoutez comment c'était annoncé sur RTL le 20 juillet.
6: L'affaire du coup de boule est réglée. Zidane a comparu devant la commission de discipline de la FIFA ce matin pendant plus d'une heure et demie. Et l'incident de la finale du mondial qui lui a valu son expulsion a été sanctionné. 3 matchs de suspension et 4 800 € d'amende. Et pour Materazzi, le provocateur, 2 matchs de suspension et 3 200 € d'amende.
1: Eh ben voilà. Bon, il le méritait son coup de boule. Il aurait pas fallu que ça se passe là comme ça. Non, mais il méritait une bonne claque quand même avec ce qu'il avait dit, hein. Parce qu'on a su par la suite ce qu'il avait dit. Non, on s'attaque pas à la famille. Ça, jamais, jamais. On n'a pas le droit de faire ça. Mais bon, en attendant, quelle affaire, hein, quelle histoire tout de même. Bon, ça vous donne une indication précieuse quand même.
3: À vrai dire...
1: La demi-finale, tout ça. Bon, je vous laisse y réfléchir.
3: Moyennement.
1: Ah oui, donc vous êtes vraiment pas fou.
3: Un peu.
1: Je vais vous aider. Déjà avec cette chanson, tenez, écoutez ça.

0: mais non, on va pas te quitter. Non, c'était IO. Please, please don't leave me. Ah, qu'on s'est présenté comme ça. Down on My Knee, ça a été un des gros succès de cette année-là. Mais alors, nous en arrivons maintenant, attention, Thierry, à la question fatidique. Le diable s'habille en Prada, la sanction pour le coup de boule, IO, c'était en quelle année? Je vous fais deux propositions.
1: Oui.
0: Bon, nous sommes dans les années 2000, ça c'est certain.
1: Mais 2000.
0: Sommes-nous en 2006 ou en 2015?
1: Ou en 2015. Je répète derrière parce qu'il y a ma femme à côté et puis elle essaye de m'aider.
0: Et elle essaye de vous aider et
1: ouais.
0: Alors.
1: Et on patauge tous les deux.
0: Vous pataugez tous les deux, nous voilà bien. Ouais. Bon, donc, alors, votre réponse c'est
1: 2006 ou 2015.
0: Non, mais là, c'est pas une réponse, c'est vous répétez ma question, là. Donc...
1: Ouais, mais je peux vous demander un indice, une année paire ou impaire.
0: Comme vous y allez, vous voulez pas que je vous donne la réponse carrément, en plus. Non, essayez de vous dire, est-ce qu'on est au début des années 2000 ou est-ce qu'on est, en 2015, au milieu
1: Allez, 2006, allez-vous.
0: Alors, vous dites 2006, allez-vous. C'est votre dernier mot, Jean-Pierre?
1: Bon. Ouais, c'était mon dernier mot, allez-vous.
0: Oui, Vincent. Eh bien, c'est la bonne réponse.
1: Oh, on a gagné.
0: Vous avez gagné.
1: Ouais,
0: vous vouliez vos Michael Jackson, et bien vous les avez.
1: Ah ouais, ça. Dites... ça musique, je peux vraiment brancher musique. Mais
0: Oui, plus que foot, j'ai compris.
1: Oui.
0: Mais c'est quel jour, c'est quand la date de votre anniversaire?
1: Le 29 mai.
0: Ah bah c'est bientôt, oui.
1: Oui,
0: très
1: bientôt.
0: Bien, fin du mois. Bon ben vous aurez les cadeaux avant, et puis vous pourrez, si vous voulez, les ouvrir le jour de votre anniversaire.
1: Ah, d'accord. Maintenant.
0: Hein, voilà, ça vous fera un petit truc en plus.
1: Ouais. Ouais, merci beaucoup à vous.
0: Parfait, Thierry.
1: Félicitations pour votre équipe du matin. Vous êtes sympa, vous êtes rigolo.
0: Écoutez, on est dynamique, on est heureux d'être là.
1: Et
0: il paraît que ça s'entend. Voilà.
1: Oui, voilà. Okay. C'est ça.
0: Dernière chose, Thierry.
1: Oui.
0: Redonnez quand même le nom et l'adresse de votre pâtisserie, enfin.
1: Ah, je fais sur les marchés, moi. Je vends sur le
0: marché. Ah oui, c'est vrai, c'était sur les marchés. Oui, oui. Je croyais que vous faisiez un peu les deux, mais c'est vrai.
1: Non, mais le mercredi et le samedi sur le marché de Rambouillet, et le jeudi sur le marché de Maintenon, tous les 15 jours.
0: Et ben voilà, allez voir Thierry, le roi du cookie, s'ils sont toujours aussi bons qu'il y a 2-3 ans. Je me souviens qu'on avait apprécié tous ici. Hein.
1: Ouais, okay.
0: À bientôt, Thierry.
1: Merci beaucoup, Vincent.
0: Au revoir, bonne journée. Je vous repasse Périne hors antenne. Et voici une autre chanson qui a été un gros tube de l'année 2006. Là où je t'en mènerait une des chansons les plus calmes du répertoire de Florent Pagny.

0: Une bien jolie chanson, jolie balade, là où je t'emmènerai, c'était Florent Pagny, un grand tube de l'année 2006 qui nous intéressait ce matin. Revenons en 2026 cette fois, 20 ans plus tard, c'est Laurent Gérard et Mademoiselle Jade.
1: La nouvelle fait trembler le monde du cinéma. En Chine, les acteurs et actrices ont tous un profil qu'une IA peut utiliser pour faire des films ou des séries. Tournons-nous vite vers le meilleur ami de la Chine, Jean-Pierre Raffarin. Ni hao min fa yo pen yu.
2: Alors. C'est du petit caillou précieux du soleil levant, ne soyez pas inquiète. C'est un progrès formidable.
1: Ah bon, vous trouvez formidable qu'en Chine, les acteurs ne tournent plus eux-mêmes, mais qu'une intelligence artificielle utilise leur image à volonté. C'est bien ça.
2: C'est un grand bond en avant pour le monde du cinéma. Imaginez la cérémonie des Césars sans les actrices à cheveux gras et à message. Et sans les intermittents du spectacle abonnés péruviens, qui seront tous remplacés par des IA bien élevés.
1: Bon d'accord, le festival de Cannes sera tout de même beaucoup moins passionnant, non ?
2: Au contraire, si vous vous ennuyez à la projection d'un film chiant avec des acteurs turcs et des actrices voilées, grâce à l'IA, vous pourrez les transformer en temps réel en comédie française avec Isabelle Nanty, Didier Bourdon et Christian Clavier.
1: Ah bah vu comme ça ! Mais après le cinéma, on se demande quels sont les secteurs où l'IA va utiliser l'image des humains pour les remplacer ?
2: Je comprends votre inquiétude.
1: Bah oui.
2: Légitime. Mais songez que si l'équipe de la matinale est remplacée par des IA, Thomas Soto pourra se lever tous les matins à 10h. Et que le docteur Mohamed pourra se goinfrer de chips et de coca sans que ça se voie à l'image.
1: Ouais, vous m'avez pas tout à fait convaincu quand même, Jean-Pierre Raffarin.
2: N'ayez pas peur, avant que cette technologie révolutionnaire ne soit disponible à RTL, Alain Duhamel sera peut-être à la retraite.
0: Mais c'est vrai qu'avec des acteurs en IA, ça va être super de faire des interviews, de les recevoir dans les studios, sur les plateaux télé. Laissons-les s'amuser, le temps fera le reste. En attendant, bonne nouvelle, les Oscars ne veulent pas de l'IA. Je pense que le Festival de Cannes, c'est pas pour demain non plus. Vous retrouverez tout à l'heure Laurent et Jade chez Stéphane Carpentier, bien sûr.
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0: Alors, non seulement il faut que tout le monde s'amuse, mais le mieux, c'est quand nous jouons ensemble. Vous avez vu tout à l'heure avec Thierry, le roi du cookie, qui est venu jouer avec nous et qui a trouvé la bonne année. Du coup, je l'ai abreuvé de cadeaux autour de Michael Jackson, le double album vinyle de la BO du film, le livre de mon invité Olivier Cachin, qu'il va lui dédicacer, évidemment. Et j'ai même encore plus de choses, parce que si vous faites la montée des marches avec moi tout à l'heure, et il sera question de Michael, hein, bien sûr, puisque ça sera le thème de cette demi-heure, et de Michael autour de l'image du cinéma, des clips et tout ça. Sur la deuxième marche, je vous offrirai le guide Top Chef. C'est chez M6 Éditions, évidemment, puisque c'est une émission maison, avec 130 chefs, 290 adresses pour tous les budgets. Le guide, il y a tout ce qu'il faut si vous êtes des amateurs de gastronomie, de cuisine. C'est le livre qu'il vous faut. Et puis sur la troisième marche, un séjour à Europa Park. Une nuit en hôtel 4 étoiles pour 4 personnes à Europa Park, qui, je vous le rappelle, a quand même été élu 10 fois meilleur parc de loisirs au monde. Hein. Une centaine d'attractions, des grands 8, des quartiers thématiques. Il y a même de nouvelles choses. Un quartier thématique européen dédié à Monaco. Europa Park, c'est à 30 minutes de Strasbourg, accessible en TGV, facile. Nous faisons le reste. Vous appelez le 3210, c'est Perrine qui vous accueille. Et ensuite, je m'occupe personnellement de vous pour la montée des marches. Ça vous va ? Voici Alex Warren.

0: Alex Warren avec Forever Dreams. Il est 5h23, vous écoutez RTL Petit Matin Weekend. Et si vous étiez avec nous dans la toute première partie de l'émission pour les plus lève-tôt, au moment du tube de la matinale, je vous ai fait écouter Les yeux d'Émilie, mais version fanfare. Alors attention, fanfare et banda, ça n'est pas la même chose. Vous allez pouvoir le constater maintenant dans C'est ça la France.
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0: Mes amis, si vous entendez des cuivres qui claquent, des percussions qui résonnent et des milliers de festaires qui dansent au rythme du sud-ouest, eh ben vous avez toutes les chances de vous trouver dans le Gers, plus précisément à Condom, la capitale internationale des bandas. Chaque deuxième week-end de mai, depuis plus de 50 ans quand même, hein, durant 3 jours, les rues de Condom deviennent une véritable scène à ciel ouvert. Et Gilles Boyer, qui est président actuel du festival, va nous faire entrer dans la danse et dans les orchestres ce matin. Bonjour cher Gilles et bienvenue sur RTL.
2: Bonjour à tout le monde, bienvenue aussi dans notre belle ville de Condom.
0: Dites-moi Gilles, allez j'y vais, vous me permettrez cette petite plaisanterie facile, hein, mais 53 éditions de bandas à Condom, vous n'avez jamais eu peur que ça capote ?
2: Bien trouvé.
0: Bon, on a dû vous la faire souvent, mais halte aux plaisanteries faciles. Dites-moi, entrons dans le sujet. Qu'est-ce qu'une bandas exactement pour nos auditeurs qui ne connaisseraient pas bien ?
2: Alors, une bandas, c'est une bande de copains, amis musiciens, tous bénévoles, aussi bien des hommes que des femmes, qui se sont rencontrés pour jouer de la musique dans tous les styles. Et donc, pour animer, en plus des harmonies, donc ça permet d'animer toutes les manifestations, que ce soit des animations, matchs de rugby, des anniversaires, etc.
0: D'accord.
2: Et surtout avec beaucoup de convivialité.
0: Ok, mais c'est différent d'une fanfare, hein, quand même.
2: Oui, c'est différent d'une fanfare parce que, notamment sur le répertoire. Le répertoire, et après on verra aussi au niveau des instruments, mais le répertoire d'une fanfare est plutôt jazz, mais fait très peu de passo-doble ou de morceaux comme ça qui sont beaucoup plus raffinés avec des instruments particuliers.
0: Ah oui, on peut même y trouver de la salsa, des choses comme ça, hein, c'est ça ?
2: Oui, tout à fait. La grande particularité de la banda, c'est qu'elle a un répertoire extrêmement varié. Et donc, il peut jouer dans toutes les occasions.
0: Ok. Vous en parliez justement des musiciens. Combien d'instruments, combien de musiciens en règle générale dans une bandas ?
2: Alors, dans une banda, donc on fait la différence aussi peña et banda. La peña qui est une poignée, qui a à peu près une dizaine de musiciens.
0: D'accord.
2: Et la banda qui peut aller jusqu'à 45 musiciens.
0: Ah oui !
2: Mais sont les deux mêmes principes.
0: Ok.
2: Et après, forcément, on peut retrouver toutes les générations aussi sous le même pupitre, des grands-parents, des enfants. Donc tout le monde se joue dans le même groupe.
0: Donc c'est festif, c'est familial, c'est convivial. Et dans quelles circonstances, en quelques mots, est né ce festival à Condom dans le Gers ?
2: Alors ce festival est né, a été imaginé donc dans les années 60, parce que en 1964, c'est un groupe d'amis d'un festaire aussi, d'un quartier qui s'appelle La Boucherie à Condom, qui était fan des fêtes de Pampelune, donc ils allaient régulièrement là-bas. Et puis en 1973, lors d'une élection municipale, la municipalité a décidé que ça serait bien de créer une nouvelle animation sur Condom. Et donc ce comité des fêtes qui était extrêmement dynamique sur la ville a proposé le festival de banda. Et donc c'était une idée un peu révolutionnaire à l'époque, parce qu'il faut savoir que les musiciens de banda étaient généralement considérés comme des bouche-trous. Donc dans les fêtes traditionnelles,
0: oui,
2: on avait plutôt le concours de pétanque l'après-midi, le repas du soir, et on mettait les musiciens pour combler ce trou voilà, en animation.
0: Oui.
2: Et c'est eux qui ont eu l'idée magnifique de créer ce festival.
0: Ok, mais dites donc, ce qui semblait au départ être une petite idée conviviale est maintenant devenu une organisation quasi internationale. Parce qu'à Condom, on vient de France, mais aussi d'Espagne, de Belgique et même du Mexique. C'est devenu un rendez-vous incroyable.
2: Oui, c'est devenu un rendez-vous incroyable parce que c'est un festival avant tout pour les musiciens. Et donc, il faut savoir qu'on ne démarche aucune banda, et c'est le bouche à oreille, etc. Et puis la notoriété qui fait que quand on est musicien de banda, faire au Condom, c'est un peu son pèlerinage ou faire avoir le Graal. Donc c'est vraiment une référence, et c'est pour ça que ça a pris une ampleur extraordinaire, et c'est la référence, vu que c'est aussi un championnat d'Europe, c'est avant tout un concours.
0: C'est
2: aussi.
0: Ça. Donc si on vient à Condon le week-end prochain, les 8, 9 et 10 mai. À quoi va-t-on pouvoir avoir accès et assister ?
2: Alors, il y a plusieurs choses. En plus des bandas, donc il y a le fameux, le plus grand Paquito, qui est aussi la tradition. Mais on aura les bandas du Sud, donc elles seront 14. On aura les bandas en concours qui seront au nombre de 15, comme on a parlé, avec des Belges, des Espagnols, des Mexicains, bien sûr, des Français d'un peu toutes les régions. Mais on a aussi plusieurs concours, notamment le concours de la création, qui permet de féliciter aussi des nouveaux compositeurs, et aussi le concours junior, qui fait une rencontre, mais qui donne quand même droit à un champion de France junior pour perpétuer la tradition et la transmission.
0: Okay.
2: Et en plus, nous avons une partie concert donc, qui permet aussi, dans un département rural où on n'a pas l'habitude d'avoir des gros concerts, nous aurons en plus Louisa avec son tube Soleil Bleu et Chef Endegang avec notre célèbre
0: Notre ami Philippe Etchebest. Oui, il sera là le vendredi soir.
2: Il sera là aussi le vendredi.
0: Voilà,
2: tout
0: à partir de 22h. Vous voyez, je suis bien documenté. Très bien. 53e Festival des Bandas à Condon dans le Gers, les 8, 9 et 10 mai. Et vous avez toutes les infos possibles imaginables sur le site www.festivaldebandas.fr, tout attaché. Et bien voilà, merci beaucoup.
2: Et bien merci à vous et puis merci à tous les auditeurs. Et rendez-vous à Condon pour vivre un moment extraordinaire.
0: Je ne peux pas dire mieux, je vous laisse le mot de la fin. À bientôt Gilles, au revoir.
2: À bientôt, merci.
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0: Qu'est-ce que vous voulez ? Il y a à boire, il y a à manger, c'est festif, c'est musical, c'est convivial, c'est tout ce qu'on aime, ce genre de choses. En tout cas, c'est ça la France. Merci d'être avec nous. Il est 5h presque 30 en ce 2 mai 2026, 122e jour de l'année. Vous comptez sur un lever du soleil aux alentours de 6h29 en moyenne aujourd'hui. Sachez aussi que c'est la journée mondiale du thon. Ça vaut le coup d'y penser. Oh, et dites un petit steak de thon. Vous rajoutez un petit peu d'huile d'olive, vous mettez des herbes avec ça. Wow, pas forcément du thon rouge parce que bon, il est devenu rare, il faut le préserver. Mais quand même, un joli steak de thon bien épais, c'est pas mal du tout. Hein. En ce qui concerne le tirage de l'Euro Million, les numéros gagnants du tirage d'hier soir, je vous les donne tout de suite. C'est le 3, le 9, le 42. Je me suis donné faim avec mon histoire de thon là. Le 42, le 46 et le 47. Je répète, 3, 9, 42, 46 et 47, les deux numéros étoiles, l'As et le 11, vous savez tout ou presque, il est presque 5h30 et nous allons dans la dernière demi-heure, quasiment exclusivement consacrée à Michael Jackson et son rapport à l'image, au cinéma, les clips, les dessous, les coulisses. Des petites questions hyper sympas et à la fin, Olivier Cachin viendra nous en parler et vous dédicacer les deux livres, son petit dernier, que nous vous offrons ce matin avec l'ensemble des cadeaux. Venez nous rejoindre au 3210, c'est Perrine qui vous attend. Et maintenant, c'est Charlotte Cardin qui vous fait chanter.

0: The Way We, The Way We quoi ? The Way We Touch, c'est Charlotte Cardin, dernier tube. Il est l'heure de monter les marches et des tubes, vous allez en avoir avec ceux de Michael Jackson.
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0: Mais vous pensez bien que je ne vais pas jouer tout seul, ça serait vraiment pas drôle. Alors il y a vous de la maison, vous pouvez évidemment faire des petits pronostics sur les réponses à mes questions, mais il y a toujours l'un ou l'une d'entre vous qui se retrouve en direct sur l'antenne, et ce matin c'est Maxime. Bonjour Maxime.
3: Bonjour Vincent.
0: Dites-moi, vous êtes au travail et vous arrivez
3: c'est
0: à prendre
3: ça.
0: Un petit moment pour jouer avec nous, c'est cool ça.
3: Oui.
0: Bon.
3: Un petit moment assez court quand même.
0: Et en plus, vous êtes vous aussi du matin, un petit peu comme nous, vous êtes patrouilleur autoroutier, c'est ça?
3: C'est bien ça, oui, exactement.
0: Dans quel coin de France?
3: Dans le territoire de Belfort, entre Montbéliard et Mulhouse.
0: D'accord. Oh, je sens une toute petite pointe d'accent. Hein,
3: je pense.
0: Oui, mais c'est sympa. On avait celui du Gers tout à l'heure, celui de Belfort maintenant, c'est top. En attendant, Edith, côté autoroute, ça va? Il n'y a pas trop de monde avec tout ce week-end?
3: Pour l'instant, ça va. Il y a beaucoup de camions, mais ça va pour l'instant.
0: Bon, donc tout va bien. Profitons-en, je vous accapare pendant 5-7 minutes et ensuite nous verrons. Alors, Maxime.
3: Ça marche.
0: Ça vous parle, Michael Jackson, évidemment. Vous aimez, je pense.
3: Ah, j'aime bien, oui.
0: Ouais. Donc, recevoir le livre d'Olivier Cachin et le double album de la BO du biopic Michael, ça vous ferait. Vous seriez d'accord?
3: Ah, ça serait génial.
0: Eh bien, écoutez, voici la première question pour gagner tout ça. Écoutez-la, répondez bien. Puisque nous allons parler de cinéma, d'images, de clips, sachez que le premier film de cinéma dans lequel Michael a joué s'intitulait The Wiz en 1978. Ah bah oui, voilà, tiens, bah t'as raison. Voici un petit extrait de la chanson qui est un des titres phares de ce film. Écoutez un peu.
3: Oui.
0: Is on down the road. Et aux côtés de son idole Diana Ross, qui est en duo avec lui dans cette chanson, et qui interprétait le rôle de Dorothy, Michael, lui, interprétait un épouvantail dans ce film. J'ai bien dit un épouvantail parce que c'était le remake d'un grand classique américain dans lequel il y avait déjà un épouvantail. Mais là, cette fois, il était entièrement joué par des comédiens et des danseurs blacks. S'agissait-il d'un remake du Magicien d'Oz ou de Autant en emporte le vent, Maxime?
3: Je dirais bien de Magicien d'Oz.
0: Vous dites le Magicien d'Oz, ça me semble plus vraisemblable. J'ai pas tellement souvenir d'un épouvantail dans Autant en emporte le vent.
3: Ben, moi non plus.
0: Et pour refaire une telle saga, bonjour les gars, hein, quand même, et bonne chance. C'est bien le Magicien d'Oz.
3: Ah, nickel. Ben,
0: c'était Judy Garland qui jouait Dorothy à l'époque. Là, c'est Diana Ross. Alors, il y avait juste un petit truc quand même, parce que Dorothy, elle était censée avoir 14 ans. Diana Ross en avait 34. Quand elle a joué le rôle, il a fallu réadapter légèrement, hein, quand même, le scénario. Mais Michael, lui, était d'enfer dans ce film. Bonne réponse. Vous gagnez le livre d'Olivier Cachin et la BO du... Hein, quand même, le scénario. Mais Michael, lui, était d'enfer dans ce film. Bonne réponse. Vous gagnez le livre d'Olivier Cachin et la BO du...

0: film, c'est vrai qu'il est à l'origine de ce film un peu fourre-tout intitulé Moonwalker. La première partie lui est d'abord entièrement consacrée. Il y a des extraits de clips, de concerts, c'est monté comme une espèce de rétrospective de sa carrière. Et ça continue ensuite avec une vague trame, une vague histoire qui en fait est juste là pour enchaîner des numéros musicaux. Et incontestablement, un des plus réussis, c'est le moment qui illustre cette chanson-là, Maxime.
1: Allez.

0: Alors, évidemment, vous la connaissez, cette chanson, vous l'avez entendue, ça fait partie des grands succès. D'ailleurs, j'étais en train de me demander, est-ce qu'elle fait partie de Michael, cette chanson-là, dans le truc? Je regarde. Je me demande si c'était pas après ça. Enfin bon, bref, toujours est-il que ce que je voudrais, c'est que vous me donniez le titre de la chanson, là, de ce que vous entendez sous ma voix. Est-ce, vous le connaissez ou pas, ou je vous fais deux propositions?
1: Si vous faites la proposition, je vais trouver.
0: Bon, est-ce Dirty Diana ou Smooth Criminal?
1: C'était Smooth Criminal.
0: Ben oui, c'est Smooth Criminal. Ouais, absolument, voilà. Bien joué. Dirty Diana, c'était tout à fait autre chose. Et mine de rien, on oublie que c'était une chanson de film, mine de rien, Smooth Criminal.
1: Okay.
0: C'était dans le fameux Moonwalker. Bien joué, vous gagnez le guide Top Chef.
1: Ah bah super.
0: Dites, ça se passe pas mal pour le moment, hein?
1: Oh bah oui.
0: Très bien.
1: Ça dure.
0: Ne bougez pas et dans une minute, vous jouerez pour un week-end pour 4, entre amis ou en famille, en hôtel 4 étoiles pour un week-end exceptionnel à Europa Park.
1: Super.
0: Ce serait bien ça. Ne bougez surtout pas, Maxime. À tout de suite.
1: Ça marche. Tout de suite.
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0: A tout à l'heure, mon cher Augustin. Mais alors, en attendant, je ne veux pas dire que le plus difficile reste à faire, mais la troisième question, Maxime. Ah, c'est quand même toujours un peu la plus difficile, la plus compliquée.
1: Ah, je pense, oui.
0: Mais bon, là, vous êtes toujours... J'essayais de vous imaginer, quand on dit qu'un patrouilleur routier est au travail, vous êtes là dans une voiture de service, vous êtes sur l'autoroute, vous êtes où?
1: Oui, c'est bien, sur l'autoroute, ouais. Moi, je patrouille de Montbéliard à Mulhouse, ce qui fait 50 km linéaire. Ah, ouais, donc, on regarde si tout se passe bien, s'il n'y a pas d'accident, s'il n'y a pas de dégâts, s'il n'y a pas de défauts, d'objets sur les voies.
0: Un truc qui traînerait, qui serait tombé,
1: c'est
0: qui
1: ça, oui.
0: Ah oui, d'accord. Ok.
1: Et puis, en assistance, les gens qui sont en panne se mettent en sécurité.
0: Et heureusement que vous êtes là, heureusement que vous vous levez, que vous êtes là la nuit, vous aussi. Hein.
1: Ah bah, il faut, oui.
0: Eh oui, mais bon.
1: Il faut, parce qu'il en passe beaucoup.
0: Il faut respecter les travailleurs de nuit et du petit matin. Alors
1: oui,
0: Maxime, ma question, la dernière, nous sommes cette fois en 2002. C'est vraiment pour le plaisir, mais alors vraiment pour le plaisir que Michael Jackson accepte de participer durant quelques secondes, ça doit durer 20 secondes en tout, au film Men in Black 2 de Barry Sonnenfeld. Michael n'y joue pas son propre rôle, enfin pas vraiment, mais celui de l'agent M qui veut absolument faire partie du programme Men in Black. On ne le voit que sur un écran de télévision, il est face à Z et il prend même un vent un petit peu. Je vous fais écouter le petit extrait du film en VO pour qu'on reconnaisse mieux sa voix, parce que sinon en VF ça veut rien dire.
6: Zed, the Jolocks are gone and the treaty is signed.
0: Ah, c'est bien lui.
6: Zed, what about that position you promised me in Men in Black?
0: Zed, vous m'aviez promis que vous m'intégreriez au Men in Black.
1: Oh, non,
0: et Zed n'a pas du tout envie de l'intégrer. Oh, qu'est-ce qui m'ennuie, lui. Il le renvoie un peu, il éteint la télé et tout. C'était vraiment très drôle.
1: Oui.
0: Mais dites donc, Maxime, au fait, les Men in Black, c'était un duo d'acteurs, vous êtes bien d'accord?
1: Oui.
0: Il y avait Will Smith, vous êtes bien d'accord?
1: Oui.
0: C'était qui le deuxième?
1: Oui.
0: Je vous fais deux propositions.
1: Oui.
0: Bon, Tommy Lee Jones ou Harrison Ford?
1: Tommy Lee Jones.
0: Allez, c'est bien joué, Maxime. Oui, évidemment.
1: Ouais,

0: Vous l'aviez sur le bout de la langue, hein, de toute façon.
1: Ah, c'est ça, oui.
0: Je vous laissais 10 secondes de plus, je ne sais pas si ce serait revenu, mais enfin, il y avait peut-être une chance.
1: Ah, oui.
0: Non, vous le saviez.
1: Ah,
0: donc, Maxime, c'est gagné, Europa Park, en hôtel 4 étoiles,
1: génial.
0: Une nuit pour un beau week-end, avec les entrées pour le parc. En plus, c'est à côté de Strasbourg, c'est chez
1: en
0: vous.
1: En plus, quoi, on n'est pas loin, on a 1h30 à peu près.
0: Bah voilà, 1h30, vous y allez en famille.
1: Ouais.
0: Et bah, j'espère que vous penserez à nous quand vous y serez.
1: Ah bah ouais. Oui, carrément. En plus, c'est bientôt mon anniversaire, le 15 mai. Donc,
0: bah alors,
1: un beau cadeau.
0: Impeccable tout ça. Je veux que vous me fassiez un petit mot pour me dire comment tout ça s'est déroulé. Ok ?
1: Il n'y a pas de souci.
0: À bientôt, Maxime. Vous nous raconterez ça sur l'antenne, ce serait cool. À la
1: et
0: prochaine.
1: Puis, merci beaucoup, Vincent.
0: Je vous en
1: à
0: prie.
1: À la prochaine.
0: Et prudence sur la route quand même.
1: Toujours, oui.
0: Voilà,
1: toujours.
0: Au revoir Maxime. Avant d'accueillir Olivier Cachin et parler de Michael Jackson et de son rapport à l'image, voici Gaëtan Roussel sur RTL.
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0: Eh ben dis-moi toi. Et pourquoi tout s'en va? C'est Gaëtan Roussel sur RTL. Revenons à Michael Jackson, c'est l'heure de l'entretien.
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0: Dès la première semaine de la sortie de Michael, le biopic sur Michael Jackson, eh bien tout cela a allègrement dépassé le 1,5 million d'entrées en salle. C'est déjà un record pour un biopic. Les ventes de disques repartent en flèche, ne parlons même pas des écoutes sur les plateformes. Et toute une nouvelle génération est quasiment en train de réellement découvrir ou redécouvrir le roi de la pop. Eh bien figurez-vous qu'en complément du film, il faut absolument que vous lisiez Michael Jackson, Pop Life, le dernier livre d'Olivier Cachin qui explore et analyse le phénomène avec la minutie et les connaissances que nous lui connaissons. Bonjour Olivier et bienvenue sur RTL.
3: Hello Vincent, merci de l'invitation.
0: Alors Olivier, dans RTL Petit Matin Week-end, tu sais que dans cette partie de l'émission, nous parlons essentiellement de cinéma, tout par le prisme du cinéma et de l'image. On ne peut quand même pas dire que Michael Jackson était un acteur mémorable, mais il n'empêche quand même que c'est par le biais d'un film et du tournage d'un film que toute une nouvelle carrière allait démarrer pour lui.
3: En fait, le cinéma, c'est une histoire assez curieuse avec Michael parce que ça a toujours été son rêve, parce que la scène, c'est son truc, mais acteur, ça le tente bien. Il est pote avec plein de gens. On verra d'ailleurs Marlon Brando dans un de ses clips.
0: Ouais.
3: Un signe quand même que...
0: Et puis, il y avait au tout début quand même The Wiz, mais qui a au moins quand même eu le mérite de lui faire rencontrer quelqu'un d'important, de déterminant pour lui.
3: Et oui, le directeur musical de The Wiz, qui est effectivement une version avec un cast entièrement noir, réalisé par Sidney Lumet, c'est le magicien d'Oz et donc les trois amis de la petite Dorothy, qui est joué par Diana Ross, et ben dans les trois, il y a cet épouvantail qui est Michael Jackson, qui va donc dueter avec son idole Diana sous la houlette du directeur musical Quincy Jones.
0: Eh oui, Quincy Jones, la grande rencontre avec tout ce qu'on sait. Alors, comme tu l'écris dans cette partie, le phénix prend son envol avec l'album Off The Wall. Il y a trois vidéos qui tiennent plus quand même de tournage télé hein, au tout début que de véritablement des clips. Mais en revanche, là on sent qu'à partir de Billie Jean, il se passe quelque chose.
3: Oui, il y a un scénario assez original et puis il y a cette idée des dalles qui s'illuminent. Mmh. D'ailleurs, pour la petite histoire, c'était pas un clip qui a coûté énormément d'argent et le truc que raconte le réalisateur, c'est que quand il arrive, le technicien fait « par contre là, il n'y a que cette dalle qui marche là ». Lui, il pensait que tout allait s'allumer et en fait, quand il dit ça à Michael, il a peur que ça le vexe ou que ça le dérange. Et oui. En fait, Michael a adapté sa chorégraphie à cette contrainte technique.
0: Par rapport aux dalles qui marchaient.
3: Voilà, les seules 7 dalles qui marchaient, voilà. Ce qui fait qu'effectivement, après, par la suite, en France, tout le monde demandait le clip du garçon qui allume le trottoir, parce qu'on n'avait jamais vu ça, effectivement.
0: Ensuite, il y a Beat It et le fameux Thriller. Là, on peut dire qu'à un moment donné, il y a une prise de conscience, Olivier, de se dire que le support de l'image va être quoi ? Presque aussi important que la chanson elle-même par rapport à l'image de l'artiste.
3: Bah, pour le cas de Thriller, même plus, parce qu'en fait, au moment où il va produire le clip de Thriller, il est déjà numéro un partout. Donc son patron de maison de disque, Walter Yetnikoff, lui dit « Mais à quoi ça sert ? T'étais numéro un. »
0: Pourquoi dépenser de l'argent ?
3: Exactement, c'est un financier, il est là, on remplit les caisses, on en vend des brouettes. Et bien parce que Michael, justement, a envie de donner cet équivalent visuel à cette chanson, qui est une chanson déjà elle-même très visuelle. Hein. Cette idée, il l'a parce qu'il a adoré American Werewolf in London, le loup-garou de Londres en français.
0: De John Landis.
3: Voilà, qui va donc engager pour Elle et Thriller. Et il veut être un loup-garou, il veut être un zombie. L'histoire du clip résonne dans celle de Michael. Je ne suis pas comme les autres garçons, qu'il dit à sa fiancée Olaré, oui. Avant de se transformer en loup-garou. Et tout ça coûte quand même $1 million de l'époque. Wow. Aujourd'hui, ça serait 15 fois ça. Hein.
0: Ils hésitent un peu dans la.
3: Ah oui, il dit, attends, franchement, t'es sûr? Oui, il est sûr. Parce que Michael, il est timide, mais quand il veut quelque chose, il sait ce qu'il veut.
0: Mais on se rend compte que si Michael ne va pas au cinéma véritablement, il fait venir le cinéma à lui, ce qui d'un certain côté est peut-être encore plus exceptionnel.
3: Bah oui, parce qu'il va attirer en fait une brochette de réalisateurs, que ça soit David Lynch qui avait fait le prologue pour History, Fincher pour le clip de Wiz It, Martin Scorsese,
0: Bombad. Spike Lee pour They Don't Care About
3: voilà,
0: Us.
3: Deux versions en plus avec Spike Lee.
0: John Singleton quand même qui était le renouveau
3: Remember
0: du
3: the
0: cinéma.
3: Time.
0: Voilà, il sait à qui il s'adresse. Il y a même Herb Ritts, le grand photographe.
3: Magnifique de In the Closet. Alors ça c'est un clip d'une beauté graphique.
0: Absolument.
3: En sépia comme ça, très simple. plein, juste des chorégraphies très sèches, lui qui est magnifique avec un petit Marcel, une coupe cheveux en arrière. À chaque fois, il y a une innovation, il y a quelque chose qui, ou techniquement ou en termes de réel, innove. Il est toujours à la pointe et quand on regarde les effets spéciaux, alors aujourd'hui évidemment le morphing, avec l'intelligence artificielle, on peut faire tout ce qu'on veut. Quand Black or White arrive, personne n'a jamais vu ça.
0: Mais oui, on était tous scotchés. Et alors tu dis dans ton livre justement, David Lynch et Tony Scott renoncent à réaliser Black or White, Landis y parvient. Il y a quand même des gens qui hésitaient.
3: Eh oui, mais en fait, ce qu'il y a, c'est que c'est le personnage d'excentrique, et c'est le dire gentiment, de Michael à l'époque, je pense, a calmé beaucoup de réalisateurs. D'ailleurs, Landis disait lui-même, autant pour Thriller, j'ai réalisé vraiment un film, autant pour Black or White, il faut imaginer 50 techniciens qui sont à l'arrêt pendant que Michael et Macaulay Culkin sont en train de faire des batailles de pistolet à eau. Parce que quand on dit que Michael est un grand gamin, ça veut dire qu'à un moment, ouais, il y a une équipe, mais on va s'amuser quand même un petit peu en tournée.
0: Oui, il y a même des batailles de tarte à la crème. Il y a une photo célèbre où ils sont tous les trois remplis
3: Minutes à se faire une bataille à la Charlie Chaplin, c'est le côté très très gamin de Michael. Et oui. Effectivement, le clip de Black or White, je pense, a eu un petit excès de budget à cause de ça, mais le résultat, il est à la hauteur.
0: Évidemment, le clin d'œil quand même dans Men in Black 2, ça c'était vraiment très très drôle, au point que moi je me souviens quand j'ai vu le film, j'ai dit, ça lui ressemble vraiment. On doutait presque que ce soit lui qui ait à ce point le sens de l'humour et de l'autodérision.
3: C'est exact, c'est vrai que c'était assez surprenant ce petit caméo, parce qu'on disait, bon, au cinéma, c'est vrai qu'à part Moonwalker, qui est un film un peu de briquet de broc, oui. Il y a quand même la séquence de Smooth Criminal qui est très belle, mais c'est vrai qu'il n'a jamais fait le grand film, ça reste The Wiz finalement, son plus grand rôle au cinéma, mais cette petite participation à Men in Black montre qu'effectivement, il est là, Michael.
0: En résumé, en conclusion, Olivier Cachin, je rappelle la lecture de Michael Jackson Pop Life, c'est édité chez Images du Monde, ce rapport à l'image, est-ce qu'on peut dire qu'il aurait aimé être acteur toute sa vie et que finalement c'est dans ses clips qu'il s'est amusé à le faire?
3: Bah oui, d'autant que toute bête de scène qu'il était, surtout sur la fin de sa vie, il disait la scène c'est ma vie, c'est là où je suis bien, et en même temps il voulait s'en éloigner, et le fait d'être acteur c'est quelque chose qui permet d'être au cœur de chez les gens, mais sans être aussi pris que quand on est sur une scène, surtout pour des tournées mondiales. Mais cette carrière là, il ne l'aura pas eu, mais ce qu'il a donné sur scène et dans les clips, c'est déjà énorme.
0: En complément du biopic Michael, lisez Michael Jackson Pop Life par Olivier Cachin, qui, remercions-le, d'abord vous a offert 2 exemplaires de son livre aujourd'hui, merci pour
3: plaisir,
0: nos auditeurs,
3: avec plaisir.
0: Et qui surtout s'est levé de bonheur pour nous. Merci Olivier.
3: Merci Vincent.
0: À bientôt.

0: Et est-ce que vous vous souvenez dans le clip de Black or White qu'à partir du moment de la fin de cette chanson là, on pensait que c'était fini et non, il va dans des ruelles bizarres, il commence à exploser une voiture à coups de masse pour finir par se transformer en panthère, c'était quelque chose hein. Ce clip assez incroyable réalisé par John Landis et puis il y avait les morphings, enfin, c'était assez étonnant tout ça. Ah, pour vous dire, avant de vous quitter que demain, deux invités exceptionnels dans RTL Petit Matin Week-end. Dans C'est ça la France, je serais ravi d'accueillir mon camarade Mac Lesguy. Nous allons défaire quelques idées reçues grâce à son nouveau livre. 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Donc, un sacré beau programme demain dans RTL Petit Matin Week-end.
1: Bah oui, hein.
0: Et pareil pour mes camarades de l'info. Oui, ça va être
1: casting,
0: sympa demain. Oui, oui, oui. Dites donc, est-ce que vous vous souvenez de cette chanson, Stéphane? Alors, je ne connais pas de Yvan, mais vous ne connaissez pas un Boris, vous, là, aujourd'hui. Si,
1: ouais.
0: Ce serait pas un peu sa fête, aujourd'hui,
1: je crois que c'est complètement sa fête.
0: Mais il me semble qu'il faudrait lui souhaiter, je veux dire.
1: Il est un peu grand, il est un peu costaud. Hein,
0: oui, il faut faire gaffe, alors, d'accord.
1: Je dis ça par rapport à votre physique, quoi.
0: Je vous remercie. Mais je vous laisse passer devant, dans ces cas-là, moi.
2: Moi, je filme.
0: Ah oui, ça serait pas mal. Avec ça, on pourrait faire des vues, dites donc.
1: À demain, Vincent.
0: Salut, les amis, à demain.
1: Vincent Perrault, toujours en forme, 4h30, 6h pour vous réveiller, vous accompagner samedi matin, dimanche matin. On va prolonger le plaisir jusqu'à 9h15 en direct avec Valérie, avec Jean-Sébastien. Bonjour les amis.
2: Bonjour.
1: Avec le grand Boris qui est notre réalisateur ce week-end et le week-end prochain aussi, c'est du luxe.
3: Bonjour à tous.
1: Bonne fête au passage, bien sûr. Il y a Perrine, il y a Guillaume, il y a Nolan, il y a que du beau monde en régie. Bonjour les amis.
4: Bonjour.
1: Antoine Caballero qui est en train de préparer son grand journal de 6h est en train de s'installer avec son t-shirt blanc. Bonjour Antoine.
5: Bonjour tout le monde.
1: Important de le dire hein, qu'il a un t-shirt blanc.
2: Essentiel.
1: Essentiel, info capitale. Je ne m'arrête pas sur votre chemisier vert.
2: Non.
1: Valérie, non?
2: Ça va pas?
1: Ça va.
2: Ah.
1: C'est bon, on a le droit de dire des choses, on est content de vous accueillir.
2: Ouais, je me méfie, je m'en doutais en plus.
1: Tout va rendez-vous bien sûr jusqu'à 9h15. Ce sera le jardin tout à l'heure avec Pierre le cultivateur qui nous dira comment préserver ou prolonger la qualité de notre muguet à la fois en brin ou en pot si vous avez eu la chance d'en avoir hier. En ce 1er mai, le jardinage c'est tout à l'heure, juste avant 8h. Il y aura cours de français avec Muriel Gilbert, bien évidemment. On ira se balader avec Jean-Sébastien Petit-Demange, il nous parlera tout à l'heure à 6h15 de l'ail. On va lire vos messages, comme d'habitude. Vous êtes à la maison, vous êtes les bienvenus. Il y aura photos et vidéos, c'est promis. La page Facebook de l'émission, tout va bien. Nous sommes donc le 2 mai de cette année 2026. Et il est quasiment 6h.
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1: 6h, RTL vous informe, vous dit tout de l'actualité, donc avec Antoine Caballero et à la une des défilés du 1er mai sous le signe de l'inflation.
7: 300 cortèges hier sur fond de guerre de hausse des prix des carburants et bientôt des prix au supermarché. Au sommaire également, au moins 20 000 fêtards pour une rave partie sur un terrain militaire près de Bourges. Donald Trump pas convaincu par la nouvelle proposition de l'Iran sur les négociations de paix. Et puis tous les sports, les enjeux de la 32e journée de Ligue 1 de football. En natation, Léon Marchand est toujours aussi brillant.
1: Ils étaient entre 158 000 et 300 000. Les manifestants du 1er mai ont défilé dans les rues.
7: 300 rassemblements partout en France, avec à cause de la guerre au Moyen-Orient, un sujet qui revient en boucle, l'inflation. Après les prix des carburants, il y a la crainte de voir les étiquettes valser dans les rayons, augmenter. Mathilde Piquet, on vous suit dans le cortège parisien avec des manifestants préoccupés.
8: Pancarte rouge fièrement agitée en l'air, Mathilde a une préoccupation en tête, l'inflation. Vendeuse dans un supermarché, elle est payée au SMIC.
9: On est obligé de se recentrer sur l'essentiel qui est se nourrir, se soigner. C'est impossible de se loger, de manger bien, d'avoir toutes les charges en ayant un SMIC. Par exemple, le cinéma ou des choses comme ça, moi je peux pas me le permettre.
8: Lunettes de soleil sur le nez, Françoise préfère, elle, prendre les choses avec humour.
10: En vieillissant, on mange moins, ça marche avec l'inflation.
8: Cette retraitée de l'éducation nationale subit déjà la hausse des prix du carburant.
10: Là, on est dans une conjoncture internationale. Je ne sais pas trop comment vont évoluer les prix. C'est compliqué de boucler un mois.
8: Derrière le camion de la CGT, Richard Richard, également retraité. Pour lui, l'inflation ne date pas uniquement de la guerre au Moyen-Orient.
3: J'ai un passé de cheminot qui a travaillé 365 jours par an. Mon pouvoir d'achat, je fais le calcul, mais vraiment au centime près, a baissé d'environ 20% en 15 ans.
8: Ces manifestants attendent désormais des réponses rapides de la part du gouvernement.
7: Le gouvernement qui a surtout suscité la colère des syndicats avec ce débat enflammé sur le 1er mai, jour férié et obligatoirement chômé. Sébastien Lecornu s'est rendu hier dans une boulangerie en Haute-Loire. Le Premier ministre est venu apporter son soutien aux boulangers qui souhaitent faire travailler leurs salariés.
1: L'actualité ce week-end, Antoine, c'est cette rêve partie dans le Cher. Au moins 20 000 teufeurs présents près de Bourges.
7: Jusqu'à 30 000 personnes attendues d'ici demain par les organisateurs. La rêve partie se déroule sur un terrain militaire. Les autorités alertent sur les dangers d'un tel rassemblement. Faut-il le rappeler illégal ? Philippe Lemoyne-sur-Zur est le préfet du Cher.
4: Alors, ils nous ont pas vraiment demandé l'autorisation. Ça s'est passé dans la nuit et à 5 heures du matin, vous aviez déjà 2000 voitures et environ à peu près 8000 personnes. C'est bien évidemment pas avec les moyens locaux qu'on peut déloger des gens qui ne veulent pas partir et qui sont résolus à organiser leurs manifestations. C'est pour ça que les gens étant installés, maintenant, il faut gérer cet événement. C'est pour ça que des moyens conséquents extérieurs au département ont été envoyés et c'est tout le dispositif de sécurisation qui permettent de sécuriser 5 points d'accès au site tout autour du site.
7: La préfecture qui a ouvert un centre pour coordonner les secours, notamment en cas d'incendie ou d'explosion. Cette rêve partie est organisée alors qu'une proposition de loi a récemment été adoptée à l'Assemblée nationale en première lecture. Elle vise à durcir les sanctions contre les organisateurs de free party. Un accident dramatique en Ardèche. 5 jeunes de 17 à 20 ans sont morts hier sur une route départementale près de Sarras. C'est à 1h au sud de Lyon. Leur voiture est tombée dans un ravin, une chute d'environ 25 mètres. Le véhicule s'est embrasé. Les raisons de l'accident n'ont pas encore été déterminées. On y revient dans le journal de 6h30.
1: L'actualité à l'étranger. Donald Trump avait jusqu'à hier soir pour demander l'autorisation du Congrès, le feu vert, pour poursuivre la guerre au Moyen-Orient.
7: C'est obligatoire après 60 jours de conflit. Il ne l'a pas fait, il a préféré écrire une lettre dans laquelle il assure « Les hostilités avec l'Iran sont terminées, il estime que le cessez-le-feu tient toujours. Pourtant, les négociations sont toujours dans l'impasse, le président américain le reconnaît d'ailleurs. Il n'est pas satisfait de la nouvelle proposition de Téhéran envoyée hier. »
5: Ils veulent donc conclure un accord, mais cela ne me satisfait pas. Alors nous verrons bien ce qui se passera. Il y a une énorme discorde, ils ont énormément de mal à s'entendre entre eux en Iran, leur direction est très désunie, elle se compose de 2 ou 3 groupes, peut-être 4. Et cela dit, ils veulent tous conclure un accord, mais ils sont tous dans le désordre.
7: Voilà, les négociations américano-iraniennes au point mort. Par ailleurs, Donald Trump n'abandonne pas sa guerre commerciale. Le président américain reproche à l'Union européenne de ne pas respecter l'accord commercial conclu l'été dernier. Il ressort donc son arme favorite. Il promet une surtaxe de 25% sur les voitures importées. Cela concerne surtout les grosses berlines allemandes. On rappelle que les marques françaises, elle exporte très peu vers les États-Unis.
1: Les sports à 6h05 et d'abord le football, la 32e journée de Ligue 1, 4 matchs aujourd'hui.
7: Nantes-Marseille à 15h, les Nantais au bord de la relégation, l'OM bien mal embarqué dans la course à la Ligue des Champions. À 17h, le PSG reçoit Lorient. À 19h, Monaco se rend à Metz, les Lorrains doivent gagner pour ne pas descendre. À 21h05, Nice face à Lens, ce sera dans RTL Foot dès 20h30. Du rugby avec la première demi-finale de Champions Cup Toulon à Dublin pour affronter le Leinster, le coup d'envoi à 16h. Le retour de la Formule 1 ce week-end après 5 semaines de pause à cause de la guerre au Moyen-Orient, la 4e manche de la saison se joue à Miami, course sprint ce soir à 18h, Lando Norris partira en pôle au volant de sa McLaren, les qualifications à partir de 22h, le Grand Prix demain soir.
1: Et puis en natation, Léon Marchand continue de briller aux États-Unis.
7: Le quadruple champion olympique participe au meeting de Fort Lauderdale. Cette nuit, il a remporté le 400 mètres 4 nages. Le Français se prépare notamment pour les championnats d'Europe à Paris cet été. Son programme n'est pas encore totalement établi, mais il est ambitieux.
11: J'ai envie de voir où est-ce que je peux aller, tout simplement. L'idée, c'est de battre mes meilleurs temps. Après, le programme il n'est pas encore fait complètement, mais je sais que je vais faire, par exemple, le 400 mètres 4 nages le premier jour. J'ai envie de battre mon record sur cette course-là. Potentiellement un peu de la brasse pendant la semaine, peut-être un peu de crawl aussi, pour voir un peu où j'en suis, parce que je sens que je me suis amélioré sur quelques aspects. Ce que je sais, c'est que je me suis bien entraîné ces derniers mois, et j'ai envie de voir où est-ce que je peux aller. Donc c'est plus une question de temps et d'envie de pousser au maximum ma limite dans quelques disciplines, quoi.
7: Léon Marchand avec Isabelle Langer, les championnats d'Europe de natation. Ce sera donc à partir du 31 juillet.
1: Alors Antoine, on ne sait pas si la baignade était au programme hier sur les plages de la Côte d'Opale, mais il y avait du monde pour profiter du soleil.
7: Notamment à Malo-les-Bains, où on retrouve Romaric Caillem.
12: Lunettes de soleil sur le nez, Mylène est venue avec son fils profiter des températures très douces, car elle le sait, elles ne vont pas durer.
13: Oui, parce qu'aujourd'hui il fait beau et la semaine prochaine il fait pas beau, donc vous profitez du soleil à Dunkerque. Mais ouais, non, c'est plutôt agréable. Je crois qu'il fait une vingtaine de degrés dans l'après-midi ou quelque chose comme ça. Après, en plein soleil et à l'abri du vent, bah forcément ça monte plus vite aussi. Donc c'est pour ça on profite.
12: Quelques serviettes plus loin, Valérie, Thierry et leurs deux fils ne veulent pas rater l'occasion de souffler un peu.
14: On a réservé un petit hôtel pour passer la nuit. On fait ça chaque année en fait.
15: Voilà, chaque jour compte, on est là, on profite. Rire, discuter, enfin voilà, passer un bon moment. Aller mettre ses petits pieds dans l'eau et une bonne partie des jambes. Et...
16: Vous pensez que l'eau elle est à combien là?
15: Je sais pas du tout. Je me laisse à surprise.
17: Un petit 10 degrés, je pense. Ça rafraîchit juste.
15: Ouais, c'est bonheur.
12: Pour Mélanie, la météo est essentielle. Elle organise un enterrement de vie de jeune fille pour son amie.
13: On avait compté dessus. Mais non, on n'avait pas forcément prévu. On a vraiment de la chance. Et on pensait qu'il y aurait plus de vent, mais... agréablement surprise. Je dirais que c'est plutôt exceptionnel, je pense, pour la période, mais on va papoter entre filles.
12: Un week-end de 3 jours qui se terminera donc sous la pluie dès ce soir.
7: Un reportage de Romaric Caillet. On rappelle que c'est la fin des vacances scolaires pour la zone C. Les franciliens, les élèves des académies de Montpellier et de Toulouse vont retrouver le chemin de l'école lundi. Attention sur la route, c'est orange en Ile-de-France ce samedi dans le sens des retours.
1: Mais grande prudence évidemment, RTL vous accompagne. Merci Antoine Cavalier. RTL.fr à disposition. Toute l'actualité, les bisous du matin, tiens, de Catherine depuis Saint-Germain-en-Laye en Ile-de-France. Le ciel est nuageux. Elle boit son café chaud avec RTL. On l'embrasse. Il y a Jean-Christophe qui est à la Défense près de la capitale. Chaleur et humidité ce matin. Joël à Villeneuve-Saint-Georges. On est bien réveillé en Ile-de-France ce matin. Bon début de journée. Joël à 13 degrés au compteur. Et puis on a Benoît par contre qui est un surfeur breton, notre fidèle. C'est humide ce samedi dans le Finistère. C'est vrai qu'on a bien le retour de l'humidité.
2: Oui, c'est un peu poisson. C'est presque un climat tropical depuis hier soir, depuis qu'on a eu les gros orages, cette espèce de masse d'humidité qui nous tombe sur les poumons. Et bien figurez-vous que c'est pas terminé. Nous avons donc les derniers orages d'hier qui sont en train de s'évacuer ce matin. On les trouve dans les Ardennes ou encore dans le département du Nord. Et puis ceux qui vont nous intéresser aujourd'hui, qui ont déjà abordé le Morbihan, c'est toute la moitié ouest du territoire qui va s'y coller avec des orages parfois très forts cet après-midi et ce soir en Nouvelle-Aquitaine, mais également à l'autre bout du pays, vers le Pas-de-Calais et vers le département du Nord. Ça pourrait toucher également la Haute-Normandie. Pendant ce temps-là, sur une bonne portion ouest, tout va bien. Un temps très calme, un soleil voilé, mais présent quand même, et puis peut-être quelques ondées, justement à la jonction de ces deux tendances entre les Ardennes, l'Île-de-France et le Languedoc-Roussillon, mais rien de sérieux. Température ce matin de 7 degrés à Nancy à 21 degrés à Biarritz. Il fait 11 degrés à Rennes, 14 à Clermont-Ferrand, 15 à Lille, 16 à Paris et Toulouse.
1: Et Graziella nous confirme tout ça sur la page Facebook de l'émission. 22 degrés attendus au Pays Basque. Aujourd'hui, ce soir, ce sera apéro dînatoire avec les copains. Profitez bien, vos messages sont les bienvenus sur les réseaux sociaux. Le quintet du samedi, c'est à Vincennes cet après-midi. Un départ, les amis, à quelle heure vous pensez?
18: 15h15.
1: 15h15, ouais. Gagné. 16 chevaux vont s'élancer. Dominique Cordier vous propose de miser dans l'ordre. Notez bien sur le 7, le 5, le 2, le 8, le 9, le 6 et le 12. Je répète, 7, 5, 2, 8, 9, 6, 12. Et le outsider de RTL, c'est le numéro 6.
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On sent que Boris est aux manettes, hein. Tout de suite. Il fait ses choix, il les impose. Et c'est cadeau pour les auditeurs en ce samedi matin. Merci d'être là. Bon courage à tous ceux qui bossent. On est ravis de vous accompagner si vous êtes à la maison tranquillement. Dans un instant, le tour de table avec toute l'équipe. On va parler avec Jean-Sébastien Delaye d'un petit quelque chose, comme d'habitude, avec Valérie. Et puis on aura un cadeau. Et ce sera de la musique. Et ce sera pour vous juste après ça.

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11: Et en ce samedi matin et toute l'équipe, on vous souhaite évidemment le meilleur. Alors tour de table, comme promis avec tous vos petits camarades. On va commencer, tiens, par vous gâter. Le cadeau du samedi matin, on va vous offrir de la musique, s'il vous plaît. Et deux exemplaires de vinyle de Cat Stevens. Si vous êtes des amateurs, c'est que du bon à l'intérieur. Il y en a pour deux auditeurs ou auditrices. Ça va se passer au standard avec Perrine au 3210 3210. Alors il faudrait par exemple identifier une chanteuse qui est colombienne, qui est mondialement connu, qui la nuit prochaine sera sur une plage à Rio, au Brésil, pour un concert XXL devant 2 millions de personnes.

0: Ils aiment bien à Rio les concerts géants. Il y avait Madonna en 2024. L'an dernier, c'était Lady Gaga. Bah là, c'est Shakira. Ça risque d'être chaud, comme on dit. Qu'ils profitent bien sur place, hein, à Rio, au Brésil. Vous avez l'identité,
1: bah,
0: je viens de vous la donner.
1: Hein,
0: je vous ai donné le nom en plus, donc c'est vraiment un cadeau.
2: Madonna.
0: Vous rejoignez le standard au 32-10, Madonna en 2024, Lady Gaga l'an dernier, et donc une Colombienne cette année, ce soir, la nuit prochaine, à Rio. Vous nous donnez le nom, s'il vous plaît, au 32-10 à partir de maintenant. 3-2-1-0, vous décrocherez peut-être un vinyle avec le meilleur à l'intérieur de Cat Stevens. Jean-Sébastien, oui. On n'avait pas encore parlé dans notre abécédaire des gourmandises du week-end. C'est un incontournable, c'est l'ail. Dites-nous tout.
2: Alors, vous savez qu'on connaît l'ail depuis longtemps. Dans la Grèce antique, c'était désigné comme l'un des ingrédients à utiliser pour accéder à l'immortalité. Et son pouvoir de guérison était perçu comme une faculté magique. D'ailleurs, les marins en gardaient toujours sur les bateaux pour se protéger des épidémies ainsi que du mauvais œil.
3: Bon, alors, et les vampires? Pourquoi l'ail fait fuir les vampires?
2: Ah, je vois Buffy qui vient par là.
3: Ah bah toujours, elle est dans le coin.
2: Alors, faut savoir que les vampires chasseraient leurs victimes à l'odorat. Alors, ne me demandez pas ce que ça doit sentir, hein, la victime d'un vampire, mais c'est comme ça. Et selon la légende, l'odeur un peu âcre de l'ail suffit à submerger temporairement le nez d'un vampire pour l'empêcher de l'utiliser. Ah. Et donc, comme ça, il vous trouve pas. Mmh. Ça fait pas fuir le vampire, mais ça l'empêche d'approcher. Des rois avaient aussi quand même l'ail en horreur. Au XIVe siècle, le roi de Castille interdit à sa cour de manger de l'ail sous peine d'exclusion de la cour.
0: Carrément. Okay. En ce moment, on voit sur les marchés, Jean-Sébastien, de l'ail nouveau. Qu'est-ce que c'est?
2: C'est tout simplement de l'ail fraîchement sorti de terre. Il a une saveur un peu plus subtile, plus douce que l'ail séché. L'ail frais reste quand même le meilleur ami des légumes de printemps, genre petit pois à la française ou artichaut. Et sinon, on laisse les plants d'ail séchés en plein air jusqu'à ce que la tige devienne cassante. C'est comme ça qu'on fait des tresses, parce qu'il faut savoir que les tresses qu'on voit sur les marchés, ça ne pousse pas naturellement comme ça, hein, l'ail. Le prix, par contre, des tresses d'ail n'est pas forcément très justifié. C'est souvent très cher.
0: Souvent trop cher. Comment on le choisit, l'ail?
2: La tête d'ail, elle doit être ferme. Quand vous choisissez une tête d'ail, vous la pressez légèrement, il faut qu'elle soit dure. Hein. Si c'est juste, mais un tout petit peu, vous laissez tomber. Ensuite, si vous voyez des germes verts sortir de certaines gousses, vous laissez tomber aussi. Il faut savoir qu'en France, on produit un peu plus de 29 000 tonnes d'ail sur les 26 millions de tonnes mondiales. Alors, heureusement, nous avons de l'ail rose de Lautrec, qui est la belle rouge, l'ail violet de Cadour, qui est la seule AOP, et puis trois IGP, trois indications géographiques protégées, l'ail blanc de Lomagne, l'ail fumeux d'Arleux et l'ail de la Drôme.
0: L'ail fumé, c'est quoi ça?
2: Alors, dans le Nord, depuis deux siècles, on cultive une variété d'ail rose de printemps. Une fois qu'on l'a récolté, on tresse les os en bouquet, et on finit de les maturer dans des fumoirs.
0: Jean-Sébastien Petit-Demange, monsieur...
2: Savoir, un ail, des os.
0: Ah, des os, pas mal. Saveur et gourmandise, Jean-Sébastien Petit-Demange. On sait tout sur l'ail ce matin. Valérie, dans le monde de la télé-réalité, l'histoire se répète à l'infini. Amazon Prime veut relancer prochainement une émission du début des années 2000 qui s'appelle comment? The Apprentice, c'est ça?
3: The Apprentice, c'est ça. Ce sont nos confrères du Wall Street Journal qui révèlent l'info. La plateforme de Jeff Bezos serait en train de bosser sur un retour de l'émission de télé-réalité qui a rendu Donald Trump célèbre dans le monde entier avec cette petite phrase toute mignonne.
4: Fired. Go.
3: Voilà, t'es viré, dégage. Alors cette fois-ci, ce sera pas Donald, encore que il accepterait sûrement. Amazon envisage de confier le rôle du boss intraitable à Donald Trump, fils, l'aîné du président. Alors, tout ça est encore au conditionnel, rien n'est acté officiellement, mais enfin des sources indiquent que les dirigeants d'Amazon ont bien avancé dans les discussions. Alors pour rappel, The Apprentice, c'est 14 saisons de 2004 à 2014 où des candidats devaient briller dans le monde des affaires afin de décrocher un job d'un an dans une des sociétés de Trump avec un salaire annuel de départ de 250 000 dollars. On pense qu'ils étaient effectivement motivés. L'émission a fait un carton, elle s'est exportée un petit peu partout dans le monde. Et en France, c'est M6 qui s'y est collé. L'émission a vu le jour le 14 avril 2015 et s'est terminée le 17 septembre de la même année. Autant dire que ça n'a pas été un franc succès pour la chaîne. Et à la fois, c'est pas étonnant parce que c'est quand même typiquement américain. cette espèce de notion de travailler 7 jours sur 7, tous les jours de l'année, pour gagner beaucoup, vivre moins, faire carrière. Nous, en France, ce qu'on veut, c'est un jambon beurre.
0: Point.
3: Voilà.
0: Des choses simples, s'il vous plaît.
3: Facile.
0: Merci Valérie, 6h18. On se réveille en musique, on vous accompagne évidemment. C'est Boris, une nouvelle fois, qui a fait le choix du matin. Très bon réveil à tout le monde.

0: nuageux actuellement dans le ciel de Lausanne. C'est Joël qui nous donne l'info sur la page Facebook de l'émission. Ce que vous écoutiez là, c'est Jordan Raquet. C'est du tout neuf, figurez-vous. C'est un chanteur de 33 ans qui nous arrive de Nouvelle-Zélande et qui marche très très fort en ce moment. C'est tout bon pour la voiture. Si vous êtes sur la route, c'est le retour des vacances pour la zone C. Soyez bien prudents. C'est tout orange en Ile-de-France. Aujourd'hui, on est ravis d'être là à vos côtés à quasiment 6h22.
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0: C'est un bonheur XL de vous accompagner, hein, en ce premier samedi du mois. Nous sommes le 2 mai 2026 et donc nous fêtons

0: Une bougie de plus aussi pour David Beckham, pour les petits muscles de Dwayne Johnson, pour Edouard Balladur, pour Laurie Pester aussi. C'est l'anniversaire d'Eddie aussi, ce samedi, Eddie de Préto.
1: C'est la fête de trop. Moi je l'ai fête, des fêtes et ça jusqu'au fiasco. C'est la fête de trop.
0: 122e jour de l'année et les astres, quel est le programme? Horoscope RTL avec vous, Christine Haas, bonjour.
2: Bonjour Stéphane et bonjour à tous. On commence par les taureaux. Il y a aujourd'hui une dissonance entre Mars et Jupiter qui agit en arrière-plan et peut créer une forme d'agitation intérieure difficile à canaliser. Alors utilisez votre pouvoir de contrôle. Gémeaux, la dissonance Mars-Jupiter risque d'amplifier une tendance à l'agressivité dans vos échanges. Vous aurez envie de dire ce que vous pensez, mais pour faire réagir vos interlocuteurs. Cancer, avec Jupiter dans votre signe et en dissonance avec Mars, la pression peut monter, notamment dans le domaine professionnel ou face à des responsabilités que vous jugez envahissantes. Lion, la dissonance entre Mars et Jupiter stimule fortement vos ambitions et votre besoin d'imposer vos opinions, mais elle peut aussi vous pousser à voir trop grand ou à brûler les étapes. Vierge, la configuration a des chances de créer une tension autour d'un engagement, d'une responsabilité ou d'une situation que vous ne maîtrisez pas totalement. Balance, particulièrement concernée par cette dissonance, vous pourriez ressentir des tensions dans vos relations comme un décalage entre vos attentes et celles des autres. Scorpion, Mars, votre planète, est impliquée dans cette dissonance avec Jupiter qui ne peut qu'intensifier votre fermeté avec autrui et vos réactions, surtout avec des proches ou des collègues. Sagittaire, Jupiter, votre planète est en dissonance avec Mars, ce qui ne manquera pas d'amplifier vos désirs et surtout votre envie d'exprimer vos opinions en toute liberté. L'enthousiasme sera fort. Capricorne, vous êtes directement concerné par cette dissonance Mars-Jupiter, deuxième et début du troisième décan. Elle peut créer une tension entre vos responsabilités et votre vie personnelle. Verseau, la dissonance entre Mars et Jupiter qui domine peut rendre vos échanges plus vifs, plus rapides, parfois plus tranchés que d'habitude. Vous réagirez au quart de tour. Poisson, Jupiter, votre second maître, est en dissonance avec Mars, ce qui peut créer un décalage entre vos aspirations et les contraintes très concrètes du moment. Ne forcez rien. Bélier, avec Mars dans votre signe, en dissonance avec Jupiter, vous aurez certainement tendance à en faire trop ou à vouloir aller plus vite que la musique. Fin du deuxième décan et début du troisième. Je vous souhaite une très bonne journée. 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

0: The Weeknd sur RTL en ce samedi matin. On vous souhaite que des belles choses, comme à Damien, auditeur du Calvados, à Merville, Franceville, plage. Actuellement, il y a 10 degrés au compteur. Là, ce matin, Valérie, on veut tout savoir sur notre ciel qui se charge aussi hein, par endroits.
1: Ah bah ça tourne à l'orage assez méchamment. Alors déjà ceux d'hier, ceux qui ont sévi en Ile-de-France hier soir notamment, on les retrouve ce matin dans les Ardennes ou encore le département du Nord. Ils sont en train de quitter le territoire, tout va bien. Derrière ce sera plutôt lumineux, en tout cas une grande partie de la matinée. Mais déjà les prochains orages, ceux qui nous intéressent pour aujourd'hui, ont abordé la Bretagne, le Morbihan notamment. Orages qui vont gagner toute la façade atlantique dans le courant de la matinée. Ça va claquer gentiment dans un premier temps. Attention, cet après-midi et ce soir toutefois, en Nouvelle-Aquitaine, les orages seront parfois forts, accompagnés de grêles, de brusques rafales de vent. Ce sera le cas également entre la Haute-Normandie, le Pas-de-Calais, le département du Nord, là aussi en fin de journée seulement. Entre tout ça, on devrait avoir une journée plutôt bien ensoleillée, en tout cas dans l'Est, sur tout le flanc Est, entre la Lorraine, l'Alsace jusqu'à la Méditerranée, un beau soleil. Et puis à la jonction de ces deux tendances, entre les Ardennes, l'Île-de-France, l'Auvergne, le Languedoc-Roussillon, ça va être un petit gris bleu et peut-être avec des ondées un petit peu plus fréquentes dans le courant de l'après-midi. Notez par ailleurs que le vent d'automne sera toujours assez sensible en midi toulousain. Côté température, c'est bien doux ce matin, c'est poisse-poisse même. 10 degrés à Ajaccio, 12 à Brest et à Tours, 15 à Paris et Bordeaux dans l'après-midi. Les températures gardent une bonne longueur d'avance, 19 degrés à Rodez, 21 pour Nice, 22 degrés au Mans, 24 à Périgueux et Charleville-Mézières, 25 degrés à Paris et Bourg-en-Bresse et 27 degrés à Nevers.
0: On a Olivier qui nous écoute fidèlement, il est en Turquie, à Istanbul en ce moment, il est connecté via l'appli RTL. Quand est-ce que ça dégringole les températures là?
1: Alors ça baisse déjà un petit peu demain, de façon modérée, on aura 20 degrés de moyenne sur la moitié nord, 21 pour la moitié sud, avec des orages qui seront toujours là, qui vont avancer un petit peu dans le pays. La ligne orageuse ira des Pyrénées jusqu'aux frontières du nord, en passant par l'Île-de-France, en passant par la région centre. Ce sera le cas toute la journée, de part et d'autre. Pas mal de nuages, quelques éclaircies, des averses, un soleil bien plus généreux dans l'extrême sud-est. Lundi, ça tournera carrément au vinaigre dans le sud-est d'ailleurs, avec de très très violents orages. Et c'est à ce moment-là que les températures fléchiront vraiment. Nous repasserons sous la barre des 20 degrés. Ambiance orageuse et fraîche jusqu'à mercredi inclus. Ah. On pourrait revenir vers le mieux à partir de jeudi.
0: Changement de décor donc pendant quelques jours. Valérie Quintin pour toutes les infos. Vos messages attendus sur la page Facebook de l'émission. Les deux rendez-vous à ne pas manquer à la mi-journée en ce samedi 2 mai 2026. Le journal inattendu avec Stéphane Boulsock à 12h30. C'est Alex Vizorek qui sera là, le Belge face à Stéphane. Et dans la foulée, dans Variété 13h30 sur RTL, Augustin Trapenard recevra le grand Douglas Kennedy. Merci de nous avoir choisis. On est ravis de vous accompagner et de vous informer. Bienvenue demain. Mais donc, il est 6h30. Toute l'actualité, tout ce qu'il faut savoir. À mes côtés, Gaël Jordana. Bonjour Gaël.
2: Bonjour Stéphane, bonjour à tous.
0: À la une, 5 jeunes ont été tués dans un accident de la route dans le nord de l'Ardèche.
2: L'enquête doit désormais déterminer les causes de l'accident. Leur véhicule s'est embrasé lors d'une sortie de route. 158 000 personnes ont défilé pour le 1er mai. Au cœur des préoccupations, le prix de l'énergie et l'inflation. L'Allemagne, justement, baisse ses taxes sur le carburant, contrairement à la France. Le foot, deux clubs, Nantes et Metz, peuvent être relégués en Ligue 2 dès ce week-end. Et puis nous irons dans les catacombes. Le plus vaste ossuaire au monde a été entièrement rénové.
0: 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Une enquête est donc ouverte après un accident de voiture en Ardèche. 5 jeunes ont perdu la vie.
2: Ils étaient âgés de 17 à 20 ans. Leur véhicule s'est embrasé lors d'une sortie de route avant de chuter dans un ravin d'environ 25 mètres. Pour l'instant, les causes de cet accident restent indéterminées. Raphaël Vantard, le drame s'est déroulé sur la route départementale 270.
3: Oui, l'accident s'est produit sur une départementale escarpée du nord de l'Ardèche. Elle relie les villages de Vernosque-les-Annonay à Sarra par une petite vallée étroite. Sur cette route, pour une raison inconnue hier, vers 14h, le véhicule avec 4 jeunes hommes et une jeune femme de 17 à 19 ans sort de la chaussée sinueuse et bascule dans le ravin. Le sous-préfet de l'Ardèche, Guilhem Gervisa, a supervisé les opérations de secours.
4: Le véhicule a fait une chute de 25 mètres avant de finir en contrebas dans un petit ruisseau, le ruisseau du Vert. Il s'est embrasé au moment de l'impact. À l'intérieur, les pompiers ont retrouvé les corps calcinés des 5 occupants. Une enquête a été ouverte par le parquet de Privas pour préciser l'ensemble du contexte qui entoure ce terrible drame.
3: Le véhicule faisait partie d'un convoi de 3 voitures avec 12 jeunes au total, très choqués. Les autres occupants du convoi ont été pris en charge par une cellule d'aide médico-psychologique.
2: Les précisions de Raphaël Vantard pour RTL. Fin avril, un accident avait coûté la vie à 4 jeunes de 16 à 18 ans dans la Marne. Cette fois.
0: 6h32, inflation et pouvoir d'achat étaient au cœur des manifestations du 1er mai.
2: 158 000 personnes ont défilé partout en France, selon le ministère de l'Intérieur, sur fond de guerre en Iran et d'augmentation des prix de l'énergie. La CGT plaide pour une augmentation du SMIC de 5%, pour une indexation des salaires sur l'inflation et pour un blocage des prix du carburant. Dans le cortège marseillais, Étienne Baudieu a rencontré Christophe, 68 ans. Ce retraité a beaucoup de mal à payer ses factures de gaz.
5: On est les premiers à thème, pourquoi? Ben, parce que nous sortons moins, donc nous sommes plus chez nous. Ben oui, une augmentation du prix de l'énergie, pensez un peu, c'est que ça impacte directement. Or, sur des petites retraites, je vous laisse imaginer, sur 1300 euros, je fais des économies, je paye 100 euros par mois. Bon, et encore, je ne suis pas arrivé à la fin de l'année, parce que si ça, l'année dernière, j'ai payé 100 euros par mois, à la fin de l'année, j'ai eu une rallonge de 230 euros. Au mois de décembre, voyez-vous, c'est super bien ça, voyez. Ben voilà, moi j'ai encore le gaz et j'ai l'électricité. Augmentation du gaz, je vais me le prendre en pleine figure, quoi.
2: Un témoignage au micro d'Étienne Baudieu à Marseille. Notez que Total Energy a décidé de maintenir son plafonnement des prix tant que la crise au Moyen-Orient durera. Pour le sans-plomb, 1,99€ le litre. Pour le diesel, 2,25€. On ira vérifier à 9h si c'est bel et bien le cas.
0: En Allemagne, le gouvernement, Gaël, a lui fait le choix de baisser sa taxe sur le carburant.
2: Contrairement à la France, l'Allemagne a réduit sa taxe de 17 centimes par litre. Un coup de pouce temporaire qui va coûter 1,6 milliard d'euros à l'État. Une mesure qui ne fait étrangement pas l'unanimité. Certains auraient préféré une limitation de vitesse sur les autoroutes. À Berlin, notre correspondante Hélène Kohl.
6: L'Allemagne est l'un des pays européens où le prix des carburants a le plus augmenté depuis fin février. Plus 50 centimes pour le diesel, qui a dépassé parfois les 2,50 euros le litre. Alors, en baissant ses taxes sur l'énergie, le gouvernement a enfin répondu à la crise, estiment ces deux Berlinois qui se sont précipités dès ce matin pour faire le plein.
7: On est content, mais c'est un peu bizarre de se réjouir. Il y a quelques mois, le diesel était à 1,50, 1,60.
6: La mesure est valable jusqu'à fin juin. L'impact sera donc limité, estiment les experts. En moyenne, les automobilistes qui ont un véhicule à essence feront une économie réelle de 21 euros. Cela aurait été trois fois plus si l'Allemagne avait introduit une limitation de vitesse temporaire sur les autoroutes. Mais le gouvernement n'a pas voulu toucher à ce totem sacré et il est aussi trop coulant avec les stations-service, estime Daniel, très sceptique sur la mesure.
8: C'est un bon début, mais j'espère qu'on va vite revenir au prix avec un 1 devant.
6: Un quart des stations allemandes ont encore augmenté leur prix hier. Pour l'État allemand, la mesure coûtera 1,6 milliard d'euros.
2: Hélène Kohl à Berlin pour RTL. L'Allemagne qui comptera bientôt moins de soldats américains sur son sol. Le ministre de la Défense américain, Pete Hegseth, annonce que 5000 de ses militaires vont se retirer d'ici un an, soit 15% des effectifs présents. Donald Trump critique ouvertement l'OTAN et les pays européens pour leur non-soutien à la guerre en Iran.
0: Chez nous, en France, si vous êtes gérant d'une entreprise, les factures électroniques seront bientôt obligatoires.
2: Fini les factures à la main ou envoyées par mail. À partir du 1er septembre prochain, les entreprises devront être capables de facturer leurs clients par l'intermédiaire d'une plateforme agréée par l'État. Si les petites et moyennes entreprises ont un an supplémentaire pour s'adapter, c'est déjà une source d'angoisse pour leurs patrons. C'est notamment le cas pour les brasseries. Reportage à Morpas dans les Yvelines, où vous vous êtes rendu, Hermine Leclèche.
9: Oui, en témoigne la grimace sur le visage de Jean-François Vigouroux quand je prononce le mot facturation électronique.
10: Pas clair, compliqué à mettre en place et du travail en plus.
9: Le patron de brasserie ne croit pas aux promesses de simplification administrative du gouvernement. Pour me le prouver, alors, il m'emmène tout près du zinc, à la caisse là où il émet les factures de ses clients.
10: Donc voilà, le client il va avoir sa note de 35,50, comme ça. Et il va me dire il me faut une fiche. Donc pas de problème monsieur. Et la machine me sort un ticket, le client il vient manger, il repart avec. Demain, je ne sais pas trop comment ça va se passer. Est-ce qu'il faudra que j'aille sur mon PC? Il faudra me connecter à mon point de vente agréé? Extrêmement compliqué.
9: Et puis vient la question du coût de cette mesure, car ce sera au patron de payer les plateformes agréées par l'État, des abonnements de quelques dizaines à quelques centaines d'euros par mois.
10: Il faut se moderniser, il faut se mettre à jour, mais à un moment, il y a un coût. Si j'ai beaucoup de coûts, il va falloir que j'augmente le café de 10 centimes.
9: Le patron du Morpas attend donc des clarifications du gouvernement. Lui qui l'assure, même son comptable a bien du mal à lui expliquer comment changer tout son système de facturation d'ici septembre.
2: Hermine Leclèche dans les Yvelines pour RTL. Trois syndicats appellent les salariés des boutiques SFR à faire grève ce samedi. Ils ont des craintes sur la pérennité de leur emploi au moment où Bouygues Télécom, Free et Orange négocient le rachat de SFR.
0: Le football avec le début de la 32e journée de Ligue 1. Deux clubs peuvent être relégués en Ligue 2 dès ce week-end.
2: Oui, Nantes tout d'abord qui doit à tout prix gagner face à Marseille. Match prévu à la Beaujoire à 15h. Même équation pour Metz qui reçoit Monaco à 19h. Le PSG, lui, reçoit Lorient au Parc des Princes à 17h. Les Parisiens qui se remettent à peine de leur demi-finale de Ligue des Champions gagnée mardi face au Bayern. Luis Enrique est l'entraîneur des Parisiens.
11: Ça a été les matchs plus intenses physiquement de la saison. C'est les plus importants, mais je pense que l'émotionnel, tout ce qui est autour de ce match, c'est différent. Et tu es plus fatigué parce que c'est cette chose que tu ne peux pas contrôler. Mais quand arrivent les matchs, les derniers matchs de la saison, c'est toujours habituel à jouer dans ce type d'énergie.
2: Luis Enrique au micro de
11: Nice. C'est les derniers matchs de la saison, c'est toujours habituel à jouer dans ce type d'énergie.
2: Luis Enrique au micro de Nice.

0: Dernier encore en congé. Prudence sur la route. Bison futé voie orange dans le sens des retours en Île-de-France. Demain, ça sera orange sur un grand quart nord-ouest également dans le sens des retours. Si vous êtes dans la capitale, les catacombes séduisent toujours autant les curieux. À 20 mètres sous terre, le plus vaste ossuaire au monde a été rénové pendant 5 mois pour mieux accueillir les visiteurs. Laurent Marsic, vous êtes allé le vérifier.
1: Et ce sont des catacombes totalement rénovées qu'on découvre après avoir descendu un escalier en colimaçon qui nous emmène à 20 mètres sous la surface. Isabelle Knafou, l'administratrice des catacombes.
2: Grâce aux travaux qu'on vient de réaliser, on est capable de montrer aux visiteurs des détails qui étaient jusqu'ici invisibles.
1: Comme des inscriptions et des dates sur des pierres autrefois plongées dans le noir. Une lumière repensée aussi pour protéger les eaux exposées en sous-sol. Car l'ancien éclairage associé à l'humidité et le CO2 dégagé par les visiteurs provoquait l'apparition de mousse.
3: Quand on voit un crâne qui est un peu vert.
2: Exactement, le vert, donc ce sont des mousses. Et là, typiquement, c'était l'endroit où il y avait un éclairage qui tombait directement.
1: Les visiteurs, qui sont 2000 par jour, avec cette particularité que les Parisiens sont peu nombreux, à peine 5%. Le reste, ce sont des étrangers, comme ces Américains, fans de Gothic.
4: On est un peu fascinés par la mort et les choses morbides. On aime bien le style gothique, alors on s'est dit que ce serait tout à fait notre truc.
5: Nous sommes mariés dans un cimetière, c'est donc vraiment fait pour nous. Je suis très impatiente.
1: Prix d'entrée, 31 € par adulte, 15 € pour les enfants. Réservation fortement recommandé.
0: Le reportage gothique de Laurent Marsic dans les catacombes.
6: Ils vont bien les Américains.
0: Ils vont toujours bien.
6: Enfin, en tout cas, ce couple en particulier. Merci Gaël. On met tout ça sur rtl.fr, toute l'actualité. Vous allez cliquer quand vous le souhaitez. On embrasse Laurence qui nous envoie des bisous de Saint-Dizier-l'Évêque. Il y a 13 degrés là ce matin et un très beau ciel. Et puis Aude Emmanuel est connecté depuis Chambéry, 11 degrés. Le programme du jour, il y aura un déjeuner avec des copains et puis du rugby en fin de journée. Ça devrait bien se passer. Tiens, 6h40, notre focus du matin, du positif avec ces Français solidaires qui se bougent pour les autres.
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6: La France s'engage, des rencontres, des coups de projecteur que vous nous offrez. Antoine Léris, bonjour à vous.
8: Bonjour Stéphane, bonjour à toutes et à tous.
6: Aujourd'hui, l'association Yes We Camp, qui redonne vie aux bâtiments inutilisés.
8: Ouais, une idée géniale. En gros, entre le moment de mise en vente d'un bâtiment public et la réalisation de cette vente, ou alors le temps de préparer un nouvel aménagement, mais il se passe en général entre 3 et 5 ans, un temps durant lequel le bâtiment est inutilisé. Alors, plutôt que de payer très cher pour le faire surveiller, eh ben, Yes We Camp propose de le faire vivre, de le rendre utile.
6: Alors concrètement, comment ça se passe?
8: Ça, c'est Théo Ribière, co-directeur de l'association, qui va vous l'expliquer.
9: Notre métier, c'est avant tout de gérer des lieux dans lesquels on fait de la cohabitation entre des fonctions très diverses et des personnes diverses. Donc on fait cohabiter des associations qui vont avoir des bureaux, des artistes qui vont avoir des ateliers, toujours une fonction sociale et des espaces pour créer du lien. Donc ça va être souvent des cantines, salles de concert, espaces de camping, mais l'idée c'est on fait cohabiter des personnes différentes et on fait en sorte qu'elle s'implique pour se sentir utile.
8: Utile, c'est justement le mot qu'il faut retenir, hein. Rendre utile des bâtiments qui n'étaient plus et puis rendre le sentiment d'être utile à ceux qui l'avaient perdu.
6: Vous avez, Antoine, un exemple d'occupation par Yes We Camp?
8: Ouais, c'est ce que j'ai demandé à Théo.
9: C'est le cas, par exemple, à Paris des Grands Voisins ou à Marseille de Coco Velten. Je ne sais pas, est-ce que vous préférez Paris ou Marseille?
8: Ouais, je ne sais pas, Stéphane, je vous laisse le choix.
6: Au hasard, Marseille.
8: Ouais, évidemment, on est en 2018, des locaux appartenant à l'État sont inutilisés. Yes We Camp propose de les occuper durant 5 ans, c'est la naissance de Coco Velten.
9: C'est un grand bâtiment de 4 200 m² et dans ce bâtiment, la moitié de l'espace était dédié à des associations, donc 42 associations et ateliers d'artistes, et l'autre moitié était dédiée à de l'hébergement social et 80 personnes, donc des familles, qui ont pu être logées dans le bâtiment. Donc la vie dans un endroit comme ça, c'est comme une grosse colocation, et donc ça donne des lieux qui vivent de manière assez intense, où on se côtoie pendant plusieurs années, où on côtoie des personnes qu'on ne rencontre pas habituellement. Dans une société qui tend vers le repli, ça fait beaucoup de bien de rentrer dans ces espaces dans lesquels on sent qu'il y a beaucoup de vie.
8: Ouais, parce que c'est aussi ça la mission de l'association, hein. Ça n'est pas seulement de faire vivre les lieux, c'est de faire vivre le lien.
6: Et comment on fait ça?
8: Eh ben, on change de perspective.
9: On pense qu'il faut produire une alternative à la société de consommation, c'est-à-dire une société dans laquelle la seule chose qui nous est proposée, c'est de consommer. Et cela crée une société où les personnes se rencontrent moins et se parlent moins. Proposer des espaces dans lesquels les personnes peuvent s'engager, C'est une forme de cercle vertueux dans lequel les personnes qui s'impliquent se sentent davantage en confiance, davantage reliées aux personnes avec lesquelles elles partagent la ville. On peut créer des espaces où les gens se relient, se sentent bien, et je me dis que la société a vraiment besoin de ça.
8: Bah ouais, tout ça pour dire qu'en France, il y a aussi des choses qui marchent.
6: Oui, c'est bien de le dire et c'est bien de le répéter. Toutes les infos à partir de maintenant sur Yes We Camp, c'est sur la fondation lafrancesengage.org, hein, directement.
8: Ouais.
6: Merci Antoine, bonne journée. Merci.

0: Merci beaucoup Stéphane, bon week-end à tous.
1: Bon week-end et bon réveil à 6h43. Dans un instant, on va pas s'interdire de rire, tiens, ce sera le monsieur Laurent Gérard, tout de suite.
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1: Il est 6h46, très bon réveil à vous. 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
12: Bonjour Jackie Chiasson.
13: Bonjour.
12: Qu'est-ce qui vous amène ?
13: Je suis venu pousser un coup de gueule.
12: Bah ça, je m'en doutais. Oui, contre quoi ?
13: Hier, j'étais au supermarché, comme Olivier Dauvert. Hein. Mmh. Vous savez ce que j'ai vu au rayon biscuits ?
12: Non.
13: Des chips sucrées à base de crêpes.
12: Mmh. Oui, alors en effet, c'est la marque bretonne Brett, n'est-ce pas Olivier ?
13: C'est vrai.
12: Déjà bien connue pour ses chips aromatisées originales, qui lance cette nouvelle gamme à grand renfort de communication dans les médias.
13: C'est vrai qu'ils allaient déjà loin avec leurs chips goût poulet tagine ou chips goût brie truffée.
12: Ah oui.
13: Je l'invente pas, hein. Mais les chips de crêpes goût citron ou caramel beurre salé, ça va trop loin là. Ah, ça va trop loin.
12: Non, mais attendez, je comprends pas là, mais qu'est-ce qui vous dérange ?
13: Enfin, une chip, c'est à base de patates, quoi, de la pomme de terre,
12: hein, ah oui.
13: Pas à base de crêpes. Après, ils vont faire quoi ? Des chips de saucisson goût charlotte aux fraises ? Des chips de banane goût blanquette de veau ?
12: Bon, c'est vrai que c'est un peu absurde, enfin bon.
13: Bah, oui, mais c'est comme les cigarettes électroniques. Maintenant, il y a des arômes fraise tagada ou crème brûlée.
9: Oui.
13: Enfin, si je veux manger une crème brûlée, ben, j'achète une crème brûlée. Pour une cigarette électronique.
11: Il a du bon sens, monsieur Chiasson.
9: Il a du bon sens.
13: Je personnifie le bon sens.
9: Le message est passé, Jackie. Merci.
13: Il y a les gender fluides. On en parle des gender fluides.
9: Ça y est.
13: Parce que les femmes à pénis et des hommes enceintes. Donc c'est pareil, il y a tromperie sur la marchandise.
9: Oui, mais alors là, vous vous éloignez un peu du sujet, Jackie.
13: Mais non, c'est pile le sujet. Parce que si on fait rien, on va se retrouver avec des femmes à pénis goût tarte aux pommes ou trip à la mode de camp. Comment ? Jusqu'où on va aller ?
9: Bon, j'essaye de comprendre votre désarroi, mais que voulez-vous faire ?
13: Je voudrais que votre chroniqueur Canso, le grand gaillard avec ses chemises fantasy, qui fait des vidéos sur Instagram avec son nez en gros plein. Oui. Faudrait qu'il pose un coup de gueule sur mon coup de gueule. Adios.
9: Bah tiens, bonjour Patrick Bruel. Alors, beaucoup de soucis hein, en ce moment. Vous avez aussi des problèmes avec votre hôtel spa 5 étoiles ?
13: Non, c'est pas ça. Enfin, il y a un couple d'Allemands qui a encore bouché les chiottes de la suite René Char, mais ça, à la limite, c'est la routine, je gère. Oui. Le problème, c'est Michael.
9: Quoi ?
13: Le biopic de Michael Jackson. L'acteur est nul à chier.
9: Alors, il fait en effet l'unanimité contre lui.
13: Mais pourquoi ils m'ont pas demandé ?
9: En
13: tant qu'acteur international, je peux te le faire, moi, Michael Jackson.
9: D'accord.
13: Tu mets un jean slim, une perruque frisée, et hop, tiens, écoute.
11: Ah ouais, on s'y croirait.
9: On s'y croirait presque, on va dire. Mais avec vos petits soucis judiciaires du moment, je sais pas si c'est très opportun, Patrick.
13: Si, justement, c'est le moment, parce que, comme Michael, you know I'm bad, pretty bad. Mets ton jean, top mat,
9: Non.
1: Laurent Gérard, les amateurs ont à disposition le top des prestations à écouter en replay, bien sûr, les podcasts sur RTL.fr et l'appli RTL. 6h50, vous devez savoir si vous nous rejoignez que la préfecture du Cher est sur le qui-vive. Environ 20 000 fêtards sont rassemblés sur un terrain militaire près de Bourges, dans la ville de Cornus. Ces fans de musique techno ont installé leur Technival sans autorisation sur un terrain jugé dangereux en raison de la présence de potentielles munitions non explosées. 600 gendarmes sont mobilisés. RTL est sur place dans le journal de 7h. Et puis c'est la question du moment, à quoi joue Donald Trump ? Le président américain juge les hostilités contre l'Iran terminé. C'est ce qu'il affirme dans une lettre envoyée au Congrès des États-Unis. Donald Trump devait obtenir l'autorisation des parlementaires pour prolonger un conflit au-delà de 60 jours. Il se passe en fait de leur feu vert. Dans le même temps, il a renouvelé hier sa menace de pulvériser la République islamique en cas d'échec de la diplomatie. Là encore, dans RTL Matin, décryptage complet avec toute la rédaction.
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1: Règle d'or numérique le samedi matin sur RTL, notre univers connecté, les écrans partout, les nouvelles technologies. Benjamin Hu nous explique les choses, nous alerte et c'est utile, hein, il est notre guide. Bonjour Benjamin.
14: Bonjour Stéphane, bonjour à tous.
1: Ce matin, focus sur les QR codes, on les voit partout aujourd'hui, sur les menus, les affiches, les colis, ces QR codes sont devenus incontournables. Mais derrière ces petits carrés noirs, il peut y avoir de mauvaises surprises.
14: Oui, alors je vais vous poser une question. Est-ce que vous vous êtes déjà demandé ce que cachent les QR codes que vous vous apprêtez à scanner ?
1: Jamais.
14: Eh bien, c'est justement ça le piège. Les QR codes, par nature, sont opaques. Concrètement, ce sont des images codifiées, des sortes de codes-barres qui peuvent contenir jusqu'à 2500 caractères. Dans la majorité des cas, ils renvoient vers des sites web ou des applications légitimes, mais ils peuvent aussi être remplacés par des liens malveillants. Et le problème, c'est que contrairement à un lien qu'on peut lire, vérifier ou analyser, là, on se contente de les scanner avec la caméra de notre téléphone. C'est facile, on fait confiance par réflexe et par habitude.
1: Et comme pour toute solution technologique, leur démocratie a rapidement attiré l'attention des escrocs. Hein.
14: Oui, et cette escroquerie a d'ailleurs un nom, ça s'appelle le phishing, c'est-à-dire un phishing par QR code. En fait, les cybercriminels se sont appropriés toutes nos nouvelles habitudes pour monter de nouvelles arnaques. Par exemple, si vous êtes sur un parking et que vous devez payer votre stationnement avec un QR code collé sur un horodateur, vous le scannez, vous arrivez sur un site qui ressemble parfaitement à celui d'une mairie ou d'un opérateur officiel, sauf que c'est un faux, vous rentrez vos données bancaires et elles partent directement chez un escroc.
1: C'est aussi simple que ça.
14: Oui, c'est toute la problématique des QR codes. Il suffit de quelques minutes pour générer un code piégé, un simple autocollant collé sur un menu, un avis de contravention dans la boîte aux lettres ou un code dans un SMS de livraison peuvent désormais cacher des arnaques.
1: Et Benjamin, les entreprises ne sont pas à l'abri non plus.
14: Non, les cybercriminels exploitent aussi les QR codes piégés pour récupérer des identifiants professionnels, par exemple avec de faux mails qui imitent des confirmations de connexion à des logiciels très populaires comme Microsoft Teams ou la suite Office par exemple.
1: Alors concrètement, Benjamin, qu'est-ce qu'on fait pour éviter les pièges ?
14: Eh bien déjà, on ralentit, on prend une seconde pour réfléchir avant de scanner un QR code. Si le code est sur un autocollant, on se méfie, on regarde s'il n'est pas abîmé ou mal collé. Au restaurant, si vous le pouvez, on privilégie les menus papier et on passe directement par un serveur pour payer. Et si vous n'avez pas le choix, pour régler votre stationnement par exemple, ben là il faut être vigilant après le scan, on vérifie bien l'adresse du site sur lequel on arrive. Sachez qu'il existe aussi des outils pour tester les liens derrière les QR codes, par exemple sur le site cybersécurité.orange.fr. Et puis, dernière option, l'éditeur d'antivirus McAfee propose désormais un scanner de QR code qui vérifie les liens en temps réel. Mais c'est un service payant, comptez 45 euros par an.
1: Merci Benjamin Hu, règle d'or numérique, donc c'est très précieux, très utile, c'est tous les samedis matins sur RTL, podcast à disposition. Vous retrouvez tout ça en détail sur l'appli RTL. Benjamin, je vous dis au week-end prochain.
14: Merci, bonne journée à tous.
1: Fallait identifier ce matin une Colombienne qui sera en grand concert ce soir à Rio, au Brésil, face à 2 millions de personnes. Il y avait eu Madonna en 2024, Lady Gaga l'an dernier. Je vous avais même donné la réponse tout à l'heure. C'est Shakira qui sera là, la Colombienne, donc sur scène ce soir. On vivra l'événement demain matin. On vous racontera tout, évidemment. Bonjour Claire.
15: Bonjour, bonjour.
1: Ravi de vous accueillir.
15: Merci.
1: Vous allez bien?
15: Très très bien.
1: Qu'est-ce que vous faites de beau à 6h54 là?
15: Dites-nous. Oh là, je commence ma journée de travail.
1: Qu'est-ce que vous allez faire?
15: Je vais essayer de soigner mes petits patients.
1: Vous allez réussir.
15: Je pense.
1: Vous êtes infirmière, c'est ça, être soignante?
15: C'est ça, ouais.
1: Oui, infirmière, libérale du coup.
15: C'est ça.
1: Bon, bah super. Oui. On en a plein qui nous écoutent le matin.
15: Bah,
1: c'est une profession magnifique. Vous êtes en tournée, vous faites les rencontres, bien sûr, avec vos patients et vous écoutez RTL dans la voiture pendant les petits kilomètres. On vous envoie un vinyle à la maison, ça vous fait plaisir?
15: Super, super. C'est Cat Stevens.
1: Ouais, absolument.
15: Et je disais que c'était ma sonnerie de téléphone depuis plus de 15 ans.
1: Mais non.
16: Ah
1: bah, ça tombe trop bien, c'est parfait. On vous embrasse bien fort, on vous souhaite beaucoup de courage pour le boulot.
15: Merci beaucoup, bonne journée à vous.
1: Merci Claire, merci de votre fidélité. Dans un instant, c'est Valérie Quintin, la météo. Carole est avec nous dans le Dijonais. Bonjour mes chouchous. Voilà le petit message qui arrive, elle a 11 degrés et elle se prépare à une journée pêche, figurez-vous.
16: Oh.
1: Oui, un petit casse-croûte autour de tout,
16: ouais, c'est
1: formidable.
16: Ça,

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15: Avec Valérie Quintin pour toutes les infos, avec les messages des auditeurs, on a par exemple Jojo qui nous écoute depuis les Pyrénées, depuis le Boulou précisément sur les hauteurs des Pyrénées. Il y a 15 degrés, un ciel voilé, il y a du vent. Il souhaite un bon samedi à tout le monde. Programme pour les autres.
16: Un programme orageux, mais enfin pour le moment c'est relativement calme. On a encore 2-3 petits impacts de rien du tout vers les Ardennes et puis déjà des pluies orageuses qui ont abordé l'ouest. Alors c'est surtout la pointe bretonne qui s'y colle ce matin. Pas le Finistère, là c'est déjà réglé, mais il a plu abondamment déjà dans le Morbihan et ça gagne l'Ille-et-Vilaine également. On commence à avoir quelques impacts orageux aussi en Charente-Maritime. Ça gagne aussi l'Aquitaine. Donc dans la journée, c'est toute la façade ouest qui va être concernée par ces pluies orageuses. Des pluies orageuses qui seront particulièrement fortes cet après-midi et ce soir en Nouvelle-Aquitaine et dans l'ouest de l'Occitanie également. D'ailleurs, il y aura toujours du vent après des Pyrénées. Le vent d'automne va rester fort aujourd'hui. Donc en Nouvelle-Aquitaine, des risques de chute de grêle, de fortes rafales de vent. Et ce sera le cas aussi vers la Haute-Normandie, le Pas-de-Calais et le Nord cet après-midi et ce soir où là aussi on attend de très gros orages, donc parfois violents. Plus on va aller vers l'est, plus on va trouver un temps calme, plutôt bien ensoleillé, même si ce sera un soleil voilé à la jonction des deux, donc vers les Ardennes, l'Île-de-France, le Centre, l'Auvergne et le Languedoc-Roussillon. Bon bah là, on peut avoir des averses un petit peu plus fréquentes dans le courant de l'après-midi, mais pas de dégradation sérieuse avant la nuit prochaine, voire demain. Reste les températures qui sont douces ce matin. On a 10 degrés à Montpellier, 12 à Agen et Rouen, 13 à Amiens, 15 à Paris dans l'après-midi. Comptez 18 à Saint-Brieuc, 20 degrés à Aurillac, 22 à Marseille et Bastia, 23 degrés à Tarbes, 25 pour Paris et Bourges, 26 degrés à Belfort et 27 à Épernay.
15: Voilà qui est complet, signé Valérie Quintin. Vous confirmez, bien sûr, enrichissez tout ça s'il vous plaît de vos messages sur la page Facebook de l'émission. Vous êtes tous les bienvenus, nous sommes samedi le 2 mai et il est pile 7h.
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15: 7h, RTL votre radio, RTL vous informe avec Antoine Cavaillerou. Bonjour Antoine.
17: Bonjour Stéphane, bonjour à tous.
15: À la une, 20 000 teufeurs réunis sur un terrain militaire.
17: Une rave party illégale près de Bourges, nous sommes sur place dès le début de ce journal. Au sommaire également, les cortèges du 1er mai avec une gauche divisée. Les débats du 1er mai, un boulanger contrôlé hier par l'inspection du travail, mais rassuré par Sébastien Lecornu en personne. Les manœuvres de Donald Trump pour contourner le Congrès américain et poursuivre la guerre contre l'Iran. Et puis les sports, le football, une 32e journée de Ligue 1 à enjeu pour les équipes de bas de tableau.
15: Merci à vous tous d'être là. Nous partons directement sur le terrain. Nous sommes en direct d'une rêve partie dans le Cher.
17: Au moins 20 000 teufeurs rassemblés depuis hier sur un terrain militaire près de Bourges. Antoine Decarne, vous êtes sur place pour RTL. La free party se poursuit en toute illégalité. À quoi ressemble la fête ce matin?
7: Eh bien, les teufeurs sont encore là et ce matin, c'est toujours aussi impressionnant. C'est un véritable camping géant. Une ville de 20 000 personnes. Il y a des caravanes, des tentes. Et au fond de cette installation, sur ce terrain militaire en fourrage, il y a des scènes où la musique se fait toujours entendre, un petit peu moins fort que dans la nuit. On voit que la nuit a été compliquée justement avec plusieurs orages qui n'ont pas empêché la free party de se poursuivre malgré tout. Et si on dézoome de ce terrain, ce qu'il y a d'impressionnant, ce sont les importants moyens déployés pour sécuriser cette manifestation non déclarée et illégale. On le rappelle, 600 gendarmes sont mobilisés sur 14 points d'accès. Tout le périmètre est quadrillé. Il n'est plus possible d'accéder en voiture. 45 pompiers sont mobilisés. 30 secouristes de la protection civile également sont là en cas d'urgence médicale sur le site, car les risques sont multiples sur ce terrain militaire, un champ de tir qui existe depuis 150 ans et sur lequel peut encore se trouver enfoui sous les teufeurs des munitions de l'époque. C'est toujours aussi impressionnant.
17: Merci Antoine Decarne en direct de cette rêve partie dans le Cher. C'est une loi des séries tragiques après des accidents dramatiques ces dernières semaines, notamment dans la Marne et en Haute-Loire. 5 jeunes sont morts hier en Ardèche. Leur voiture est tombée dans un ravin. Ils avaient entre 17 et 20 ans. Les causes de l'accident restent à déterminer.
15: Antoine, on en vient à cette affaire à peine croyable dans les Côtes d'Armor. Le maire d'un village d'une centaine d'habitants placé en détention provisoire.
17: L'homme de 27 ans est soupçonné d'avoir dirigé un groupe pouvant s'apparenter à une secte, une sorte de gourou. 6 victimes ont été identifiées. Les faits remontent à 2022 lorsque le jeune homme habitait dans le sud de la France. Il venait donc d'être élu maire de cette commune de Tréhaugan. Il venait d'arriver dans le village, Nicolas Bobby.
9: Élu de l'opposition, Jérémy Lemaire, les KO debout.
14: Ça fait un choc quand même, ouais, quand on a appris de quoi il était accusé, l'accusation de viol et d'attouchement sur mineur. Surtout en ayant des enfants dans la commune, et ça fait quand même assez peur. Ouais.
9: Le climat est délétère dans ce bourg de 106 habitants. Un ancien premier magistrat va même comparaître en justice pour un détournement présumé d'argent public. Alors le jeune ingénieur a été vu comme celui qui pouvait aider, sauver le village. Steve était sur sa liste.
18: Il ne s'est pas présenté tout seul, hein, ce n'est pas son idée à lui au départ. C'est moi qui l'ai poussé à être en tête de liste, hein, pour être maire. On a trouvé que c'était quelqu'un de super intelligent, posé, et il avait des super idées pour la commune.
9: Tout le monde s'appelle par son prénom à Tréhaugan, mais personne ne savait où vivait le jeune maire avant d'arriver il y a 2 ans.
19: Je ne le connais pas plus que ça non plus. Hein. Il était bien, il parlait bien, quelqu'un d'intelligent. Ça avait l'air de quelqu'un de bien.
9: Avant d'être élu, il avait acheté plusieurs maisons. Aujourd'hui, sa compagne, première adjointe, vit cloîtrée, volet fermé.
17: Reportage de Nicolas Bobby dans les Côtes d'Armor pour RTL.
15: Il est 7h04, des hausses de salaire. Voilà ce qu'ont notamment réclamé les syndicats hier dans la rue.
17: Entre 158 000 et 300 000 personnes ont défilé pour le 1er mai. Participation similaire à celle de l'an dernier. Les syndicats organisaient 300 manifestations partout en France. Les politiques se sont mêlés à la foule. La gauche en ordre dispersé. La présidentielle dans toutes les têtes. Arthur Béliem.
20: Oui, sous le soleil du 1er mai, les divisions apparaissent au grand jour. À Amiens, le patron des socialistes Olivier Faure s'est fait enfariner dans le cortège pendant que son premier opposant interne s'affichait à Rouen avec Raphaël Glucksmann. Même les défenseurs d'une primaire n'ont pas réussi à faire bannière commune hier. L'écologiste Marine Tondelier est donc bien seule à Paris pour plaider l'union de la gauche en LFI.
21: Que certains tergiversent, moi je trouve ça indécent et irresponsable et j'en ai marre, je suis en colère. Et donc j'accepte que certains soient perdus, mais ils n'ont pas le droit de nous faire perdre. Vous voyez bien la différence entre les écologistes qui essayent d'unir leur camp même quand c'est difficile, et c'est juste justement parce que c'est difficile qu'on va redoubler d'énergie, d'effort et de notre plus beau sourire. Et certains essayent de fragmenter leur camp politique.
20: Et pendant ce temps-là, quelques centaines de mètres plus loin, Jean-Luc Mélenchon jubile, exalté par la foule amassée face au char des Insoumis. Il n'est plus qu'à un pas de lancer sa campagne vers l'Élysée.
22: Moins d'un an, les petits amis. Et dans moins d'un an, joue les chaussures de marche, joue les stylos pour le porte-à-porte. On y va.
20: Le tribun insoumis pourrait officialiser dès demain sa quatrième candidature à la présidentielle.
17: La France insoumise de Jean-Luc Mélenchon qui emmène le débat sur le 1er mai sur le terrain judiciaire. LFI demande la saisine de la Cour de justice de la République contre Sébastien Lecornu. Le parti accuse le Premier ministre de tentative de faire échec à l'exécution de la loi. Réaction après ce coup de fil de Sébastien Lecornu à un boulanger de l'Isère, verbalisé hier pour avoir fait travailler ses salariés. Ce boulanger, il s'appelle Eric. Il a sa boutique à Bourgoin-Jallieu.
0: J'ai eu un appel à 12h20, 12h30. Il m'a dit qu'on n'avait pas à s'inquiéter, qu'on avait son soutien à 100%. Il était pour l'ouverture des boulangeries le premier. Il m'a félicité d'avoir joué le jeu, d'avoir ouvert. Et puis il m'a dit de pas m'inquiéter, que si jamais il y avait des sanctions derrière, et ben, il ferait tout pour faire annuler ses sanctions. J'étais content parce que voilà, ça prouve que derrière il y a un soutien, que c'est une belle reconnaissance. Et je pense que ça suit son engagement qu'il a pris. Il fait pas marche en arrière comme des fois on pourrait croire avec les politiques.
17: Témoignage recueilli par Gabriel Laprade pour RTL.
1: L'actualité à l'étranger. Donald Trump l'écrit noir sur blanc. Les hostilités contre l'Iran sont terminées.
17: Oui, mais comme souvent avec le maître de la Maison Blanche, il faut une explication de texte. Bonjour Sacha Dubessin.
2: Bonjour.
17: Donald Trump a bien écrit ses mots, mais il s'agit en fait de contourner le Congrès américain.
2: Oui, car le président avait théoriquement jusqu'à hier pour demander au Congrès de continuer la guerre. Pour rappel, dans la Constitution américaine, seul le Congrès a le pouvoir de prolonger un conflit au-delà de 60 jours. Mais dans cette lettre envoyée cette nuit à des parlementaires, Donald Trump assure que depuis bientôt un mois et la mise en place du cessez-le-feu, aucun échange de tirs n'a eu lieu entre les deux pays. La conséquence, c'est pour que le président américain, il n'y a plus de guerre. Une vision contestée par le camp des démocrates qui rappelle que les États-Unis continuent d'avoir une présence militaire au Moyen-Orient, notamment avec le blocus sur le détroit d'Ormuz. Sur le plan diplomatique, cette nuit, Donald Trump s'est dit insatisfait d'une nouvelle offre faite par l'Iran. Il menace encore une fois, je cite, de pulvériser la République islamique et qu'une reprise de la guerre reste une option.
17: Les explications de Sacha Dubessin. La guerre au Moyen-Orient critiquée cette semaine par le chancelier allemand Merz. Des propos qui n'ont pas plu à Donald Trump. Cette nuit, on a appris le retrait de 5000 militaires américains d'Allemagne. D'ici un an, ça représente environ 15% des effectifs. Donald Trump a également promis une nouvelle surtaxe sur les voitures européennes importées aux États-Unis, une hausse de 25% des droits de douane. Là encore, cela vise essentiellement l'Allemagne qui exporte environ 450 000 véhicules outre-Atlantique.
1: Tiens, les États-Unis, on y reste avec cette annonce de l'Académie des Oscars. Non, l'IA ne peut pas prétendre à la précieuse statuette.
17: L'institution l'a fait savoir hier soir. Arnaud Touche, les acteurs et les scénarios générés par intelligence artificielle ne seront pas éligibles, ne pourront pas participer à la prestigieuse soirée du cinéma hollywoodien.
23: Oui, et c'est une nouvelle règle qui ne manquera pas de faire parler. L'Académie donne donc désormais la priorité aux humains plutôt qu'à l'intelligence artificielle. Dans les catégories réservées aux acteurs, seuls les rôles crédités au générique officiel du film et dont il peut être démontré qu'ils ont été joués par des êtres humains avec leur consentement seront considérés comme éligibles, précise l'Académie des Oscars, qui vient donc d'inscrire cette règle noir sur blanc dans son règlement. Même principe pour les scénarios, ils devront être écrits par des humains pour pouvoir concourir, insiste la prestigieuse institution basée à Los Angeles. Cette décision intervient quelques jours après la présentation d'une version de Val Kilmer générée par intelligence artificielle devant un public d'exploitants de salles un an après sa mort, mais avec l'accord de sa famille. Il faut dire que la question de l'intelligence artificielle est devenue hautement sensible à Hollywood. Il y a 3 ans, une grève rarissime dans le secteur avait d'ailleurs paralysé l'industrie pendant plusieurs mois. Les professionnels réclamaient justement un cadre clair face à ces nouvelles technologies.
17: Arnaud Touche, correspondant de RTL aux États-Unis.
1: 7h09, allez, le football, la fin de saison approche, 32e journée de Ligue 1, 2 clubs risquent la relégation.
17: Nantes est au bord du précipice, une victoire contre Marseille à 15h donnerait un peu d'espoir. De son côté, Metz n'a pas le choix, il faut gagner contre Monaco à 19h. Les deux autres matchs du jour, PSG-Lorient à 17h et ce soir, Nice reçoit Lens, un avant-goût de la finale de Coupe de France dans 3 semaines. Alors qu'en championnat, les Aiglons jouent le maintien, les Nordistes sont 2e du classement. Leur entraîneur Pierre Sage veut remporter cette première opposition.
24: On sait que la pression qu'ils vont avoir sur le championnat et l'envie de gagner cette coupe seront deux sentiments complètement différents et du coup un a plutôt tendance à inhiber et l'autre à exhiber. Mais nous, on est dans l'idée de gagner ces deux matchs, au même titre qu'on était dans l'idée de gagner les deux matchs contre Toulouse. Et étant donné qu'on a gagné le match aller contre Nice, si on peut faire 3 contre Toulouse et 3 contre eux, on sera très content.
17: L'entraîneur Lançois Pierre Sage au micro RTL de Samuel Duhamel. Nice-Lens, ce sera à 21h05. Ce sera à suivre dans RTL Foot. Le rugby, Leinster-Toulon, première demi-finale de Champions Cup. Les Toulonnais veulent rêver d'une finale 11 ans après leur dernier trophée. Coup d'envoi à 16h. Après 5 semaines de pause à cause de la guerre au Moyen-Orient, c'est le retour de la Formule 1 ce week-end. Le Grand Prix de Miami, course sprint ce soir à 18h. Lando Norris partira en pôle. Les qualifications, ce sera à partir de 22h.
1: Et on suivra tout ça, évidemment. Merci beaucoup, Antoine Cavallero, RTL.fr, l'actualité quand vous le souhaitez. Les courses, les chevaux, le rendez-vous de l'après-midi aux portes de Paris. 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Dominique Cordier est connecté. Notre guide avec les pronostics RTL. Bonjour, Dominique.
3: Bonjour, Stéphane. Bonjour à tous. 16 partants cet après-midi à Vincennes dans le Quintet qui se dispute sur la distance courte, 2100 mètres, avec départ à l'autostart. 16 partants, des chevaux que l'on connaît bien, dont mon favori, le numéro 7, Je rêve du bois. Je rêve du bois qui vient de se classer 5e sur une distance beaucoup plus longue, 2850 mètres, dans un lot de premier ordre. Auparavant, on l'a vu ferrailler contre des bons chevaux, trop montés. Il s'est produit une fois sur ce parcours, il avait gagné. Il devrait normalement très bien se comporter. La sélection, c'est important, Stéphane, avec en tête donc ce numéro 7, Je rêve du bois, puis le 5, Idyl Express, le 2, Gims du Plessis, le 8, Indie Rock, le 9, Ibizabella, le 6, Indusval, et enfin le 12, Hamilton Duval. En chiffres, cela donne le 7, le 5, le 2, le 8, le 9, le 6 et le 12. Départ de la course, comme chaque samedi, 15h15. Je vous retrouve dans une heure avec Outsider de RTL.
1: Merci Dominique, on sera là. Rendez-vous pile dans 60 minutes, RTL.fr, pour retrouver les pronostics dès maintenant. On vous souhaite évidemment bonne chance, il est 7h12.
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1: 7h15, RTL vous explique en ce samedi matin la facturation électronique. Celle-ci deviendra en effet obligatoire pour toutes les entreprises françaises à partir du 1er septembre prochain. Grande bascule qu'ont parfois du mal à comprendre les premiers concernés. Et c'est d'ailleurs pour cette raison que sont organisées à Paris, mardi et mercredi prochain, au Palais Brongniart, deux journées dédiées à la question. Bonjour Hermine Leclèche.
7: Bonjour, bonjour à tous.
1: Aidez-nous s'il vous plaît à y voir plus clair, facturation électronique. Déjà, qu'est-ce que ça veut dire ?
7: Eh bien, terminer la bonne vieille facture papier ou le PDF envoyé au client. Toutes les entreprises françaises devront passer par des plateformes homologuées par l'État pour émettre leurs factures qui seront dématérialisées. Cela concerne les factures que vous émettez, mais aussi celles que vous recevez. Exemple, vous êtes un traiteur, un client vous commande 35 repas pour un événement le week-end prochain, eh bien sa facture, vous la déposerez sur votre plateforme agréée qui l'enverra sur celle du client. Plateforme qu'il faudra payer. En général, ce sont des abonnements qui vont d'une dizaine d'euros par mois pour les plus petites structures à plusieurs centaines d'euros par mois pour les plus grandes. Cette réforme permet, selon Bercy, d'améliorer les contrôles, de centraliser les factures pour éviter de potentielles fraudes à la TVA.
1: Et cela concerne qui concrètement cette facturation électronique ?
7: Eh bien tout le monde, entreprise, indépendant, profession libérale, peu importe la taille de la structure, le chiffre d'affaires ou la forme juridique, tant que vous êtes assujetti à la TVA en France. Ça concerne 7 millions d'entreprises. Selon Bercy, dites-vous que même les structures qui n'émettent pas de facture sont concernées, car elles pourraient bien en recevoir.
1: Hermine, précisez-nous les dates. À quelle date les entreprises doivent être prêtes ?
7: Alors, il y a deux échéances. La première, le 1er septembre 2026, donc dans quelques mois. À cette date, toutes les entreprises devront être en capacité de recevoir des factures électroniques. Les grandes entreprises ou entreprises de taille intermédiaire devront déjà être en mesure d'émettre ces factures. Les petites et moyennes entreprises, elles disposent d'un délai supplémentaire, un an supplémentaire. Elles devront être en capacité d'émettre des factures électroniques au 1er septembre 2027. C'est bien le calendrier qui cristallise les tensions sur le sujet. Certaines structures demandent plus de temps pour se mettre en ordre de marche. Dites-vous que près de 38% des entreprises françaises ne se disent pas prêtes aujourd'hui, à quelques mois de l'échéance selon le dernier baromètre réalisé par l'Ordre des experts comptables. Les experts comptables, justement, qui estiment que moins de la moitié de leurs clients se sont réellement investis dans la démarche.
1: Voilà, les choses sont plus claires. RTL vous explique la grande bascule, la facturation électronique. Merci à vous, Hermine Leclèche. 7h17, toute l'actualité si vous ouvrez les yeux en ce samedi matin. D'abord, il y a une question, à quoi joue Donald Trump ? Le président américain juge les hostilités contre l'Iran terminées, c'est ce qu'il affirme dans une lettre envoyée au Congrès des États-Unis. Trump devait obtenir l'autorisation des parlementaires pour prolonger un conflit au-delà de 60 jours. Il se passe en fait de leur feu vert. Dans le même temps, il a renouvelé hier sa menace de pulvériser la République islamique en cas d'échec de la diplomatie. Évidemment, on suit tout ça et on vous explique tout dans RTL Matin. Et puis, ils sont déjà 20 000 toughers. Ils pourraient être 30 000 au plus fort du week-end sur la commune de Cornus, entre Nevers et Bourges, où une free party a lieu depuis hier matin sur un terrain militaire. Terrain que les autorités qualifient de très dangereux. RTL est sur place, vous le savez, dans le Cher avec vous, Antoine Decarne. Est-ce que d'abord, vous pouvez nous expliquer, Antoine, en quoi ce terrain est effectivement dangereux ?
9: Eh bien oui, il est dangereux parce qu'on ne sait pas ce qu'il y a en dessous. Les teufeurs sont installés sur ce qu'on appelle le polygone de tir. C'est un champ de tir de la Délégation Générale de l'Armement. En clair, c'est un terrain de 10 000 hectares réparti sur 12 communes et sur lequel les militaires s'entraînent à tirer. Et cela depuis très nombreuses années. Et c'est justement l'inquiétude de Philippe Lemoyne-sur-Zur, le préfet du Cher.
10: C'est un site de tir d'exercice qui existe depuis 150 ans. Le risque réel, et il y a d'ailleurs sur le site une équipe de déminage en permanence, c'est de trouver des munitions très anciennes qui n'ont pas explosé, parce que c'est un site où il y en a eu beaucoup, beaucoup d'utilisés. C'est sa vocation. On a indiqué très clairement qu'il fallait absolument rien creuser, rien ramasser de suspect sur le site.
9: Et ce terrain, il est connu des habitants, il est traversé par des routes qui sont fermées par des barrières lors des essais de tir, mais qui sont accessibles au public le reste du temps. Ce sont des prairies, du fourrage pour les animaux, un site bien connu des voisins.
0: c'est pas fermé, mis à part quand ils font des essais de tir. Je suis bien placée pour le savoir, mais non.
2: Pourquoi vous dites que je suis bien placée pour en parler, le polygone?
0: Parce que je suis moi-même militaire. Et puis c'est des agriculteurs qui cultivent ces champs-là, donc un peu surpris de la situation, et inquiet aussi.
2: Mais les teufeurs installés là depuis hier, eux ne semblent pas trop inquiets.
11: Bah, je pense qu'en vrai, les organes, ils ont savent choisir leur terrain. Je pense qu'il n'y a pas de problème.
2: Le fait que ce soit un terrain militaire, ça vous embête pas?
12: Pas plus que ça.
2: Ça veut dire aussi quelque chose que ce soit sur un terrain militaire. En fait, on bloque un endroit où ça prône plus une image de guerre, de non-acceptation justement de l'autre. Et du coup, c'est aussi pour ça qu'on est là.
13: Une justification partagée et affichée comme slogan dans la Free Party. Sur l'une des scènes, il y a une fresque. Il est écrit « Des fleurs au lieu des armes. La simple présence sur un terrain militaire entraîne pourtant de lourdes amendes. Avant même celle en place pour la Free Party, près de 1 500 € pour chaque participant. »
1: RTL sur place, RTL dans le Cher pour cette Free Party. Donc Antoine Decarne, notre envoyé spécial, on le retrouvera évidemment tout à l'heure dans le journal de 8h.
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1: Allez, on s'aère, Jean-Sébastien. Les différents terroirs viticoles sont, on le sait depuis quelques années maintenant, impactés par le chaos climatique. La floraison de la vigne avait lieu il y a 10 ans, à la mi-juin. Bah, c'est plus le cas. Hein.
14: Bah, effectivement, il faut prévoir que ça va arriver d'ici 15 jours. Là. Tous les vignobles sont touchés. Par exemple, le Luxembourg qui vendangeait fin septembre avant 2015. Eh bah, il y a 2 ans, ils ont vendangé la dernière semaine d'août. Et dans le sud de la France, on attend une floraison donc d'ici 2 semaines.
1: Maxime. Bon, on va se balader à Saint-Émilion dans le vignoble bordelais.
14: Ok, Joe Dassin ne met pas vraiment en valeur ce vin remarquable. Cité de pierres fortifiées, perché au milieu des coteaux en hémicycle d'un des plus nobles vignobles, le village de 2000 habitants réunit tout ce qui fait le charme d'une cité médiévale. Les ruelles pentues aux pavés incertains, des remparts dévorés par la végétation, des églises à la majestueuse architecture et des places sur lesquelles il fait bon prendre le frais.
1: Et on sait qui était cet Émilion et quel fut son rôle.
14: Alors, il était d'origine bretonne. Et niveau miracle, Émilion était plutôt spécialisé dans le pain. Notamment lorsqu'il est entré dans un four allumé, histoire de récupérer la pelle à pain que des petits malins avaient lancé dedans. Faut dire qu'on savait rire à l'époque. Rien à voir donc avec Dom Pérignon, hein. On a affaire là à un vrai saint AOP. Et il est passé par la Charente avant de venir s'établir dans un ermitage qu'il creusa tout seul avec ses petites mains dans la roche. Il réconfortait les affligés et un jour il rendit la vue à une femme. Et le village fut d'abord un lieu de pèlerinage. Église, cloître, chapelle, catacombe ne manquent pas lorsqu'on se balade dans la cité.
1: Alors pourquoi? Parce qu'on a l'impression que tout est sous terre quand vous dites cela.
14: Bah, parce qu'il faut savoir qu'à Saint-Émilion, la pierre d'en dessous a servi pour construire la cité médiévale du dessus. En fait, la plupart des bâtiments de Saint-Émilion, comme plusieurs monuments de Bordeaux, sont en pierre calcaire provenant du sous-sol local. De fait, il y a un labyrinthe de 200 km de galeries sous Saint-Émilion. Et là-bas, on va découvrir une pure merveille de pierre calcaire. C'est, imaginez une église creusée sous la cité entre le 11e et le 13e siècle. Alors on n'a pas fait dans la petite chapelle. Elle fait 38 mètres de long, 20 mètres de large, 20 mètres de haut, avec une nef, 2 bas-côtés séparés par 5 rangées de piliers quadrangulaires. C'est donc une vraie église. Et même si elle a beaucoup souffert pendant la Révolution, elle est totalement unique et elle voit à elle seule le voyage. Autant que tous les monuments et toutes les maisons de ce village unique au monde qu'est Saint-Émilion. Et comme si cela ne suffisait pas, c'est à quelques kilomètres de Saint-Émilion que prit fin la guerre de 100 ans, qui a duré 116 ans, à Castillon, le 17 juillet 1453. La bataille décisive est livrée. Les Anglais sont taillés en pièces par l'artillerie française. C'est le dernier face-à-face entre Anglais et Français. Les troupes françaises s'emparent très vite de Bordeaux, reprennent l'Aquitaine. Et comme les beaux jours pointent leur nez, et ben pour fêter ça, c'est le temps du Bordeaux rosé qui revient, évidemment avec modération, mais à propos de Bordeaux rosé, on va finir avec une vraie perle. Bordeaux.

0: Hein ? Ça vous dit quelque chose ?
1: Dites-moi.
0: C'est Claude François.
2: C'est Claude François, oui, ouais. Si, la voix, oui. Mais par contre, son accent anglais.
0: Alors, pas du tout, ça a été chanté sur une scène allemande.
2: Ah !
0: C'est un truc de dingue. Vous savez que c'est une émission allemande qui a été enregistrée la veille de son décès.
1: Dingue. Pépite du matin avec Jean-Sébastien, balade donc à Saint-Émilion. Merci pour tout ça. Il est 7h25. Dans un instant, on rit avec les grosses têtes. Et on sait tout sur notre météo du samedi avec le son RTL, évidemment.
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1: On salue Stéphane qui nous écoute fidèlement depuis...
2: Salut Stéphane.
1: Depuis le Pays Basque, le ciel est nuageux. Tiens, elle pourrait faire les grosses têtes. C'est Valérie Quintin, évidemment, avec Laurent Ruquier, avec toute l'équipe. On vous offre le meilleur le week-end, c'est entre 15h30 et 18h. 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
1: Pour Laurent Ruquier, le petit message du matin, Valérie Quintin est disponible pour les grosses têtes. 15h30, 18h, tous les jours, c'est le bonheur, évidemment. On veut tout savoir sur notre ciel qui se charge par endroits.
2: Oui, ça tourne à l'orage, ça y est. Alors, les derniers d'hier sont en train d'évacuer les Ardennes. Ça tombe encore localement, mais c'est vraiment plus grand-chose. Et puis, les orages qui nous intéressent aujourd'hui ont déjà abordé la façade ouest. Alors, on a des pluies orageuses assez copieuses en ce moment, entre le Morbihan et les Côtes d'Armor, mais également en Charente-Maritime. Des pluies qui commencent à aborder également le département des Landes. Toute la façade ouest sera concernée dans le courant de la matinée. Des pluies locales forte, mais c'est surtout les orages qui vont s'intensifier en deuxième partie de journée et en soirée aussi. En Nouvelle-Aquitaine dans un premier temps, avec localement de la grêle, de brusques rafales de vent. Et ce sera le cas aussi plutôt en fin de journée vers la Haute-Normandie, le Pas-de-Calais et le Nord. Là encore, avec des chutes de grêle, avec de brusques rafales de vent et donc des écoulements, des débordements forcément, parce que toute cette eau arrive sur des sols qui sont quand même relativement secs. sec. À l'avant de tout cela, dans l'Est, on va trouver un temps plutôt bien ensoleillé. Alors, ce sera le cas de la Lorraine et de l'Alsace jusqu'à la Méditerranée. Ce sera un peu moins ça entre les Ardennes, l'Île-de-France, la région centre, l'Auvergne et le Languedoc-Roussillon. Disons qu'on aura un mélange de gris et de bleu avec des ondées, des averses peut-être un petit peu plus fréquentes cet après-midi. 18 degrés à Brest attendus aujourd'hui, ça reste assez doux. 19 à La Rochelle, 21 degrés à Carcassonne, 23 degrés pour Ajaccio comme à Guéret, 24 à Lons-le-Saunier, comptez 25 à Paris et à Brive et 27 degrés à Strasbourg.
1: C'est bien noté, merci Valérie. Chantal confirme tout ça dans l'Oise précisément. Il y a du brouillard ce matin, 12 degrés, 24 degrés attendus. Chantal est à Neuilly sous Clermont, on l'embrasse évidemment. Soyez tous les bienvenus. 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RTL vous informe, il est 7h30. Toute l'actualité de ce Demest avec Gaël Jordana. Bonjour Gaël.
14: Bonjour Stéphane, bonjour à tous.
1: À la une, un navire de luxe aux chiffres démesurés prend la mer tout à l'heure.
14: Ce voilier français a été construit à Saint-Nazaire et s'apprête à voguer vers Cannes pour le festival. Prix minimum d'une chambre, 6000 euros. Pendant ce temps, les prix de l'essence restent toujours hauts. Certains Français optent pour le covoiturage. Donald Trump insatisfait des propositions de négociation de l'Iran. Marine Le Pen charge l'Assistana, un changement de langage qui ne pense pas inaperçu. Et puis l'OM tente de sauver sa fin de saison face à Nantes cet après-midi.
1: RTL Matin. C'est le plus grand voilier du monde et donc il va prendre la mer cet après-midi.
14: Il vient tout juste de sortir des chantiers de l'Atlantique à Saint-Nazaire. L'Orient Express Corinthian est un bateau hôtel de luxe. À 17h, il s'élancera dans les eaux de l'Atlantique pour rejoindre la Méditerranée à Cannes. Pierre Herbulot, les chiffres de ce navire à voile donnent le tournis.
17: Trois gigantesques mâts de 100 mètres de haut chacun, d'où se déploient des voiles de 1500 mètres carrés. Jamais un voilier n'avait été aussi grand ni aussi luxueux. À bord, 54 cabines forment la suite de palaces et leur majordome dédié, 5 restaurants avec aux commandes le chef le plus étoilé du monde, Yannick Aleno, une piscine, un couloir de nage, un théâtre de 115 places, le faste est partout, de la moquette épaisse dans les couloirs aux salles de bain en marbre en passant par les escaliers en bois rare. Évidemment, ça se retrouve dans les tarifs. 6000 euros la nuit, premier prix, avec deux nuitées minimum. 200 000 euros pour la suite Agatha Christie de 230 mètres carrés. Et même 700 000 euros pour une privatisation du navire qui reliera les destinations les plus chics, Monaco, Antibes, Venise ou encore Saint-Tropez.
14: Les précisions de Pierre Herbulot du service économie de RTL.
1: 7h32, la préfecture du Cher sur le qui-vive.
14: Environ 20 000 fêtards sont rassemblés sur un terrain militaire près de Bourges, dans la ville de Cornus. Ces fans de musique techno ont installé leur Technival sans autorisation sur un terrain jugé dangereux en raison de la présence de potentielles munitions non explosées. 600 gendarmes sont mobilisés.
1: Nous y serons bien sûr dans le journal de 8h. Le 1er mai passé, la question du prix des carburants continue d'inquiéter de nombreux Français.
14: Car beaucoup d'automobilistes ne voient aucune sortie de crise à court terme. Total Energy a décidé de maintenir son plafonnement de prix, ce qui attire énormément de monde dans ces stations. À Toulouse, Valentin Larquier a rencontré Noël. Il part en Gironde pour le week-end et pour économiser, il a décidé de covoiturer.
18: Je fais vraiment très attention parce que effectivement, je trouve que c'est délirant en termes de prix. Donc voilà, moi je le dis, ça me choque pas que Total fasse des bénéfices parce qu'il faut bien qu'il y ait des entreprises qui fassent des bénéfices. Ils font le geste, donc il n'y a pas de raison que j'aille ailleurs. Si j'étais pas content, j'irais à Leclerc le payer plus cher. Donc moi, ça me va bien. Pour le coup, on est trois dans la voiture et je vais chercher un quatrième Blablacar. Donc heureusement qu'il y a des Blablacar parce que le budget, il a explosé, clairement. Comme tout le monde, aux alentours d'1,70 sur du sans-plomb, j'ai pris 30 centimes. Ça m'amortit quasiment tout le trajet. S'il n'y avait pas eu le Blablacar, je serais quand même parti. Mais pour le coup, j'aurais peut-être pris la nationale, j'aurais peut-être procédé différemment. Ça me sauve un peu la mise.
14: Témoignage au micro de Valentin Larquier à Toulouse. RTL au plus près de vous, on ira vérifier à 9h si les prix en station ont baissé ou au contraire augmenté. Au chapitre social, trois syndicats appellent les salariés des boutiques SFR à faire grève ce samedi. Ils ont des craintes sur la pérennité de leur emploi au moment où Bouygues Télécom, Free et Orange négocient le rachat de l'opérateur.
1: La politique à présent est le Rassemblement National qui a tenu son habituel meeting du 1er mai.
14: Cette année, cela s'est déroulé à Mâcon en Saône-et-Loire. Le but pour le RN est d'être en campagne permanente et chose inhabituelle, Marine Le Pen a prononcé à plusieurs reprises le terme d'assistana, un thème sur lequel elle ne s'aventurait jamais, Julien Fautra.
19: Oui, pas simple de s'y retrouver. Je vous propose d'écouter Marine Le Pen à deux moments. Ce qu'elle disait il y a quelques mois, le 29 octobre dernier précisément, à propos de l'assistana.
20: Non, c'est pas un mot de mon programme ou de mon vocabulaire. L'immense majorité des gens qui aujourd'hui sont au chômage ne trouvent pas d'emploi dans leur qualification, dans l'endroit où ils vivent, car ils n'ont pas la possibilité de déménager, et donc je les défends.
19: La Sistana, pas un mot de son programme ni de son vocabulaire. Eh bien, c'est pas vraiment ce que le public a entendu hier lors du meeting de Macron en Saône-et-Loire.
0: Vous ne me verrez défendre les logiques d'Assistana. La logique d'Assistana a pour effet d'enfermer les personnes dans le sentiment d'inutilité et donc dans une forme d'indignité qui n'est pour nous humainement pas admissible.
19: Qu'a-t-il bien pu se passer entre ces deux moments dans son entourage ? On soutient que la ligne de Marine Le Pen n'a pas changé, mais on reconnaît que le fait qu'elle utilise ce mot « assistana », ça c'est nouveau. Et ce n'est pas un détail, une sémantique utilisée par les partis de droite, surtout par une majorité de ses électeurs.
14: Julien Fautra du service politique de RTL. La France insoumise demande la saisine de la justice contre Sébastien Lecornu. LFI lui reproche d'avoir appelé un boulanger verbalisé pour avoir ouvert le 1er mai. Le Premier ministre lui aurait assuré qu'une solution serait trouvée. Le parti de Jean-Luc Mélenchon accuse Sébastien Lecornu d'une tentative de faire échec à l'exécution de la loi. Fin de citation.
1: Allez, les États-Unis à 7h35 et Donald Trump qui souffle le chaud et le froid.
14: Difficile de suivre le président américain dans sa rhétorique face à l'Iran. D'un côté, il envoie une lettre au Congrès américain en disant que les hostilités sont terminées. De l'autre, il explique vouloir pulvériser, je cite, le régime iranien en cas d'échec de la diplomatie. Un peu plus tôt, il s'était déclaré pas satisfait de la dernière proposition iranienne destinée à relancer les négociations 2 mois après le début de la guerre. Écoutez.
21: Ils veulent donc conclure un accord, mais cela ne me satisfait pas. Alors nous verrons bien ce qui se passera. Il y a une énorme discorde. Ils ont énormément de mal à s'entendre entre eux. En Iran, leur direction est très désunie, elle se compose de 2 ou 3 groupes, peut-être 4, et cela dit, ils veulent tous conclure un accord, mais ils sont tous dans le désordre.
14: Donald Trump, Washington qui a approuvé une vente de systèmes de missiles Patriot au Qatar pour un montant de plus de 4 milliards de dollars. Les États-Unis ont également approuvé des ventes d'armes destinées à Israël ainsi qu'au Koweït et aux Émirats Arabes Unis.
1: Le football à présent, Gaël, il reste seulement 3 journées de Ligue 1.
14: Et Nantes joue son avenir à 15h face à l'OM à la Beaujoire. Sans victoire, les Canaries peuvent être relégués en Ligue 2 dès ce week-end. Marseille qui doit absolument sauver sa fin de saison pour être européen la saison prochaine. Dans le vestiaire, on sent de la fébrilité, Nicolas Chébriand.
22: Suffisamment rare pour être signalé, c'est un joueur suspendu qui est venu s'exprimer cette semaine en avant-match. Sans doute faute de combattant au micro, Timothy Weah a tenu à relativiser et positiver face à la presse.
23: Bien sûr, il y a des petits trucs qui se passent dans le vestiaire ou à l'entraînement, où il y a des bagarres, il y a ça, mais ça le foot. Il faut rester motivé, il faut rester en bon esprit, il faut rester positif. On peut gagner les 3 matchs et les autres peuvent perdre les 3 matchs, c'est comme ça.
22: Habib Bey a confié ne pas sentir un groupe démobilisé, mais plutôt avec de la ressource et l'envie de se battre. Pour l'entraîneur marseillais, les tensions sont inévitables à la vie d'un vestiaire et une partie de la presse serait coupable d'affabulation.
24: Ceux qui inventent ce type d'informations sur les fractures de vestiaire, sur le coach avec tel ou tel joueur, je suis très très bien avec mes joueurs, je discute avec eux tous les jours, je pense que j'ai une très très bonne relation avec eux et c'est à nous de le montrer samedi sur le terrain encore une fois.
22: 9 points à prendre en 3 matchs, voilà l'ultime objectif de la saison pour un OM qui n'en a récolté que 7 lors des 6 dernières journées.
14: Nicolas Chébriand à Marseille. Les autres rencontres aujourd'hui, 17h PSG Lorient, 19h Metz Monaco, 21h Nice Lens. Match à suivre dans RTL Foot avec Eric Silvestro et toute sa bande. À 19h, on refait le match avec Philippe Sanfourche.
1: Et il y a du rugby ce week-end.
14: Oui, à 16h, Toulon se déplace à Dublin pour affronter le Leinster en demi-finale de la Coupe des Champions, la Coupe d'Europe des clubs. Demain à la même heure, ça sera Bordeaux-Bègles, le tenant du titre qui affrontera le club anglais de Bath.
1: C'est bien noté, RTL.fr, merci Gaël, RTL.fr pour toute l'actualité. Le bonjour du matin de Aline, Aline est en Normandie, elle a 9 degrés ce matin seulement à la Gaillarde, en RTL.fr pour toute l'actualité. Le bonjour du matin de Aline, Aline est en Normandie, elle a 9 degrés ce matin seulement à la Gaillarde.

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18: Merci à vous d'être là, il est 7h41, notre rendez-vous positif du samedi matin, c'est Inspirez-nous. De belles histoires, de bonnes ondes, ça fait du bien, c'est avec vous Laetitia Simoes, bonjour.
19: Bonjour Stéphane et bonjour à tous.
18: Nous partons aujourd'hui à la rencontre d'une jeune femme qui fait des vidéos sur les réseaux pour sauver des restaurants.
19: Oui, elle s'appelle Oregane, elle a 28 ans, elle est responsable de communication et sur son temps libre, elle est créatrice de contenu sur les réseaux. Mais attention, pas n'importe quel contenu Stéphane, écoutez.
20: On a dépensé plus de 50 balles pour risquer de l'intoxication alimentaire dans cette brasserie du 9e arrondissement de Paris.
21: On a testé le restaurant le moins bien noté de Londres et je vous cache pas que c'était vraiment immonde.
19: Alors vous l'entendez, son truc à elle, c'est de tester, entre guillemets, des restaurants en France et à l'étranger, des établissements qui sont très mal notés sur Internet. C'est d'ailleurs pour ça qu'elle a appelé son compte On reviendra ou pas. Et tout de suite, c'est un succès. En quelques mois, ses vidéos font des millions de vues en cumulé. Elle se fait un nom sur les réseaux et un jour, elle a un déclic qu'elle nous explique.
22: C'est vrai que le concept avait beaucoup de visibilité et je trouvais ça dommage de ne pas faire profiter des restaurants qui le méritent vraiment, des restaurants qui sont bons, où il y a peu de monde.
18: Et donc c'est comme ça qu'elle a commencé à aider de bons restaurants mais en difficulté.
19: Bah exactement Stéphane, aujourd'hui tout le monde peut la contacter pour lui proposer d'aller tester un restaurant ou sinon elle le fait d'elle-même en caméra cachée. C'est gratuit, elle n'est pas rémunérée pour ça, il faut le savoir. Et ce jour-là, quand on la rencontre, elle va justement tourner une nouvelle vidéo.
22: On va dans un restaurant italien parce que la fille du propriétaire m'a contactée pour venir les aider.
23: Alors, ça je fais une petite dégustation.
22: Mmh. Alors, regardez-moi ça. Tout le fromage, on sent bien la tomate, la bolognaise. En long, c'est incroyablement bon.
19: Giorgio Marcellino a ouvert ce restaurant en novembre dernier. Il peine à attirer les clients et donc il espère beaucoup de la venue d'Oregane.
22: Aujourd'hui, tu peux pas en vivre, quoi.
23: Aujourd'hui, non. Pourquoi encore? Ça fait 4 mois que je ne me fais pas de salaire. Franchement, là, ça commence à devenir très dur. C'est la dernière chance. C'est la dernière chance, sinon il faut que je les monte à vendre.
19: Alors si les restaurateurs comme Giorgio comptent autant sur Oregane, c'est parce que les retombées de ces vidéos sont énormes. Mohamed Ouzlia est le gérant d'un restaurant algérien à Paris qu'Oregane a visité. Sa vidéo a fait plus d'un million de vues et évidemment, bah, ça fait venir plus de clients.
24: Il y a plus de 60% de clientèle qui sont venus juste après la vidéo, on va dire.
25: Ça nous encourage à continuer et puis voilà, ça nous donne de l'espoir.
19: En à peine un an, l'influenceuse a déjà donné un coup de pouce à une dizaine d'établissements et elle espère pouvoir en aider encore beaucoup d'autres.
18: Et on suivra tout ça évidemment. Merci Laetitia Simoes, Inspirez-nous. C'est tous les samedis sur RTL. On se dit rendez-vous le week-end prochain.
19: À la semaine prochaine.
18: 7h43 en ce samedi matin, si vous nous rejoignez, l'actualité dominée par un terrible drame de la route dans le nord de l'Ardèche. 5 jeunes âgés de 17 à 20 ans ont été tués hier dans leur véhicule qui s'est totalement

0: totalement embrasé après un accident. Les causes restent à déterminer. Le véhicule a fait une sortie de route et a terminé sa course dans un ravin à 1 heure au sud de Lyon. Récit complet à suivre dans RTL Matin. Le Cher, RTL est sur place, bien sûr. Environ 20 000 fêtards rassemblés sur un terrain militaire près de Bourges. Dans la ville de Cornus, ces fans de musique techno ont installé leur Technival depuis hier, sans autorisation, sur un terrain jugé dangereux en raison de la présence de potentielles munitions non explosées. 600 gendarmes mobilisés. RTL sur place, bien sûr, dans le journal de 8 heures. Et puis, on doit vous dire prudence aussi. C'est le dernier week-end des vacances pour la zone C, notamment les Parisiens, les Franciliens, les Toulousains, les Montpelliérains. Bison Futé voit orange dans le sens des retours en Île-de-France. Demain, ce sera orange sur un grand quart nord-ouest également dans le sens des retours. Et puis la nuit prochaine, quelque part au Brésil, à Rio, s'il vous plaît, au Brésil, la star, ce sera elle. C'est la place où il faut être la nuit prochaine, Rio de Janeiro et sa grande plage, parce que Shakira, la colombienne, va se produire devant 2 millions de personnes pour un concert XXL. C'est monumental. La scène, 1345 mètres carrés. Il y avait eu Madonna en 2024, Lady Gaga l'an dernier, donc ce sera Shakira et son Waka Waka la nuit prochaine à Rio. Compte rendu, bien sûr, de cette nuit de fête de folie à Rio de Janeiro. Ce sera demain matin, j'en sais pas.
1: Quand j'ai regardé les horaires, ouais, au niveau des avions, on peut y être.
0: On peut y être là,
2: oui. Ouais. Ah bah oui, dans ce sens-là, oui.
0: C'est la note de frais.
2: On sera pas là demain matin.
0: Bah si, on le fait de là-bas.
1: Voilà.
2: Ah oui.
0: Ouais, un petit matériel, on s'installe. Ça sera possible, tout va bien, il est 7h45.
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0: 8h15, on va s'arrêter ensemble ce matin sur un déclin qui concerne nos assiettes et nos habitudes de consommation. Figurez-vous, nous vous avons raconté sur RTL ces derniers jours que les enseignes de restauration rapide qui vendent du poulet se multiplient et se développent à vitesse grand V dans notre pays. Alors du coup, question, est-ce que c'est la fin du burger? La fin peut-être, car les ventes chutent, moins 7% l'an dernier, chiffre du cabinet spécialisé Jira. Bonjour Johanna Chabat.
4: Bonjour.
0: Alors ce plat qui avait conquis les Français ne fait plus recette, c'est ça ?
4: Oui, il suffit de faire un tour à midi dans le centre de Paris pour le voir. Les terrasses commencent à faire le plein, mais sur les tables, peu de burgers. Les restaurants spécialisés sont même délaissés et partout, le même discours.
5: C'est vrai qu'avant, c'était une fois par semaine et là, plus du tout.
6: C'est vrai qu'on y va moins.
7: J'en mange vraiment moins, ouais.
4: Et à chaque fois, le même argument, la volonté de manger plus sain. Juliette a 28 ans.
8: Je trouve qu'on fait beaucoup plus attention au sport, au rythme de vie, à ce qu'on mange. J'avance aussi en âge, hein, donc il faut faire attention.
4: Et cette baisse de la consommation a un impact sur le quartier. Clément a vu de nombreux changements.
9: Tous les restos, on les voit un petit peu fermés les uns après les autres. Il y en avait peut-être 3 ou 4 et maintenant il n'y en a peut-être plus qu'un ou deux.
4: Ces anciens restaurants de burgers sont aujourd'hui remplacés par des bars à salades ou des établissements asiatiques plus à la mode.
0: Et cette chute du burger, c'est la première fois depuis son arrivée chez nous en France. C'est aussi parce que, Johanna, les consommateurs se sont lassés.
4: Effectivement, lassé d'un burger qui est partout, 80% des restaurants longs à la carte. Et cette saturation du marché a des conséquences. Yves Ecker était à la tête de la chaîne Les Burgers de Papa. Quand il a lancé son entreprise il y a plus de 10 ans dans l'agglomération lyonnaise, il y avait seulement 7 établissements spécialisés. Aujourd'hui, il y en a plus de 300.
10: Tous les deux mois, vous avez des plus jeunes, des plus beaux, des plus forts qui arrivent sur le marché. En fait, il y a eu une espèce d'engouement d'un peu tout le monde sur le marché du burger, parce que tout le monde se disait certainement que c'était un produit facile à exécuter.
4: Le dernier clou dans le cercueil du burger, l'inflation. Après la guerre en Ukraine, les prix du bœuf, du pain ont flambé, et donc celui du burger aussi. Les clients avaient, eux, moins de pouvoir d'achat. La fréquentation des restaurants d'Yves Ecker a commencé à baisser.
10: Et la baisse du panier moyen aussi, c'est-à-dire que tous les produits qu'on pouvait proposer en supplément, par exemple les boissons vendues avec supplément ou les desserts, il y a eu des arbitrages très clairs de la part des clients.
4: Il a donc décidé de mettre la clé sous la porte en janvier.
0: Et les autres, Johanna, les restaurants de burger qui restent, quelles solutions ont-ils choisi pour tenir ?
4: Eh bien, ceux qui le peuvent baissent les prix. Big Fernand a lancé une formule à 11 euros, McDonald's propose un menu à 5, mais ça a fait encore plus mal aux autres acteurs qui ne peuvent pas rivaliser. Pour Bernard Boutboul du cabinet Jira, expert de la restauration, l'avenir du burger est sombre dans un marché déjà en difficulté.
11: Un restaurant créé sur 3 ne passe pas les 2 ans. On a des charges fixes comme l'énergie, etc., qui asphyxient. Le seul moyen aujourd'hui de s'en sortir dans la restauration, c'est de faire de très gros volume. C'est pour ça que les majors s'en sortent mieux que le petit resto du coin qui fait ses burgers.
4: Dernier levier, les nouveautés. Chaque chaîne rivalise pour sortir une nouvelle recette, un nouveau format, quitte à s'éloigner de leur spécialité. Big Fernand, qui ne proposait jusque-là que des burgers, vient de mettre un steak frites à la carte. Tout pour essayer d'attirer à nouveau les clients.
0: RTL événement ce matin, le burger en Berne avec Johanna Chabas à 7h49. Valérie Jean-Sébastien. Quand même, grosse actualité ça, le burger en Berne, hein, quand même. Hein, parce que 80% des mais restaurants oui. le servent. Nous, on voudrait que de la malbouffe.
6: Hein. Nous, voilà, la malbouffe, c'est la malbouffe. À un moment donné, quand on va manger un burger de malbouffe, eh bien, on veut un burger qui dégouline et tout ça.
0: Et tout ça, il faut assumer. Alors,
7: Non, on n'a pas le temps, Jean-Sébastien.
0: Hein, non.
7: Mais il n'est pas d'accord.
6: Ah, il est en train de s'évanouir à côté de moi.
7: Là, je suis limite en PLS, là.
0: Dans un instant, on jardine avec Pierre le Cultivateur. On va parler muguet, évidemment, le jour d'après. À tout de suite.
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0: Allez, tout va bien, 7h53, on a Philippe qui est avec nous à Champigny-sur-Marne, il a 14 degrés. Yves qui est connecté à l'écoute depuis Saint-Yor, le ciel est très clair, café RTL. Pour se réveiller, on va jardiner, tiens.
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0: On a la chance de rejoindre notre expert, notre pro depuis sa Normandie et ses potagers pour le jour d'après. Pierre le Cultivateur, bonjour.
26: Bonjour Stéphane, bonjour à tous.
27: Et maintenant... Que vais-je faire ?
0: Le jour d'après du muguet, hein, les brins, les pots faits hier à la maison. Et maintenant alors, qu'est-ce qu'on en fait, Pierre ? Est-ce que vous avez des conseils d'abord pour garder nos brins de muguet ?
26: Alors, si vous avez eu des brins de muguet, première étape, bien entendu, on retire le plastique qu'il y a autour de ces brins de muguet si vous l'avez pas encore fait. On n'hésite pas à rafraîchir la coupe, les tiges. Donc, on va venir couper les tiges de biais sur le bas, au moins sur 2 cm avec un sécateur, un ciseau de jardinage ou même une paire de ciseaux. Hein, ça fonctionne très très bien en l'ayant bien nettoyé. Vous pouvez le faire aujourd'hui, hein, même si vous avez mis vos brins de muguet hier directement dans l'eau, on peut le faire. On fait attention d'utiliser de l'eau fraîche. Il faut une température d'eau plutôt froide et on va venir placer nos brins de muguet dans une pièce autour des 10-15 degrés. Alors je sais que c'est pas évident, il fait chaud, on a envie de les mettre en plein soleil, mais il faut éviter vraiment la fenêtre plein sud. Il vaut mieux privilégier une fenêtre orientée nord ou pourquoi pas une pièce un peu mi-ombragée, donc à l'arrière des fenêtres, 1 ou 2 mètres derrière une fenêtre.
0: Voilà pour chouchouter donc les brins de muguet, Pierre. Concernant le muguet en pot, parce que ça aussi, hein, ça se développe, on l'entretient comment ?
26: Alors, le muguet en pot, c'est vraiment plutôt pratique. On va pouvoir garder ses fleurs plus longtemps que le muguet dans un vase. Alors, les brins de muguet, on peut les garder 5 à 6 jours, si on s'en occupe bien, si on les entretient plutôt correctement. Si on fait pas tous les petits conseils que je viens de vous donner, au bout de 2 jours, les fleurs, elles vont disparaître. En pot, on peut le garder 2 semaines, voire peut-être un peu plus. La première règle, c'est d'arroser tous les jours, en petite quantité. Alors, quand on offre du muguet en pot, on a un petit pot en terre cuite avec un trou de drainage en dessous, et souvent, la terre, le substrat au-dessus, un peu bombé. On n'hésite pas à venir creuser pour créer une petite cuve. Comme ça, ça va faciliter l'arrosage. On arrose avec de l'eau fraîche, si possible de l'eau de pluie. Alors si on n'en a pas, de l'eau de cuisson une fois refroidie, des pâtes, du riz, sans sel bien entendu, et on arrose. Il y a une petite flaque qui va se former et ensuite le terreau va absorber cet excès d'eau et on réarrose tout de suite, si possible fin de journée et tous les jours, et on place notre muguet en pot, encore une fois, dans une pièce fraîche autour des 10-15 degrés maximum.
0: Voilà, 5-6 jours donc pour les brins de muguet, 2 semaines en gros, vous nous dites Pierre, pour le muguet en pot. Et alors quand les fleurs ont totalement disparu, on en fait quoi ?
26: Alors les brins de muguet dans le vase, malheureusement, on va tout jeter au compost. Je rappelle aussi une petite information extrêmement importante, le muguet est toxique, la totalité de la plante est toxique, hein. Les clochettes, les feuilles, l'eau du vase, les racines. Bon, les racines, c'est assez rare de venir les manger ou les toucher. Mais voilà, on nettoie bien ses mains après avoir touché, manipulé le muguet. Ensuite, les brins de muguet, on va les jeter au compost directement, puisque là, on peut rien en faire. Et le muguet en pot, on va le laisser faner tout doucement et on va pouvoir le repiquer en pleine terre. On ne le jette surtout pas. On le repique dans son jardin, dans une terre très riche, dans une parcelle mi-ombragée, voire ombragée. Donc, une terre très riche, c'est une terre où on va venir ajouter un peu de compost, hein, bien entendu. Et le muguet va pouvoir ressortir l'année prochaine, refleurir autour du 1er mai, bien évidemment.
0: Voilà, conseil et astuce, hein, comme premier avec Pierre le cultivateur, c'est toujours très très utile. Vous n'avez plus qu'à maintenant à suivre ses conseils. N'hésitez pas, demain on retrouve Pierre depuis ses potagers, depuis sa Normandie, pour parler de la star, hein, le basilic. À demain Pierre.
26: À demain.

0: C'est trop bien, Paul Simon.
1: Ouais, c'est super.
0: Franchement, Paul Simon ce matin sur RTL, ce sera dans Stop ou encore. Cadeau du matin d'Éric Jean-Jean tout à l'heure à 10h15. Paul Simon, évidemment, il y aura du Laurent Voulzy aussi. Que des bonnes choses, la musique. Priorité sur RTL, vous le savez, le samedi matin, Stop ou encore. 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La météo, Valérie. En attendant les températures.
2: En attendant.
0: Ou alors en attendant, vous choisissez. Les températures bien fraîches lundi, mardi, mercredi, là, qu'est-ce qui se passe dans notre ciel aujourd'hui?
2: Nous gardons la douceur déjà, ça c'est sûr. Nous gardons toujours nos 4 à 7 degrés d'avance sur la saison. Alors, à côté de ça, on a quand même des orages qui vont sérieusement concerner la façade ouest du territoire. Nous avons déjà une première salve orageuse qui est en train de traverser la Poète bretonne, qui quitte le Morbihan, qui se concentre maintenant plutôt vers les Côtes d'Armor. Mais il y a un très très gros paquet orageux en Atlantique qui va de toute façon à nouveau traverser ces régions du nord-ouest dans le courant de la matinée. D'autres un petit peu plus au sud qui abordent les Landes ou encore la Charente-Maritime. C'est toute la façade ouest qui sera concernée par les orages avant la fin de la matinée. De toute façon, des orages qui vont prendre de l'ampleur au fil des heures, notamment en Nouvelle-Aquitaine cet après-midi où l'on aura localement de la grêle et de brusques rafales de vent. Et ce soir, ce sera le cas aussi en Normandie, dans le Pas-de-Calais ou encore dans le département du Nord. Plus on va aller vers l'est, plus on va trouver un temps lumineux. Ce sera le cas entre la Lorraine, l'Alsace, la Provence et la Corse. Là, tout va bien. La journée sera très ensoleillée, à peine une petite averse sur le relief alpin cet après-midi. Et puis à la jonction entre ces deux tendances, donc vers la Champagne-Ardenne, vers l'Île-de-France, le centre, l'Auvergne ou encore le Languedoc-Roussillon. Là, nous aurons un ciel un petit peu gris-bleu, ce qui veut dire qu'on aura malgré tout quelques éclaircies, parfois pas vilaines, mais les averses seront vraisemblablement un peu plus nombreuses cet après-midi. Par ailleurs, le vent d'autant restera fort en midi toulousain toute la journée. On a 8 degrés à Mulhouse ce matin, une des températures les plus basses. 10 à Tarbes et à Marseille, 13 à Vannes, 16 à Perpignan dans l'après-midi. Comptez 19 degrés à Quimper, 21 à Caen, à Tours, à Angoulême, 23 degrés pour Nîmes et Saint-Etienne, 24 à Orléans, à Lille, à Beauvais, 25 degrés encore à Paris et 26 à Montluçon comme à Grenoble.
0: Et en attendant, il y a 12 degrés là, à Brive-la-Gaillarde. C'est Hélène qui nous donne l'info, la page Facebook de l'émission pour le message demain.
2: Bah voilà, ouais, hein? C'est bien résumé en fait. Alors, près de la Méditerranée, il fera très très beau. Hein. En PACA, en Corse, tout va bien, la journée sera très ensoleillée. La grosse bande orageuse qui va nous concerner va vraiment être sur pratiquement tout le pays puisque ça va aller des Pyrénées en remontant jusqu'aux frontières du Nord, en passant par les régions centrales ou encore par l'Île-de-France. À l'arrière, des averses orageuses fréquentes, un petit peu moins évidemment que dans la partie la plus orageuse. Et puis sur le flanc Est, Alsace, Lorraine, Franche-Comté, Alpes, il va y avoir des averses, il va y avoir un ciel nuageux et des températures qui fléchissent un petit peu, mais ça reste doux, on est encore au-delà des 20 degrés.
0: Et nous sommes prévenus, c'est Valérie Quintin pour la météo, bien sûr, vos infos sur la page Facebook de l'émission. Salut Jean-Yves, à Oyonnax, il a un ciel bleu, donc bon réveil tout le monde, il est 8h.
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0: RTL 8h, toute l'actualité à mes côtés, Antoine Cavallero pour tout savoir. Bonjour Antoine.
4: Bonjour Stéphane, bonjour à tous.
0: À la une des défilés du 1er mai avec des manifestants qui craignent pour leur pouvoir d'achat.
4: Nous serons dans le cortège parisien où l'on réclamait blocage des prix, hausse du SMIC ou encore revalorisation des retraites. Nous serons aussi en direct de cette rêve partie sur un terrain militaire dans le Cher. Nous reviendrons sur ce terrible accident en Ardèche, la mort de 5 jeunes. Nous serons en Allemagne où le gouvernement a décidé de baisser les taxes sur le carburant. Et puis nous irons dans les entrailles de Paris, visite des catacombes restaurées après 5 mois de travaux.
0: La peur de l'inflation, la peur de ne pas pouvoir boucler les fins de mois.
4: Des craintes très présentes hier dans les cortèges du 1er mai. 158 000 personnes selon le ministère de l'Intérieur, 300 000 selon la CGT. À Paris, Mathilde Piquet, les manifestants avaient des idées pour préserver le pouvoir d'achat des Français.
5: Au milieu du cortège, Emma, autocollant de la CGT sur son t-shirt. Cette étudiante est venue réclamer le blocage des prix sur les produits de première nécessité.
6: Il faut qu'on retrouve un pouvoir d'achat. Pour moi, il y a des choses qu'on ne peut pas s'y soustraire en fait. Tout ce qui est superficielle en soi, si ça augmente, c'est pas un problème parce que les gens ils pourront quand même vivre, ils pourront avoir une sécurité alimentaire.
5: Quelques mètres plus loin,
7: bravo les camarades!
5: Jacques, retraité, préfère une autre solution, l'indexation des salaires et des pensions sur l'inflation.
8: C'est l'élémentaire même pour pouvoir continuer à vivre correctement. Sinon le pouvoir d'achat s'érode en permanence, c'est un appauvrissement général alors que les plus riches s'enrichissent en permanence.
5: La répartition des richesses, c'est le sujet central pour Laurette, salariée dans une ONG, et Antoine, ingénieur du son. Tous les deux sont choqués par les profits réalisés par Total.
9: C'est toujours les mêmes qui se gavent. Les politiques actuelles n'aident pas du tout à ce que
7: que ça change pour le moment.
6: Il faut taxer les super profits et il faut permettre que tous les Français et les Françaises puissent vivre dignement de leur travail, c'est évident.
5: Hier, la CGT a justement demandé au gouvernement un plan pour lutter contre la vie chère.
4: Reportage de Mathilde Piquet dans le cortège parisien pour RTL.
0: Alors, comment faire face à l'inflation qui repart à la hausse? Comment redonner tout simplement du pouvoir d'achat aux Français? On posera toutes ces questions tout à l'heure à notre invité en direct à 8h40, Grégory Carré, directeur de l'Observatoire de la consommation de Que Choisir Ensemble, anciennement UFC Que Choisir.
4: L'actualité ce matin, c'est également cette rave party toujours en cours dans le Cher. Elle a débuté hier sur un terrain militaire près de Bourges. Antoine Decarne, vous êtes notre reporter fil rouge. Ce genre d'événement, on le rappelle, c'est illégal et pourtant 20 000 fêtards sont présents ce matin. Qu'est-ce qui les pousse à faire le déplacement comme ça? Comment on l'explique?
9: Eh bien, les teufeurs décrivent cela comme un bol de liberté, une liberté pourtant dangereuse sur ce terrain militaire. La musique derrière moi ne s'est pas arrêtée de la nuit. Ils sont 20 000 toujours ce matin et je leur ai demandé ce qu'ils venaient chercher.
10: C'est un monde entier, c'est des idées, c'est des valeurs.
11: Quelles valeurs? Quelles idées?
10: C'est l'autogestion, l'union des différences, l'acceptation de soi et des autres. Personnellement, ça fait 2 ans que j'y vais, mais dès la première, j'ai tout de suite accroché.
11: C'est aussi pour des gens qui n'ont pas forcément les moyens de faire des choses très chères.
12: C'est gratuit?
11: Oui, c'est gratuit, totalement. Tu viens avec ta bouffe, ce que tu veux consommer.
10: Tu vas en boîte de nuit, etc. Tu payes ta place 20-30 euros. Et la teuf, c'est gratuit. Et tu fais la fête tout un week-end.
9: Dans les allées, on peut voir une multitude de boissons alcoolisées. Il y a de la consommation de cannabis également. Un mode de fête non déclaré, illégal et largement décrié. Et ça, les teufeurs en sont conscients.
13: Mais oui, c'est vrai que les gens ont un peu une image, je pense, mauvaise des teufs, parce que je peux comprendre, c'est un peu un monde à part, c'est un peu un style de musique différent et c'est pas très apprécié de tout le monde, ça je veux bien le comprendre.
14: On est juste des gens qui veulent danser, en fait, faire la fête, s'amuser et penser à autre chose.
9: C'est illégal quand même, qu'est-ce que ça vous dit?
14: Qu'est-ce que ça me fait ressentir? La frustration et beaucoup de colère. Et ouais, ça me rend en colère, surtout par rapport à la loi qui est en train de passer en ce moment.
9: Et les organisateurs expliquent vouloir protester, notamment contre la proposition de loi qui veut renforcer la pénalisation des rêves partis non déclarées ou interdites. Cette proposition prévoit une peine de 6 mois d'emprisonnement et de 30 000 euros d'amende pour sanctionner les organisateurs et 1 500 euros d'amende pour les participants.
4: Merci Antoine Decarne en direct du Cher pour RTL.
0: 8h04, c'est un véritable drame qui s'est noué hier sur une petite route départementale d'Ardèche.
4: 5 jeunes sont morts, ils avaient entre 17 et 20 ans, leur véhicule est tombé dans un ravin, la voiture s'est embrasée. Raphaël Vantard, on ne connaît pas encore les causes de l'accident.
15: Oui, l'accident s'est produit sur une départementale escarpée du nord de l'Ardèche. Elle relie les villages de Vernosque-les-Annonay à Sarra par une petite vallée étroite sur cette route. Pour une raison inconnue, hier, vers 14h, le véhicule avec 4 jeunes hommes et une jeune femme de 17 à 19 ans sort de la chaussée sinueuse et bascule dans le ravin. Le sous-préfet de l'Ardèche, Guilhem Gervisa, a supervisé les opérations de secours.
16: Le véhicule a fait une chute de 25 mètres avant de finir en contrebas dans un petit ruisseau, le ruisseau du Vert. Il s'est embrasé au moment de l'impact. À l'intérieur, les pompiers ont retrouvé les corps calcinés des 5 occupants. Une enquête a été ouverte par le parquet de Privas pour préciser l'ensemble du contexte qui entoure ce terrible drame.
15: Le véhicule faisait partie d'un convoi de 3 voitures avec 12 jeunes au total, très choqués. Les autres occupants du convoi ont été pris en charge par une cellule d'aide médico-psychologique.
4: Raphaël Vantard, correspondant de RTL en Rhône-Alpes, et on rappelle que 2 autres accidents tragiques sont survenus ces 2 dernières semaines. 3 adolescentes ont perdu la vie en Haute-Loire le 18 avril dernier. 4 jeunes garçons ont trouvé la mort le week-end dernier dans la Marne.
0: L'actualité à l'étranger, Antoine, Donald Trump avait jusqu'à hier soir pour demander l'autorisation du Congrès, le feu vert pour poursuivre la guerre au Moyen-Orient.
4: C'est obligatoire après 60 jours de conflit, il ne l'a pas fait, il a préféré écrire une lettre à des parlementaires dans laquelle il l'assure, les hostilités avec l'Iran sont terminées. Il estime que le cessez-le-feu tient toujours. Dans le même temps, il dit ne pas être satisfait de la dernière proposition iranienne pour une reprise des négociations. Il menace enfin de pulvériser le régime de Téhéran.
0: Cette guerre au Moyen-Orient qui a provoqué une flambée des cours du pétrole.
4: Les gouvernements du monde entier à la recherche de la bonne parade, de la bonne mesure. Contrairement à la France, l'Allemagne vient de réduire ses taxes de 17 centimes par litre. Vous l'imaginez, c'est l'effervescence à la pompe. Hélène Kohl à Berlin pour RTL.
17: L'Allemagne est l'un des pays
5: pays européens où le prix des carburants a le plus augmenté depuis fin février. Plus 50 centimes pour le diesel, qui a dépassé parfois les 2,50 euros le litre. Alors, en baissant ses taxes sur l'énergie, le gouvernement a enfin répondu à la crise, estiment ces deux Berlinois qui se sont précipités pour faire le plein.
12: On est content, mais c'est un peu bizarre de se réjouir. Il y a quelques mois, le diesel était à 1,50, 1,60.
5: La mesure est valable jusqu'à fin juin. L'impact sera donc limité, estiment les experts. En moyenne, les automobilistes qui ont un véhicule à essence feront une économie réelle de 21 euros. Cela aurait été trois fois plus si l'Allemagne avait introduit une limitation de vitesse temporaire sur les autoroutes. Mais le gouvernement n'a pas voulu toucher à ce totem sacré et il est aussi trop coulant avec les stations-service, estime Daniel, très sceptique sur la mesure.
17: C'est un bon début, mais j'espère qu'on va vite revenir au prix avec un 1 devant.
5: Un quart des stations allemandes ont encore augmenté leur prix hier. Pour l'État allemand, la mesure coûtera 1,6 milliard d'euros.
4: La correspondante de RTL en Allemagne, Hélène Kohl. L'Allemagne qui va perdre 5000 militaires américains d'ici un an. Le Pentagone ordonne le retrait de 15% de ses effectifs. Une annonce alors que rien ne va plus entre Donald Trump et Friedrich Merz. Le chancelier allemand a estimé en début de semaine que les Américains n'avaient visiblement aucune stratégie en Iran.
0: Bon réveil à vous, il est 8h08. Les sports et la 32e journée de Ligue 1 de football. Attention à la relégation.
4: Ça vaut pour Metz. Les Lorrains doivent obligatoirement gagner face à Monaco. Ce sera à 19h. Nantes aussi peut descendre si les Canaries ne battent pas Marseille cet après-midi à 15h et qu'Auxerre l'emporte demain face à Angers. Ils descendront en Ligue 2. Pour le PSG, forcément, c'est plus simple. Le match contre Lorient à 17h n'est pas crucial. Mais les Parisiens sont émoussés, fatigués après cette confrontation de haute voltige cette semaine contre le Bayern Munich en Ligue des Champions. L'entraîneur Luis Enrique l'a reconnu hier en conférence de presse.
18: Ça n'a été les matchs plus intenses physiquement de la saison. C'est le plus important, mais je pense que l'émotionnel, tout ce qui est autour de ce match, c'est différent et tu es plus fatigué parce que c'est cette chose que tu ne peux pas contrôler. Mais quand arrivent les matchs, les derniers matchs de la saison, c'est toujours habituel à jouer dans ce type d'énergie.
4: Luis Enrique avec Nicolas Georgerot pour RTL. Et puis je vous donne le match de la soirée. Nice accueille Lens, ce sera à 21h05. Match à suivre en intégralité dans RTL Foot dès 20h30 avec Eric Silvestro. Je vous rappelle qu'à 19h, c'est votre émission de débat foot. On refait le match avec Philippe Sansfourche. Du rugby avec la première demi-finale de Champions Cup Toulon à Dublin pour affronter le Leinster. Coup d'envoi à 16h.
0: Et puis Antoine, c'est la fin des vacances pour la zone C. Ça veut dire prudence sur la route.
4: On parle des académies de région parisienne et d'Occitanie. C'est orange aujourd'hui dans le sens des retours en Ile-de-France. Demain, ce sera orange dans un large quart nord-ouest. Pour tout le monde, c'est un week-end de 3 jours. Et si vous êtes de passage dans la capitale, sachez-le, après 5 mois de travaux, les catacombes de Paris ont rouvert, le plus grand ossuaire du monde. Laurent Marsic, on vous suit pour la visite.
19: Et ce sont des catacombes totalement rénovées qu'on découvre après avoir descendu un escalier en colimaçon qui nous emmène à 20 mètres sous la surface. Isabelle Knafou, l'administratrice des catacombes.
20: Grâce aux travaux qu'on vient de réaliser, on est capable de montrer aux visiteurs des détails qui étaient jusqu'ici invisibles.
19: Comme des inscriptions et des dates sur des pierres autrefois plongées dans le noir. Une lumière repensée aussi pour protéger les eaux exposées en sous-sol, car l'ancien éclairage associé à l'humidité et le CO2 dégagé par les visiteurs provoquait l'apparition de mousse.
21: Quand on voit un crâne qui est un peu vert.
20: Exactement, le vert, donc ce sont des mousses. Et là, typiquement, c'était l'endroit où il y avait un éclairage qui tombait directement.
19: Les visiteurs, qui sont 2000 par jour, avec cette particularité que les Parisiens sont peu nombreux, à peine 5%. Le reste, ce sont des étrangers, comme ces Américains, fans de Gauthier.
22: On est un peu fascinés par la mort et les choses morbides. On aime bien le style gothique, alors on s'est dit que ce serait tout à fait notre truc.
23: Nous sommes mariés dans un cimetière, c'est donc vraiment fait pour nous. Je suis très impatiente.
19: Prix d'entrée, 31 euros par adulte, 15 euros pour les enfants. Réservation fortement recommandé.
4: Laurent Marsic du service culture de RTL.
0: Et Antoine Cavallero pour toute l'actualité. Merci Antoine. Les courses, le quintet de l'après-midi, retour de Dominique Cordier, pronostic RTL pour le rendez-vous de tout à l'heure. Notez bien. Rebonjour Dominique.
24: Rebonjour Stéphane, bonjour à tous. Direction Vincennes cet après-midi avec une belle course au trot attelé. C'est le prix du Rouergue, une course européenne longue de 2100 mètres avec un départ lancé. Ce mode de départ ne sera pas pour déplaire à l'outsider de RTL, le numéro 6, Indusval. Indusval qui est en forme, même si lors de ses derniers parcours, cela ne s'est pas très bien passé. Cela étant, Il est bien placé derrière la voiture avec le couloir numéro 6. Il apprécie ce parcours. Il devrait, en toute logique, pouvoir se racheter et entrer dans la bonne combinaison du quintet. Quintet dont je vous rappelle ma sélection, Stéphane, avec en tête le numéro 7, Je rêve du bois, puis le 5, Idyl Express, le 2, Gims Duplessis, le 8, Indie Rock, le 9, Ibizabella, le 6, Indus Val, qui est donc l'outsider de RTL, et enfin le numéro 12, Hamilton Duval, le 7, le 5, le 2, le 8, le 9, le 6 et le 12, pour un départ, Stéphane, à 15h15.
0: 15h15, comme si souvent, merci à vous, Dominique Cordier, RTL.fr, dès maintenant pour les pronostics. Bonne chance à tous les parieurs.
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0: À 8h12, on prend 2 minutes ce matin pour comprendre pourquoi l'Arménie se rapproche de l'Union européenne et du camp occidental. Emmanuel Macron se rend en Arménie demain, dimanche, et jusqu'à mardi, la capitale, Erevan, accueille d'abord le sommet de la communauté politique européenne, puis un autre sommet, celui entre l'Union européenne et l'Arménie. Deux rendez-vous avec le camp occidental pour cette ancienne république de l'Union soviétique. Bonjour Bénédicte Tassar.
2: Bonjour Stéphane, bonjour à tous.
0: Alors l'Arménie, Bénédicte, veut devenir européenne.
2: Disons que le pays veut se désenclaver. Ses 3 millions d'habitants, principalement chrétiens, sont coincés dans le Caucase, entre l'Asie et l'Europe, frontalière avec la Turquie, l'Iran, l'Azerbaïdjan et la Géorgie. L'Arménie a pris son indépendance en 1991. La trêve a été conclue avec l'Azerbaïdjan il y a 2 ans et demi maintenant. Et aujourd'hui, le Premier ministre arménien, Nikol Pachinian, s'affirme totalement pro-européen. La candidature d'adhésion à l'Union européenne n'a pas encore été déposée, mais les Arméniens y réfléchissent. Ils reçoivent déjà plus de 200 millions d'euros de subventions européennes, ils louchent vers le programme Erasmus pour les étudiants et voudraient bien que les visas soient totalement libéralisés.
0: Et puis la France fait un effort particulier d'ailleurs pour attacher l'Arménie à l'Europe.
2: Oui, d'ailleurs Emmanuel Macron, présent pour les 2 sommets européens, double sa visite d'une visite d'État, passant des accords de coopération, d'abord en matière de défense. Vous avez à Erevan des instructeurs militaires français qui forment les soldats arméniens au matériel français. Vous avez aussi une alliance pour lutter contre la désinformation. Notre organisme Viginum aide notamment à contrer les fake news russes pour les législatives de juin prochain.
0: Alors très bien, mais Erevan joue quand même sur les deux tableaux. La Russie reste un partenaire.
2: L'Arménie reste très dépendante des énergies russes, au niveau militaire également. Mais voilà, quand l'Azerbaïdjan a chassé les Arméniens du Haut-Karabakh, les Russes n'ont pas bougé. Aujourd'hui, Poutine avertit Pachinian. L'Arménie ne peut pas jouer sur les deux tableaux. Pachinian refuse de trancher dans le vif. Il préfère se concentrer sur la paix. L'année dernière, pas un coup de feu n'a été tiré à la frontière avec l'Azerbaïdjan. La priorité, ce sont des relations apaisées avec Bakou, comme avec Ankara.
0: 2 minutes pour comprendre ce matin avec Bénédicte Tassar, chef du service international de RTL. Merci Bénédicte. On a 13 degrés, tiens, en Touraine, là, ce matin. Françoise est avec nous, on la salue. Et puis Valou, c'est brumeux. À Gravenchon, vos messages sur la page Facebook de l'émission.
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0: 8h17, nous sommes au chevet de notre planète le samedi matin sur RTL. Notre planète qui change. Le patron du Chiffre Project, Jean-Marc Jancovici, est donc sur RTL, expert climat et environnement. Jean-Marc, bonjour à vous en ce 2 mai.
16: Bonjour Stéphane et bonjour à toutes et à tous. Et bon lendemain de fête du travail.
17: Absolument, et c'est bien de le préciser. On va parler sécheresse, Jean-Marc, ensemble. Je pensais pas prononcer ce mot si tôt après toute la pluie tombée en ce début d'année.
16: Oui, on a connu 45 jours, si ma mémoire est bonne, de pluie consécutif sur le territoire et allez, on va dire un peu plus d'un mois derrière, il commence à y avoir des problèmes de sécheresse superficielle des sols. On pourrait se dire que quand même, c'est étonnant. Alors en fait, malheureusement, c'est la conséquence du fait qu'il a fait assez chaud. Globalement, il a fait sec, parce que après ces 45 jours de pluie consécutive, il a quasiment plus, ou pas beaucoup. Il y a eu du vent qui assèche la surface, et donc la combinaison de tout ça fait que, alors en profondeur non, hein, ça n'a pas impacté les nappes, mais par contre, superficiellement, oui, il commence à y avoir des problèmes de sécheresse, et comme c'est l'époque des semis, il y a un certain nombre d'endroits où les semis peuvent avoir un peu de mal à prendre à cause de ça.
17: Et du coup, qu'est-ce qu'on fait face à ce constat? Comment on peut s'adapter?
16: Alors, il faut déjà se faire à l'idée que malheureusement cette variabilité du climat, elle est inscrite dans le réchauffement ou le dérèglement, mais je préfère parler de dérèglement climatique, parce que il est maintenant de mieux en mieux documenté que ce dérèglement augmente justement ce qu'on appelle la variabilité, c'est-à-dire le fait qu'on passe d'un état à un état très éloigné, très vite, un peu sans prévenir, comme ça. Et la disponibilité de l'eau, ça va faire partie des gros sujets dans ce climat qui change. Alors cette disponibilité de l'eau, elle va impacter l'agriculture. Donc il y a un débat récurrent sur les surfaces irriguées, sur le type de végétal qu'on cultive, parce que certains demandent plus ou moins d'eau, sur le fait qu'on va peut-être planter des abricotiers en Île-de-France et des pistachiers dans le sud-ouest. Ça pose également la question des réserves. Et le fameux débat sur les stockages. Ça pose également la question sur la consommation à l'aval. On a souvent des débats sur est-ce qu'on a le droit de remplir ses piscines l'été ou pas, etc. En fait, il faut quand même rappeler que le gros de la consommation d'eau, hein, c'est l'agriculture. Et donc, ça pose des questions sur tout un tas de choses qu'il faut idéalement anticiper. Alors, sur un autre terrain, si on prend le pétrole, on voit bien que si on attend que les ennuis arrivent, on risque d'être pris un peu de court. Il serait souhaitable qu'en ce qui concerne le changement climatique, où là, pour le coup, on n'est pas pris de court du tout sur l'évolution, parce qu'il y a tout un tas de projections et qu'on voit très bien ce qui va nous arriver dessus, on tarde pas trop à se mettre en ordre de bataille pour avoir une organisation qui résiste le mieux possible à ces perturbations qui vont venir.
17: Ne pas tarder, c'est le souhait de Jean-Marc Jancovici, le décryptage matinal. Vous réécoutez tout ça, n'hésitez pas à aller cliquer sur notre site rtl.fr. Bonne journée Jean-Marc.
16: Et bonne journée Stéphane, et bonne journée à toutes et à tous.
0: À 8h20, les messages des auditeurs. On a Pat qui est dans le Boulonnais, il a 12 degrés. Coucou de Martine, bonjour de Ben, de JP aussi. Ils sont là, fidèles. Pascal Le, c'est l'anniversaire de mon bidon chéri aujourd'hui. Ça doit être son amoureux, ça. Il y a randonnée et resto au programme de la journée. C'est à Lyon. La page Facebook de l'émission à disposition.
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0: C'est le rendez-vous que vous attendez, notre leçon matinale avec les délices de la langue française. Notre correctrice préférée est arrivée. Nous allons apprendre encore et toujours. Bonjour Muriel Gilbert.
31: Bonjour Stéphane, ami des mots. Bonjour.
0: Et ce matin, c'est vocabulaire.
31: Et oui, en effet, Stéphane, grâce à Michel des Sables d'Olonne en Vendée. J'aimerais connaître votre avis sur le mot
30: procrastination, qu'un journaliste de Paris Match a utilisé récemment à plusieurs reprises dans un article concernant Monsieur Macron, m'écrit-il. J'ai cherché dans Larousse, je n'ai rien trouvé. Ce mot a encore été employé cette semaine sur RTL par un écrivain ou un philosophe interviewé, je crois, par Olivier Bois. Mais de quoi s'agit-il? Est-ce un néologisme?
17: Peut-être qu'on pourrait commencer par une définition.
30: Alors oui, bonne idée. Procrastiner, c'est une manière un peu savante de remettre au lendemain ce qu'on pourrait faire le jour même. Le mot est particulièrement d'actualité, je trouve, à l'heure où la déclaration de revenus nous attend, toute frétillante, là, sur impôtgouv.fr. Alors, as-tu rempli ta déclaration d'impôt? On a jusqu'à quelle date déjà? Je crois que je vais procrastiner encore un peu. Voilà. Michel se demande si c'est un néologisme, un mot nouveau. Eh bien, pas tout à fait, car le terme a existé il y a longtemps. En revanche, il n'avait jamais été très utilisé, il était resté dans le domaine un peu savant, et puis il était comme tombé en désuétude.
17: Bref, Muriel, c'est un cas de ressuscitation de vocabulaire.
30: Eh ben oui, c'est ça, absolument. Je me souviens bien, moi, de la première fois que j'ai rencontré ce mot, c'était dans Le Monde selon Garp de John Irving. Je ne saurais trop vous conseiller cette lecture aussi délirante que touchante, drôle parfois, à pleurer de rire. Et le roman raconte la vie d'un dénommé Garp, qui donc est romancier et qui se trouve être l'auteur d'un texte intitulé « Procrastination ». C'était en 1985, peut-être. J'avais cherché le mot dans médicaux. Et ben, comme Michel, je ne l'avais pas trouvé. J'en étais resté comme deux ronds de flanc.
17: C'est bizarre, Muriel, parce que le mot pourtant existe.
30: Ah oui, il existe, mais il est entré dans le Petit Larousse et dans le Petit Robert. J'ai vérifié qu'en 2015. Alors, j'en déduis que Michel est en possession d'un dictionnaire antérieur à cette date. Alors, procrastination arrive en français dès le XVIe siècle, emprunté au latin procrastinatio, signifiant ajournement, délai, et c'est composé de pro, devant, et de cras, C-R-A-S, qui signifiait « demain » en latin. Le mot semble être sorti de l'usage entre le XVIIe et le XIXe siècle, et au début du XXe, on le retrouve un tout petit peu chez Proust, par exemple, mais guère plus.
17: Et c'est pour ça qu'il n'était pas dans les dictionnaires.
30: Et ben voilà. L'amusant, c'est que le mot a été emprunté au français par l'anglais au milieu du XVIe, et outre-Manche, là, il est devenu beaucoup plus courant. Et c'est ce succès-là qui a fait que le mot est revenu à la mode en français vers la fin du XXe, et surtout au début du XXIe, puisque nos dicos, comme je l'ai dit, l'ont adopté il y a une dizaine d'années. Vous voyez, les langues évoluent, elles empruntent les unes aux autres, et puis voilà, parfois, procrastination, c'est le retour de l'enfant prodigue, un mot savant disparu, devenu usuel après un petit passage par l'anglais. Ah, et Michel, j'espère que le Père Noël était à l'écoute du bonbon sur la langue ce matin, comme ça, il sait quoi mettre dans vos petits souliers fin décembre.
17: Oui, un dictionnaire 2027.
30: Oui, voilà.
17: Muriel, la question du jour.
30: Alors, c'est celle de Sylvie, de Belvèze, en Tarn-et-Garonne, sur l'Instagram du bonbon sur la langue. Elle se demande si, quand on parle d'une équipe d'archéologues déterminés et obstinés, il faut mettre au pluriel les adjectifs. Eh bien, chère Sylvie, voilà un joli cas de ce qu'on appelle l'accord des collectifs. Une équipe, comme une troupe, comme un groupe, c'est un collectif, un nom qui recouvre plusieurs personnes. Dans ces cas-là, on peut accorder comme on veut, avec le collectif, donc ici l'équipe, donc féminin singulier, ou avec les membres du collectif, ici les archéologues masculins, pluriel. Pour moi, ce sont plutôt les archéologues qui sont déterminés, donc je l'accorderai avec eux. Mais on peut considérer qu'ils constituent une équipe déterminée et accordée au féminin singulier.
17: Bref, on peut dire à Sylvie, elle a le choix.
30: Elle a le choix.
17: La vie
30: voilà.
17: est belle.
30: La vie est belle, Sylvie.
17: J'adore ça quand on a le choix en orthographe. Ça nous arrange en vocabulaire. Muriel Gilbert, leçon de français, je vous dis à demain. Bien
30: à
17: sûr.
30: Demain.
17: Avec un immense plaisir. Vous podcastez, vous réécoutez tout ça, vous cliquez, c'est tout simple. Leçon de français, bonbon sur la langue, c'est rtl.fr. 8h24, merci de nous rejoindre. On a Wilfried et Sophie qui sont en Bourgogne, dans l'Yonne précisément, à Moneto, le ciel est tout bleu. Alors qu'on a des orages en Bretagne, info aussi d'une auditrice.
2: Oui, Véronique qui nous dit qu'elle a des orages sur Guidel en ce moment. Alors, la bonne nouvelle, c'est que c'est la deuxième salve et probablement la dernière, mais elle va être copieuse. Il y a un gros paquet qui arrive là, en ce moment, à Guidel, ce n'est que le début.
17: Et la météo pour tout le monde, c'est après ceci.

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20: Alors Valérie, des orages ce samedi. Hein.
21: Alors ça commence à l'ouest, nous avions déjà eu une première salve orageuse qui a traversé la pointe bretonne. On en trouve encore quelques traces dans les Côtes d'Armor à l'heure qu'il est. Et puis il y a cette donc seconde salve orageuse qui va intéresser toute la façade ouest dans le courant de la journée. Elle est assez copieuse, les premières pluies orageuses qui abordent en ce moment les côtes sud de la Bretagne ne sont que les premières d'une très longue série. Le paquet orageux en Atlantique est vraiment bien bien gros et puis on commence à voir aussi déjà quelques grains orageux dans les Landes ou encore en Poitou-Charentes. Toute la façade ouest sera donc concernée aujourd'hui. Des orages qui vont prendre de l'ampleur cet après-midi et ce soir en Nouvelle-Aquitaine et puis à l'autre bout du pays, entre la Haute-Normandie, le Nord et le Pas-de-Calais. Plus on va aller vers l'est, plus on aura un temps calme et plutôt bien ensoleillé. Alors le soleil il sera surtout présent de la Lorraine et de l'Alsace jusqu'à la Corse. Entre les deux, donc vers les Ardennes, l'Île-de-France, le Centre, l'Auvergne et le Languedoc-Roussillon, ce sera un petit mélange des deux, du gris, du bleu, mais des averses un peu plus fréquentes quand même en seconde partie de journée. 19 degrés attendus à Nantes cet après-midi, 21 à Toulon et au Havre, 22 degrés pour Toulouse, 24 à Amiens et Clermont-Ferrand, comptez 25 à Paris, à Dijon, à Besançon, 26 degrés à Reims et un gros 27 degrés à Colmar.
20: Et c'est crasse-pouille actuellement à Cabourg. Hein. C'est Didier qui nous donne l'info ce matin, qui reprend un peu votre vocabulaire, Valérie Quintin.
21: Ouais, crasse-pouille. Je peux peut-être le voir avec Muriel Gilbert pour le mettre dans le dico, faut voir.
20: On va faire ça, évidemment. Merci de vos messages, la page Facebook de l'émission. Nous sommes samedi, c'est RTL, tout va bien. Le 2 mai 2026, nous fêtons les Boris et il est 8h30. Et à 8h30, c'est Gaël Jordana qui vous dit tout de l'actualité. Bonjour Gaël.
14: Bonjour Stéphane, bonjour à tous.
20: À la une, le maire d'un petit village breton soupçonné de viol sur mineur.
14: Le jeune élu de 27 ans a été placé en détention provisoire sur fond de dérive sectaire. Dans la commune, les habitants sont sous le choc. La France Insoumise demande la saisine de la justice contre le Premier ministre. En cause, un appel à un boulanger. Les salariés de SFR en grève, inquiets pour leur avenir. L'opérateur est en vente. Donald Trump veut augmenter une nouvelle fois les droits de douane sur les voitures venues d'Europe. Et puis du rugby, deux clubs français vont tenter d'arracher leur place en finale de la Champions Cup ce week-end. Toulon et l'Union Bordeaux-Bègles.
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20: D'abord la stupeur dans un petit village breton. Son maire, âgé de 27 ans, a été incarcéré.
14: Cela se passe à Tréhaugan, commune d'une centaine d'habitants dans les Côtes d'Armor. Mathis Ternel, maire à peine élu, a été placé en détention provisoire pour des faits présumés de viol, notamment sur personnes mineures. Depuis cette annonce, les habitants du village restent sidérés, Nicolas Bobby.
22: Élu de l'opposition, Jérémy Lemaire, les KO debout.
23: Ça fait un choc quand même, quand on a appris de quoi il était accusé, l'accusation de viol et d'attouchement sur mineur. Surtout en ayant des enfants dans la commune, ça fait quand même assez peur. Ouais.
22: Le climat est délétère dans ce bourg de 106 habitants. Un ancien premier magistrat va même comparaître en justice pour un détournement présumé d'argent public. Alors le jeune ingénieur a été vu comme celui qui pouvait aider, sauver le village. Steve était sur sa liste.
24: Il ne s'est pas présenté tout seul, hein, c'est pas son idée à lui au départ. C'est moi qui l'ai poussé à être en tête de liste pour être maire. On a trouvé que c'était quelqu'un de super intelligent, posé, et il avait des super idées pour la commune.
22: Tout le monde s'appelle par son prénom à Tréhaugan, mais personne ne savait où vivait le jeune maire avant d'arriver il y a 2 ans.
25: Je le connais pas plus que ça non plus. Il était bien, il parlait bien, quelqu'un d'intelligent, ça avait l'air de quelqu'un de bien.
22: Avant d'être élu, il avait acheté plusieurs maisons. Aujourd'hui, sa compagne, première adjointe, vit cloîtrée, volet fermé.
14: Le reportage de Nicolas Bobby à Tréhaugan. Mathis Ternel reste présumé innocent des faits qui lui sont reprochés. On apprend ce matin que 2 hommes sont décédés, électrocutés sur la commune de Saint-Gildas-des-Bois en Loire-Atlantique. Ils naviguaient sur un étang lorsque le mât de leur bateau a heurté une ligne à haute tension. Malgré l'intervention de 13 pompiers, ils n'ont pu être réanimés.
20: 8h33, la politique et la France insoumise qui saisit la justice contre Sébastien Lecornu.
14: LFI lui reproche d'avoir appelé un boulanger verbalisé pour avoir ouvert le 1er mai. Le Premier ministre lui aurait assuré qu'une solution serait trouvée. Selon le parti de Jean-Luc Mélenchon, cela contreviendrait à la loi. Simon Marseille, que s'est-il passé exactement ?
26: Oui, les inspecteurs du travail viennent tout juste de lui remonter les bretelles. Le téléphone de ce boulanger sonne, numéro inconnu. Au bout du fil, Sébastien Lecornu en personne.
27: Il m'a félicité d'avoir joué le jeu, d'avoir ouvert. Et puis, il m'a dit de ne pas m'inquiéter, que si jamais il y avait des sanctions derrière, et il ferait tout pour faire annuler ses sanctions.
26: On oublie tout, à condition que les salariés étaient volontaires et assurés d'être payés double. Mais quel droit s'étranglent les députés de la France Insoumise ? Emmanuel Bompard, coordinateur du mouvement, s'empresse de demander une saisine de la Cour de justice de la République.
28: Un état de droit, il se matérialise notamment par le fait qu'il y a une séparation des pouvoirs et le fait que le gouvernement, il fait pas ce qu'il veut. C'est pas un clan qui dirige le pays. Et quand une loi ne lui convient pas, bon, il peut décider que les personnes qui auraient violé cette loi, il va faire en sorte qu'elles ne soient pas sanctionnées. Enfin, sur n'importe quel autre sujet, ça déclencherait une indignation générale.
26: Et jusqu'à 5 ans d'emprisonnement et 75 000 euros d'amende, c'est ce que prévoit l'article du code pénal mobilisé par LFI.
14: Les précisions de Simon Marseille pour RTL.
20: Un festival non autorisé suscite l'inquiétude près de Bourges.
14: Environ 20 000 fêtards sont rassemblés sur un terrain militaire dans la ville de Cornus. Un terrain jugé dangereux en raison de la présence de potentielles munitions non explosées. Ces fans de musique techno ont installé leur Technival sans autorisation. 600 gendarmes sont mobilisés.
20: Et RTL est sur place dans le journal de 9h. Donald Trump
0: lui, veut une nouvelle fois augmenter les droits de douane pour les véhicules européens.
14: Plus 25% de taxes pour les voitures importées aux États-Unis. Le président américain reproche à l'Union européenne de ne pas respecter leur accord commercial. Quelques jours après, une passe d'armes avec le chancelier allemand Friedrich Merz sur la guerre en Iran. Autre sanction déguisée, le Pentagone dit vouloir retirer d'ici un an 5000 soldats américains du sol allemand. C'est 15% des effectifs. Ce matin, on revient sur RTL sur la tentative d'attentat contre Donald Trump. C'était il y a une semaine tout pile, lors du dîner des correspondants à Washington. Bonjour Arnaud Touche.
1: Bonjour.
14: L'enquête progresse, la sécurité du président a semble-t-il fonctionné.
1: Oui, pas de changement majeur, mais des ajustements sont attendus, ça c'est certain. Le patron du département de la sécurité intérieure l'a encore dit hier sur Fox News, la sécurité autour du président des États-Unis a été au rendez-vous lors du dîner.
2: Il y a des leçons à tirer, chaque fois qu'une situation de ce genre se produit, c'est l'occasion de s'améliorer. Mais quand certains affirment que les services secrets ont échoué, ça montre qu'ils ne comprennent tout simplement pas comment fonctionne la sécurité, parce qu'ils ont fait un travail remarquable.
1: Depuis cet événement, la Maison-Blanche a réuni l'ensemble des responsables de la sécurité pour revoir les protocoles et les améliorer. Le Washington Post a révélé que ce dîner n'avait pas bénéficié du niveau maximal de sécurité, comme c'est le cas par exemple lors d'un discours devant le Congrès ou d'une investiture. La concentration de personnalités politiques de premier plan dans un même lieu sera également réévaluée. Enfin, cette semaine, un journaliste a demandé à Donald Trump s'il envisageait de porter un gilet pare-balles. « Je ne sais pas si je peux supporter d'avoir l'air 10 kilos plus gros », a répondu le président en esquissant un sourire.
14: À New York, la correspondance d'Arnaud Touche pour RTL. Une dernière info sur la guerre en Iran. Un responsable militaire iranien juge, je cite, probable une reprise du conflit avec les États-Unis.
0: Chez nous, en France, au chapitre social, les salariés de SFR inquiets pour leur avenir.
14: L'opérateur est en vente et ses trois concurrents, Bouygues Télécom, Free et Orange, négocient actuellement son rachat. Trois syndicats appellent les salariés des boutiques SFR à faire grève ce samedi. Ils ont des craintes sur la pérennité de leur emploi, Mathilde Piquet.
3: Oui, éviter que cette opération à plus de 20 milliards d'euros ne soit synonyme de casse sociale, c'est le mot d'ordre des syndicats de SFR. Olivier Pinto est élu CFDT.
4: Le projet industriel, lui, est très clair, mais à ce jour, nous n'avons aucune réponse concrète sur le devenir des salariés. Nous ne savons pas ce que vont devenir nos emplois. Nous attendons de la transparence sur ce projet social dont personne ne parle.
3: Parmi les candidats au rachat de SFR, certains, comme Bouygues Télécom, se veulent rassurants. Le mois dernier, son patron a assuré vouloir conserver les collaborateurs de SFR dans les effectifs. Mais pour Olivier Pinto, ce n'est pas une garantie suffisante pour les 2000 salariés présents dans les boutiques.
4: Nos repreneurs éventuels disposent déjà de leur réseau propre de boutiques. Ce que l'on craint, ce sont des doublons à tous les étages. Donc pourquoi garder des doublons? Est-ce qu'ils vont être en mesure d'absorber tout le monde? Nous avons une crainte quand même à ce sujet.
3: Les syndicats font aussi appel à l'État et lui demandent d'ouvrir des négociations avec les potentiels acheteurs de SFR.
14: Mathilde Piquet du service économie et social de RTL.
0: Gaël, les sports, c'est d'abord le rugby. Deux clubs français en demi-finale de la Coupe des Champions ce week-end.
14: L'Union Bordeaux-Bègles, tenant du titre, affrontera le club anglais de Bath demain à 16h. Mais il y a déjà une affiche choc ce samedi. Toulon se déplace en Irlande pour affronter le Leinster. Les Toulonnais toujours à la peine en top 14. Ils sont 8e du classement et inconstants depuis le début de la saison. Alors l'international Charles Olivon sait que ce match ne va pas être de tout repos.
5: Chaque fois que je suis rentré dans le vestiaire après les matchs contre le Leinster ou l'équipe d'Irlande, c'est toujours un moment difficile. C'est toujours difficile de rentrer dans le vestiaire après. Les corps sont très mâchés parce qu'ils imposent un rythme impressionnant. Ils cherchent le chaos à chaque fois. Donc voilà, il faut se préparer à ça. Je crois qu'on

0: À disposition, merci Gaël Jordana. Vous avez toute l'actualité, c'est tout simple. Vous allez cliquer quand vous le souhaitez. On salue Zouzou qui nous écoute depuis le Tarn-et-Garonne ce matin, j'adore. Il y a 13 degrés au compteur, tout va bien.
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0: Merci de votre fidélité, il est 8h43, c'est RTL Matin face à l'actualité. Et l'actualité, c'est notre quotidien, nos préoccupations en période de guerre et de crise économique. Tout augmente, pas besoin de vous détailler les choses sur les prix des carburants, du fuel, du gaz. Vous le constatez quotidiennement et en plus de cela, l'inflation est repartie à la hausse au mois d'avril. Et dans un avenir tout proche, on nous dit que ce sera encore plus cher dans nos magasins à cause des emballages et du transport qui ne cessent d'augmenter. Alors comment redonner du pouvoir d'achat aux Français? C'est la question urgente du moment. Bonjour Grégory Carré.
23: Bonjour.
0: Merci d'être en direct sur RTL ce matin pour expliquer les choses aux auditeurs. Vous êtes directeur de l'Observatoire de la consommation de Que Choisir Ensemble, l'ex-UFC Que Choisir. J'aimerais d'abord qu'on s'arrête justement sur la hausse des prix dans les rayons de nos supermarchés. J'évoquais les coûts des carburants, des engrais, le gaz en hausse, les coûts des emballages, le transport des marchandises. Ça a forcément augmenté en magasin, Grégory, au passage en caisse pour nous tous.
23: Oui, c'est un peu malheureusement inéluctable. Ça va pas se faire dès demain, mais ça va arriver dans les mois à venir. On va retrouver la situation qu'on a connue en 2022. En revanche, rien à voir en termes d'ampleur, hein, c'est-à-dire que en 2022, c'était 20-25% de hausse en 18 mois. Là, ça devrait être beaucoup moins. Le souci, les consommateurs en ont bien conscience, c'est qu'on part d'un niveau aujourd'hui beaucoup plus élevé qu'en 2022, parce que

0: depuis 2022, il n'y a plus eu d'inflation alimentaire à partir de 2023-24, mais en revanche, les prix sont restés à des niveaux très élevés et malheureusement, les ressources des ménages souvent n'ont pas suivi.
1: Sont des hausses pour tous les secteurs, Grégory Carré, alimentation, droguerie, hygiène, pour tous ces secteurs-là ?
0: Alors, ça va être, si on se réfère à l'expérience de 2022, c'est tous les rayons qui ont augmenté, effectivement, mais pas tous de la même ampleur et pas tous dans les mêmes délais. Les premiers rayons qui avaient été touchés, c'était ceux qui ont des dates de rotation des produits très courts et ceux qui sont le plus impactés par la variable production énergétique ou coût de l'énergie dans le coût de fabrication, c'est-à-dire par exemple les produits laitiers, le lait, les yaourts, etc. Et dès à présent, on a entendu les professionnels du secteur nous préparer à des hausses à venir. Alors pour l'instant, ce qu'on entend, ce sont les industriels, c'est-à-dire Lactalis, Danone, etc. Entre les deux, il y a la grande distribution. La grande distribution, elle va essayer de temporiser parce qu'elle n'a pas envie que les gens désertent ses rayons, mais c'est aussi parce qu'elle ne supporte pas les coûts, ouais. Les surcoûts.
1: Ouais. Face à ces hausses, donc déjà d'actualité, puis les futurs que vous évoquez, qu'est-ce qu'on fait ? Est-ce que augmenter, par exemple, les salaires, comme le demandent les syndicats, la CGT souhaite une hausse du SMIC de 5%, et les gens le disaient dans les rues hier lors du 1er mai, est-ce que ça, c'est la solution ?
0: Je peux pas me positionner en représentant des salariés, mais ça peut être effectivement une des réponses et probablement la réponse la plus attendue, pas seulement les salaires, hein, mais ceux aussi qui touchent des retraites éventuellement. Ouais. C'est la solution que nos voisins belges retiennent depuis longtemps. Maintenant, il faut aussi que votre économie soit capable d'être résiliente et de supporter une hausse des salaires, parce que qui dit hausse des salaires dit à moyen terme la hausse de tous les coûts qui sont liés au salaire. Ça veut dire également toute l'économie de services. Ça veut dire également la fonction publique. Donc, ça veut dire la dette de l'État, parce qu'on peut même pas parler de ressources de l'État. Ça veut dire le secteur hospitalier, le système de retraite. Ça veut dire... Donc, on est un peu, malheureusement, en France, dans une spirale négative depuis longtemps.
1: C'est ça, qu'on a l'impression que c'est sans fin et qu'on s'en sort pas, quoi.
0: Oui, exactement. Là, on parlait pas des... On parle plus tellement des carburants aujourd'hui, mais c'est vrai qu'en France, quand on a parlé des aides pour essayer d'aider les automobilistes, pour vous situer l'ordre de grandeur, en France, le montant de tout ce qui a été proposé, c'est 2-3 euros par Français. Bon, les Italiens, c'était 10 euros. Les Allemands, c'est 20 euros. Les Espagnols, c'est plus de 20 euros. Les Portugais, c'est encore plus parce que eux, quand il y a une taxe qui baisse automatiquement, une assise qui baisse automatiquement quand la TVA augmente. Donc, on voit bien qu'en revanche, la France, on peut pas, semble-t-il, nous aider davantage. C'est peut-être le tort de l'État, c'est de nous faire croire, à force d'adverbes, qu'il fait beaucoup de choses, mais il peut pas faire grand-chose.
1: Il a beaucoup aidé l'État quand même.
0: Il a beaucoup aidé en vocabulaire, mais en montant global, je vous dis, le montant global, il est quand même sans commune mesure par rapport à ce que nos voisins font et ce que nos voisins peuvent faire. C'est-à-dire que, effectivement, en France, faut le savoir, on a le taux de prélèvement le plus élevé du monde et qu'en plus, on est pour un niveau de déficit qui est record. Donc, semble-t-il, il n'y a pas possibilité d'aller plus loin. La conséquence de ça, c'est que, en revanche, quand il y aurait besoin que l'État aide, hein, parce que si les autres le font, parce qu'ils sont idiots, pas parce qu'ils sont plus dépensiers que nous, mais c'est parce qu'ils savent très bien que la vague d'après, quand le consommateur peut pas suivre, l'acheteur peut pas suivre, le carnet de commandes des entreprises peuvent pas suivre, et ce qui nous pend au bout du nez, c'est la décroissance, et même pour l'État, une baisse de ses recettes, lui aussi, il sera pas gagnant au final, hein. Mais bon, en revanche, semble-t-il, effectivement, on n'a plus rien dans notre carquois pour pouvoir tirer des flèches, décocher des flèches.
1: Grégory Carré, le carburant qui flambe à la pompe, les prix, c'est le sujet sensible hein, depuis maintenant deux petits mois. Il faudrait quoi ? Bloquer les prix ? Beaucoup le réclament aujourd'hui. Est-ce que le gouvernement doit agir plus, notamment sur les compagnies pétrolières ?
0: Alors, est-ce que l'État... Bien sûr que d'un point de vue même économique, hein, il faudrait, parce que je vous dis, si les gens, ce qu'ils sont en train de faire, hein, ils ont beaucoup freiné l'usage de l'automobile, ça va de pair avec un recul de la consommation. Donc même d'un point de vue de l'État, c'est un recul de la croissance, c'est un recul des recettes. Donc l'État n'est pas gagnant. Est-ce qu'il faut taxer les grandes entreprises? Le problème, c'est que vous ne pouvez taxer les entreprises que pour l'activité en France. Mmh. Et si, par exemple, vous pensez forcément au groupe Total, la part d'activité du groupe Total qui est pour lequel on pourrait prélever quelque chose en France, c'est pas quelque chose d'extrêmement important, c'est juste les coûts de distribution, qui est une toute petite partie du carburant et du prix du carburant, et une toute petite partie du surcroît de bénéfices qu'a généré Total. Parce qu'effectivement, il n'y a pas de secret, hein, le pétrole il coûte pas plus cher à extraire, il coûte pas plus cher à raffiner, si les prix flambent, il y en a qui s'enrichissent. Donc qui est-ce qui s'enrichit? Alors c'est les jeux de l'offre et de la demande, hein. C'est les extracteurs parce qu'ils vendent mieux, c'est les raffineurs parce qu'ils vendent aussi beaucoup mieux, c'est un deuxième marché pour négocier, et puis c'est tous les spéculateurs. Faut pas oublier que Total s'est fait beaucoup d'argent, ne serait-ce que sur le fait de la spéculation, c'est-à-dire d'acheter ses propres stocks pour les revendre au moment le plus opportun, dès le début du conflit.
1: Voilà, comment redonner du pouvoir d'achat aux Français? On cherche des solutions, évidemment, il y a bien des questions. Merci Grégory Carré de nous avoir éclairé ce matin. Directeur de l'Observatoire de la Consommation de Que Choisir Ensemble. Et entretien que vous pouvez retrouver, évidemment, dès maintenant sur notre site rtl.fr. Qu'est-ce qu'on pourrait faire à 8h50 si on cuisinait, non?
2: Bah oui.
1: On a un chef pour ça, non?
2: Je crois,
1: Cyril,
2: oui.
1: Quelque chose.
3: Lignac.
1: Il arrive, alors.
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2: Et toute l'équipe et les auditeurs de RTL, Dario est à Lille, il a 14 degrés au compteur. Donc, comme promis, tous à table.
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2: Le samedi matin, sur RTL, c'est un vrai luxe. On a la chance de cuisiner avec le meilleur. Il s'appelle Cyril Lignac, il est sur RTL. Bonjour Cyril.
7: Bonjour.
2: Bienvenue chef, on parle ce matin des petits pois, s'il vous plaît.
7: Ces petits pois, je les adore en fait. Mais pas n'importe lesquels, les petits pois frais qu'on achète sur le marché dans la cosse. Pas les petits pois en conserve, on est en plein dans la saison. Jusqu'en juin, ils sont tendres et sucrés. C'est maintenant qu'il faut y aller. Les petits pois, on les retrouve sur les étals, ils sont dans les cosses. On les achète, alors je sais qu'il faut prendre un peu de temps pour les écosser. Mais quel kiff, ça n'a rien à voir. On les trempe dans de l'eau 2 minutes. Et en plus, on ne se rend pas compte, mais pendant longtemps, les petits pois, c'était un produit de luxe. À la cour de Louis XIV, ils étaient très à la mode. On se les arrachait. Et aujourd'hui, on les considère comme simples, mais ils sont quand même très délicats et délicieux. Je le dis, prenez le temps d'acheter des petits pois frais. C'est sucré, c'est des petits bonbons. Donc là, on va les cuisiner à la française.
2: Ça veut dire quoi, ça ?
7: C'est-à-dire, on va les cuire, les petits pois. Alors, le secret du petit pois, grand volume d'eau bouillante salée, on les plonge. Mais s'il vous plaît, les petits pois, on les laisse 2 minutes. Dès qu'ils remontent à la surface, ils sont prêts. On les refroidit directement dans de l'eau glacée. Et là, on l'a. Et là, je vais vous expliquer autre chose. Les petits pois, il a une enveloppe autour. Donc, bien sûr, on peut les manger comme ça. Mais nous, dans la grande cuisine, on enlève encore cette petite pluie. Et là, c'est le kiff. Mais absolument.
2: Chaque petit pois, vous enlevez le truc.
7: Et ouais. Voilà. Quand on fait la grande cuisine, chaque petit pois, on appuie dessus, touc, touc, touc, touc. On enlève la petite membrane. Et ben alors là, quand vous les mangez comme ça, c'est vraiment. Amusez-vous à le faire. Sinon, moi, comment je les fais ? Eh ben, je prends de l'oignon, un petit oignon nouveau. Je le fais revenir avec du beurre demi-sel. Très peu. Ensuite, je mets un petit lardon coupé très fin ou de la saucisse. Vous pouvez couper une petite saucisse. Et on le met comme ça, on fait revenir. Après, vous prenez soit des feuilles de romaine, soit de la laitue. Vous coupez la salade effilochée. On le met à l'intérieur de la cocotte, comme ceci. Et donc, dans la cocotte, on fait revenir donc les oignons, les lardons. Ensuite, je mets ma petite salade qui tombe à l'étuvée. Je mets mes petits pois qui sont cuits au dernier moment. Je mélange tout ce beau monde. J'ajoute un petit peu de bouillon dedans et on laisse mijoter. Et moi, j'ajoute toujours mon petit secret, des petits croutons là que je fais avec du pain qui me reste. Et ça, on peut le manger avec un poisson, avec un beau poulet rôti, petit pois à la française, de la viande, un bon steak, ça marche avec tout, une escalope de veau, ça c'est fantastique. Hein. Ouais. C'est un plat, j'adore ça, c'est vraiment le chant du printemps.
2: Sans patates.
7: Sans patates.
2: Pour une fois.
7: Mais ouais, me tentez pas les patates.
2: Allez, ça a l'air bien en tous les cas. Question d'auditeur, s'il vous plaît, c'est Laura qui demande, Cyril, pourquoi mon riz déborde toujours ?
7: Ben, si l'eau elle est trop chaude, ben forcément ça bouillonne et ça passe par-dessus. Mais en fait, je le dis toujours, on lave pas le linge. Quand on cuit du riz, quand on cuit des légumes, quand on cuit des pâtes, je le dis quand je donne des cours de cuisine, je dis, on lave pas le linge. On cuit doucement. Je veux pas voir les marmites là qui bouillonnent comme ça.
2: Autre question, c'est Hugo qui s'interroge. Lui, il voudrait éviter que le chocolat brûle. Comment faire?
7: Alors ça, le problème du chocolat brûlé, c'est uniquement le micro-ondes. Puisque le micro-ondes, il envoie des ondes à travers. Vous mettez un poisson blanc, vous le mettez au micro-ondes 5 minutes, vous le ressortez, il est cuit. Parce que les ondes traversent le poisson, qui a de l'eau à l'intérieur du poisson, et donc, ben, ça chauffe par friction et ça cuit. Or, dans le chocolat, ben, il n'y a pas d'eau. Donc, ça frotte des molécules de chocolat, et à un moment donné, si vous les laissez trop longtemps, eh ben, il brûle, il a des grains autour. Donc, moi, je recommande toujours de le faire au bain-marie. Ça mange pas de pain, une petite casserole, un saladier, le chocolat dessus. Pendant ce temps, vous pouvez faire autre chose. Et il ne brûlera jamais.
2: Ah. 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Et puis on se dit, tiens, à demain pour parler carottes. Hein.
7: Allez,
2: midi, Cyril. 8h58, le temps, Valérie, Demet, ça dit quoi ?
25: Des orages. Ouais. Et c'est parti, ça a déjà commencé à l'ouest. On a des orages, un gros paquet orageux, assez copieux d'ailleurs, qui est en train d'aborder les côtes sud de la Bretagne. Ça va évidemment traverser toute la Bretagne, gagner la Normandie, puis les Hauts-de-France au fil de la journée. D'autres orages sont aussi en embuscade un peu plus bas en Atlantique. Donc on a déjà quelques averses orageuses sur le département des Landes. toute la moitié ouest du pays va être concernée dans le courant de la journée. Alors dans la matinée déjà, ça va arriver relativement vite. Orages qui vont s'intensifier, qui vont prendre de la force cet après-midi et ce soir. Localement, on aura de la grêle, de brusques rafales de vent en Nouvelle-Aquitaine, mais aussi à l'autre bout du pays, entre la Haute-Normandie et le Pas-de-Calais. Nos départements du Nord pourraient être également concernés. Dans l'Est, pendant ce temps-là, une belle journée ensoleillée. Lorraine, Alsace, en glissant jusqu'à la Corse. Et puis entre les deux, vers l'Île-de-France, le centre, le Massif central, le Languedoc-Roussillon, nous serons justement à la jonction de ces deux tendances, les orages, le soleil. Donc on va avoir un ciel gris-bleu, un peu plus souvent gris et surtout avec des averses un peu plus fréquentes dans le courant de l'après-midi. 18 degrés à Lorient aujourd'hui, 20 degrés à Niort, 22 à Bordeaux, 23 à Perpignan et Chambéry, 25 degrés pour Paris et Valence, 26 à Nancy et Verdun, 27 degrés encore à Vesoul. On en profite, ça va baisser.
2: Ça va baisser, on est prévenu, c'est signé Valérie Quintin. Rendez-vous à ne pas manquer ce samedi 13h30 tout à l'heure, variété sur RTL avec Augustin Trapenard. Il recevra pour l'entretien Douglas Kennedy. Rien que cela, il est 9h.
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2: Et surtout Antoine Caballero pour toute l'actualité de ce samedi 2 mai. Bonjour Antoine.
5: Bonjour Stéphane, bonjour à tous.
2: À la une, les teufeurs sont toujours là, la free party se poursuit près de Bourges.
5: 20 000 fêtards réunis sur un terrain militaire, nous sommes en direct du Cher. Les autres promesses de ce journal, nous serons dans une station Total Énergie près de Toulouse. Les prix sont plafonnés, nous décrypterons les revirements de Marine Le Pen sur l'économie. Nous vous expliquerons pourquoi Donald Trump écrit « Les hostilités avec l'Iran sont terminées » alors que la guerre n'est pas finie. Et nous donnerons enfin la parole aux supporters nantais qui redoutent fort une relégation en Ligue 2.
2: C'est donc l'actualité à la une ce week-end. Une free party dans le Cher. 20 000 fêtards sur un terrain militaire près de Bourges.
5: Et nous rejoignons en direct Antoine Decarn. Antoine, malgré les craintes des autorités, la free party se poursuit. Elle doit durer jusqu'à demain. Les teufeurs n'ont pas envie de partir.
6: Absolument pas. Et la musique ne s'est d'ailleurs jamais arrêtée depuis hier matin. Ils sont encore 20 000 sur ce terrain militaire debout pour danser dans les herbes hautes. Tout au bout, devant les quatre immenses scènes, il y en a qui dansent. Et puis, il y a ceux qui rebroussent chemin, direction leur voiture, mais aussi leur caravane ou leur tente. Ce couple a tout juste décidé de se reposer.
8: On est arrivé ici, du coup, c'était quoi, 22h, 23h ?
9: Vous n'avez pas dormi de la nuit ?
8: Pas encore.
10: C'était la fête. C'est la fête. On est nombreux, on est réunis autour d'un événement où on danse tous ensemble et où les gens se prennent pas la tête.
9: C'est illégal quand même.
10: C'est peut-être illégal de l'organiser de cette manière, mais en attendant, c'est illégal, mais c'est illégal d'empêcher des gens qui dansent.
6: Et pourtant, le terrain sur lequel ils dansent est dangereux. Depuis 150 ans, l'armée l'utilise pour faire des essais de tir avec des armes. Il reste même de vieilles munitions sous les pieds des teufeurs. Une équipe de déminage est d'ailleurs présente 24 heures sur 24, 600 gendarmes, 45 pompiers et 30 secouristes de la protection civile également. Cela devrait durer puisque cette free party pourrait se poursuivre jusqu'à dimanche après-midi.
5: Merci Antoine Decarn dans le Cher pour RTL.
2: Il est 9h02, on l'a beaucoup entendu dans les défilés du 1er mai hier, l'inquiétude sur le pouvoir d'achat.
5: Rogné déjà par la flambée des prix des carburants, la hausse déclenchée par la guerre au Moyen-Orient. Suite à des bénéfices records, Total Énergie a annoncé le maintien du plafonnement de ses tarifs. 1,99€ le litre d'essence, 2,25€ pour le gasoil. Les prix sont même encore plus bas lors des ponts de mai, donc ce week-end. Le diesel descend à 2,09€. Forcément, ça attire du monde. Valentin Larquier, vous êtes à Balma, près de Toulouse, pour RTL. Vous êtes en station avec les leftos qui veulent éviter les longues files d'attente.
26: Oui, mais il y a du succès comme hier, hein, puisque Total fait partie des stations qui proposent l'essence au prix le plus bas. Là, je compte 12 voitures devant moi pour les 8 ponts qui sont disponibles. Et je m'avance vers Julien, qui fait le plein.
27: Pour les économies, tout simplement. Après, je roule pas beaucoup, mais là, j'attendais. La dernière fois que j'ai pris l'essence, c'était à 2,40€. Donc là, quand j'ai vu de 9, je me suis dit, bon, je vais faire le plein.
26: Le plein, il vous coûte combien ?
27: Vous le voyez, alors, 71,71€ pour 34 litres, en sachant qu'il me restait de l'essence. Donc, ça fait quand même mal. J'ai juste, comme j'espère, enfin, je pense que le français, j'ai ressenti l'augmentation bien comme il faut.
26: Ça fait une augmentation d'une quinzaine d'euros pour le plein. D'autres automobilistes à côté sont résignés.
28: C'est embêtant, mais bon, je vois pas trop comment on peut... Comment on peut faire autrement, quoi.
29: Cette crise, elle est dramatique pour les gens qui travaillent tous les jours, quoi. Mais pas ceux qui vont faire du bénéfice comme Total, hein, même si Total il est moins cher, il profite ça.
26: L'opération à 1,99€ le sans-plomb 95, 2,09€ le diesel court jusqu'à la fin de ce pont et sera renouvelé lors des prochains ponts du mois de mai.
5: Valentin Larquet à Toulouse pour RTL.
2: Nous parlions du 1er mai, Antoine. C'est une date importante au Rassemblement National.
5: On se souvient de Jean-Marie Le Pen commémorant Jeanne d'Arc. Désormais, à cette date, le RN organise des meetings politiques. Cette année, c'était à Mâcon, en Saône-et-Loire. Et ce qu'on retient ce matin, Julien Fautras, ce sont les revirements de Marine Le Pen sur l'économie, notamment sur l'assistanat.
4: Oui, pas simple de s'y retrouver. Je vous propose d'écouter Marine Le Pen à deux moments. Ce qu'elle disait il y a quelques mois, le 29 octobre dernier, précisément à propos de l'assistanat.
11: Non, c'est pas un mot de mon programme ou de mon vocabulaire. L'immense majorité des gens qui aujourd'hui sont au chômage ne trouvent pas d'emploi dans leur qualification, dans l'endroit où ils vivent car ils n'ont pas la possibilité de déménager, et donc je les défends.
4: L'assistanat, pas un mot de son programme ni de son vocabulaire. Eh bien, c'est pas vraiment ce que le public a entendu hier lors du meeting de Mâcon en Saône-et-Loire.
12: Vous ne me verrez défendre les logiques d'assistanat. La logique d'assistanat a pour effet d'enfermer les personnes dans le sentiment d'inutilité et donc dans une forme d'indignité qui n'est pour nous humainement pas admissible.
4: Qu'a-t-il bien pu se passer entre ces deux moments dans son entourage ? On soutient que la ligne de Marine Le Pen n'a pas changé, mais on reconnaît que le fait qu'elle utilise ce mot « assistanat », ça c'est nouveau. Et ce n'est pas un détail, une sémantique utilisée par les partis de droite, surtout par une majorité de ses électeurs.
5: Julien Fautras du service politique de RTL.
2: 9h05, l'actualité à l'étranger, une reprise du conflit est probable.
5: C'est la déclaration ce matin d'un haut responsable militaire iranien. C'est en quelque sorte une réponse à Donald Trump. Le président américain l'affirme, il n'est pas satisfait des propositions iraniennes sur une éventuelle reprise des négociations. Donald Trump qui a également écrit hier soir au responsable parlementaire américain, les hostilités contre l'Iran sont terminées, mais il ne faut pas le croire sur parole. Sacha du BCS est en fait un moyen de contourner le Congrès.
13: Oui, car les présidents américains doivent demander l'autorisation au Congrès pour continuer un conflit au-delà de 60 jours. Dans le cas de la guerre en Iran, c'est Donald Trump lui-même qui a lancé une opération militaire il y a deux mois. Mais pour se conformer à la loi, le président a transmis une lettre cette nuit à des parlementaires affirmant que la guerre est terminée. La raison, aucun échange de tirs n'a eu lieu entre les deux pays depuis la mise en place d'un cessez-le-feu le mois dernier. C'est ce qu'explique Donald Trump dans cette lettre. Côté démocrate, on réfute cet argument. Les États-Unis continuent d'avoir une présence militaire au Moyen-Orient, notamment avec le blocus dans le détroit d'Ormuz. En cas d'échec dans les négociations avec l'Iran pour trouver un plan de paix, Donald Trump menace de pulvériser la République islamique et une potentielle reprise de la guerre.
5: Merci Sacha Dubesset. La guerre au Moyen-Orient, la stratégie américaine critiquée cette semaine par le chancelier allemand Merz, des propos qui n'ont pas plu à Donald Trump. Et cette nuit, on a appris le retrait de 5000 militaires américains d'Allemagne. D'ici un an, ça représente environ 15% des effectifs.
2: Allez, les sports. D'abord le football. La saison de Ligue 1 va bientôt rendre son verdict. 32e journée ce samedi. 32e journée sur 34 tout le week-end d'ailleurs.
5: Avec fatalement deux clubs relégués à la fin. Metz doit obligatoirement gagner ce soir contre Monaco. Ce sera à partir de 19h. Pour les Nantais, il y a encore un maigre espoir. Mais s'ils ne battent pas Marseille cet après-midi à partir de 15h et qu'Auxerre l'emporte demain face à Angers, ils descendront en Ligue 2. Philippe Audouin, les supporters ne se font plus trop d'illusions.
14: Ils ne se raccrochent même plus à leur infime espoir. Parmi les supporters nantais, le dépit est général.
15: C'est un grand gâchis, c'est du dégoût, c'est très triste mais c'est mérité.
16: Ça couvre déjà depuis plusieurs années donc on n'est pas forcément surpris mais écœuré un petit peu, oui.
17: On oublie toute la gloire passée du FC Nantes, tout ce que le club représente, tout ce qu'on a connu.
18: On finit par être même plus en colère en fait, on est juste un peu désespéré.
14: Les joueurs ne sont pas épargnés par la critique, mais c'est la famille Kita, propriétaire du club depuis bientôt 19 ans, qui cristallise les rancœurs.
18: À Nantes, il faut pas grand-chose pour que ça s'enflamme, quoi. Mais malheureusement, on a des gens qui gèrent le club n'importe comment, quoi. Voilà, qui n'ont pas de projet et puis qui arrivent déjà pas à s'entendre entre eux, donc c'est compliqué.
19: Tout le monde a averti la direction, que ce soit par des banderoles, par des manifestations. Il s'est jamais rien passé. Il n'y a pas de projet, il n'y a pas de directeur sportif. Les entraîneurs, ils viennent, et ils font 2-3 mois, ils s'en vont.
17: Tant qu'il n'y aura pas un changement de direction sportive, on en reviendra toujours au même.
14: Et si pour certains supporters, une relégation serait un mal pour un bien, rien ne permet de croire à un renouveau du FC Nantes ces prochaines années.
5: Et Philippe Audouin à Nantes pour RTL. Et puis les deux autres matchs du jour à 17h, le PSG reçoit Lorient. 21h05, c'est Nice face à Lens. Ce sera dans RTL Foot dès 20h30 avec Eric Silvestro. Je vous rappelle qu'à 19h, c'est votre émission de débat foot. On refait le match avec Philippe Sanfourche. Le rugby, Leinster Toulon, première demi-finale de Champions Cup. Les Toulonnais veulent rêver d'une finale 11 ans après leur leur dernier trophée, coup d'envoi à 16h. C'est le retour de la Formule 1 ce week-end aussi, le Grand Prix de Miami. Course sprint ce soir à 18h, Lando Norris partira en pôle, les qualifications à partir de 22h et le Grand Prix donc demain soir.
2: Et puis arrêtons-nous sur cette annonce de l'Académie des Oscars. Non, l'IA ne peut pas prétendre à la précieuse statuette.
5: L'institution l'a fait savoir hier soir, Arnaud Touche, les acteurs et les scénarios générés par intelligence artificielle ne seront pas éligibles, ne pourront pas participer à la prestigieuse soirée du cinéma hollywoodien.
0: Oui, et c'est une nouvelle règle qui ne manquera pas de faire parler. L'Académie donne donc désormais la priorité aux humains plutôt qu'à l'intelligence artificielle. Dans les catégories réservées aux acteurs, seuls les rôles crédités au générique officiel du film et dont il peut être démontré qu'ils ont été joués par des êtres humains avec leur consentement seront considérés comme éligibles, précise l'Académie des Oscars, qui vient donc d'inscrire cette règle noir sur blanc dans son règlement. Même principe pour les scénarios, ils devront être écrits par des humains pour pouvoir concourir, insiste la prestigieuse institution basée à Los Angeles. Cette décision intervient quelques jours après la présentation d'une version de Val Kilmer générée par intelligence artificielle devant un public d'exploitants de salles un an après sa mort, mais avec l'accord de sa famille. Il faut dire que la question de l'intelligence artificielle est devenue hautement sensible à Hollywood. Il y a 3 ans, une grève rarissime dans le secteur avait d'ailleurs paralysé l'industrie pendant plusieurs mois. Les professionnels réclamaient justement un cadre clair face à ces nouvelles technologies.
5: Arnaud Touche aux États-Unis pour RTL. Et puis ça, c'est cette nuit au Brésil. Un concert géant de Shakira sur la plage de Copacabana. 2 millions de personnes attendues, ça va être très très chaud à Rio de Janeiro.
2: Ah bah je vous confirme, nous on prend l'avion tout à l'heure.
5: Et pourquoi on est là quoi ? C'est toujours ça la question.
2: C'est toujours la question. Hein. Est-ce qu'on n'a pas raté quelque chose à un moment ?
5: Je pense.
2: Peut-être. Merci pour toute l'actualité, c'est RTL.fr. Les courses, le rendez-vous de l'après-midi, c'est Vincennes, le Quintet. Un départ à 15h15, 16 chevaux s'élanceront tout à l'heure. Et Dominique Cordier vous guide, vous propose de miser dans l'ordre sur le 7, le 5, le 2, le 8, le 9, le 6 et le 12. Je répète, 7, 5, 2, 8, 9, 6, 12. L'outsider de RTL, le numéro 6. Le rendez-vous à ne pas manquer tout à l'heure, c'est 12h30, journal inattendu avec Stéphane Boutsog. Bonjour Stéphane.
1: Bonjour Stéphane. Bonjour tout le monde.
2: Un Belge.
1: Oui, un Belge qui a tous les dons. Il sort un nouveau livre où il nous parle de l'art avec humour. Il va remonter sur scène avec 2 spectacles. Il fait la radio tous les jours sur RTL à la mi-journée avec Qui tout double. Et lundi soir, il présente La Nuit des Molières. Heureusement, il est antipathique. C'est Alex Désoré qui sera donc avec nous tout à l'heure. De 12h30 à 13h30, on parlera de l'importance de la culture dans nos vies en ces temps troublé, on va dire.
2: Absolument, hein, tout à l'heure, 12h30, 13h30, Stéphane Boutsog avec Alex Vizorek, il est 9h12, on vous souhaite que des belles choses en ce samedi à l'écoute de RTL, on vous laisse en bonne compagnie avec Jimmy Mohamed et Flavie Flamand qui vont vous chouchouter jusqu'à 10h, retour de l'actualité tout à l'heure à 10h, bien sûr, avec Gaël Jordana et toute la rédaction. On se dit à demain, même heure, même endroit, 6h, 9h15. Demain, nous serons au Brésil, donc à Rio, pour le concert de Shakira. Il faut y aller parce que l'avion, là...
3: L'avion est à 12h10.
2: Ah, ils vont pas nous attendre. Hein.
1: Le coût carbone de l'émission est scandaleux.
2: Demain, il y aura cadeau pour les auditeurs. Un bon d'achat de 500€ à valoir sur spartoo.com. 500€, s'il vous plaît. En ces temps compliqués, ce sera cadeau pour vous. À demain, les amis, 6h.
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14: Bonjour, bonjour à toutes, bonjour à tous. Bonjour mon Jimmy.
15: Salut ma Flavie.
14: Comment ça va?
15: Très bien et vous?
14: En ce week-end du 1er mai, on est là, on est sur le pont avec une émission spéciale autour de...
15: La voix. Nous avions invité le docteur Marie Maïli. Elle est otorhino-laryngologiste.
14: Pas facile, hein?
15: Pas facile à dire. Spécialisée dans la prise en charge des pathos de la voix. Et peut-être qu'elle va nous chanter du Céline. Non, aucun rapport.
14: De Céline, Céline Dion. Voilà. Eh bien, on va bien voir. En tout cas, on vous souhaite une bonne écoute et un très bon week-end du 1er mai sur RTL, bien sûr. Fatigue vocale en roumant, tout chronique, notre voix en dit parfois long sur notre santé. Les spécialistes développent de nouveaux traitements pour prévenir et soigner ces troubles, qu'ils touchent les enseignants, les chanteurs ou simplement ceux qui sollicitent beaucoup leur corde vocale, dont on fait partie peut-être aussi, on en parlera, Jimmy, parce que c'est vrai que parler à la radio, c'est notre métier. Quelles sont ces innovations et comment protéger, rééduquer sa voix? This is the voice est notre dossier de la semaine.
15: Les alertes à la listeria se multiplient. Saumon fumé, fromage, très régulièrement, des produits sont retirés en urgence des supermarchés. Alors, qu'est-ce que c'est que cette listeria? Quels sont les aliments pour lesquels il faut être vigilant? On fait le point aujourd'hui, c'est le sujet alimentation de la semaine.
14: Et puis cette semaine, c'est Thérèse qui va tenter sa chance au grand quiz santé que vous avez concocté.
15: J'espère que ça va aller.
14: Ah non, oui, c'est ça, mon cher Jimmy. Allez, on commence tout de suite par vos questions, c'est parti.
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14: Victoire, pourriez-vous un matin expliquer l'ictus amnésique aux auditeurs? C'est très impressionnant, mon mari en a été victime deux fois. Merci Victoire pour votre question. De quoi s'agit-il en fait? Ça a forcément un rapport avec la mémoire.
15: L'ictus amnésique, moi j'en ai vu une fois dans ma vie, j'étais étudiant, c'est aux urgences de la Riboisière. Ah oui. J'étais en cinquième année de médecine. Et en fait, ça survient chez des hommes entre 50 et 70 ans ou des femmes qui brutalement perdent la mémoire.
14: Donc, ils arrivent aux urgences.
15: Et ils arrivent aux urgences.
14: Je ne sais plus qui je suis.
15: Et en fait, ils posent toujours la même question. Ils n'arrivent plus à imprimer les événements récents. Ils ont ce qu'on appelle une amnésie entérograde. Ça veut dire quoi? Le patient, il me disait, mais où suis-je? Qu'est-ce qui s'est passé? Et donc, j'explique, monsieur, vous êtes aux urgences. Votre femme est à côté de vous et vous amène parce que vous avez un trouble de la mémoire. Et donc, il dit, ah, ok, d'accord. Il reconnaît sa femme. Il sait qu'il est marié, qu'il a des enfants. Et puis, 10 secondes après, mais où est-ce que je suis? Qu'est-ce qui s'est passé? Et en fait, c'est des patients qui répètent en boucle toujours la même chose.
14: Ça veut dire qu'il retrouve la mémoire en voyant sa femme.
15: Il sait qui est sa femme.
14: Voilà. Et deux secondes après, ok, d'accord, mais qu'est-ce que je fais là ?
15: Et en fait, ils n'arrivent pas à imprimer les événements très récents. Et donc, ils ont une amnésie qui dure entre 6 à 24 heures. Donc, ça peut durer une journée. Et puis, on ne sait pas pourquoi, les patients récupèrent spontanément sans qu'on fasse strictement rien.
14: Mais c'est dû à quoi, ça ?
15: Alors, en fait, on ne sait pas. Dans un premier temps, il faut passer au crible des symptômes, interroger le patient pour être sûr qu'il ne fasse pas un AVC, finalement, qu'il n'ait pas eu un traumatisme crânien, et puis finalement, il y a des troubles de la mémoire à cause du traumatisme crânien, qu'il n'ait pas fait une forme d'épilepsie, donc on l'interroge, on l'examine, parfois on fait des examens, et puis au bout du compte, on n'a pas d'explication. Alors, il y a quelques hypothèses. Au niveau du cerveau, on a une structure qu'on appelle l'hippocampe, qui est responsable de la mémoire. Et on pense qu'à un moment, cet hippocampe, elle dysfonctionne. Il y a peut-être une petite artère qui s'est bouchée sans qu'on ne le voit aux examens. Est-ce que ce serait une forme de migraine ? Est-ce qu'il y aurait une anomalie de synchronisation des neurones ? On n'en sait rien, on ne sait pas ce qui se passe. Toujours est-il que c'est des patients qui ont ces troubles de la mémoire, avec souvent un facteur déclenchant, un épisode de stress, de l'activité physique, un rapport sexuel, peu importe. Il s'est passé quelque chose, ils perdent la mémoire et ils la retrouvent comme si de rien n'était.
14: Donc il faut écarter en fait au fur et à mesure...
15: L'urgence est d'éliminer les autres diagnostics qui sont potentiellement beaucoup plus graves.
14: D'accord. Ce que nous explique aussi Victoire, c'est que son mari a fait deux ictus.
15: C'est pas fréquent. La plupart du temps, on fait un épisode d'ictus amnésique et puis les choses s'arrêtent là. Alors, dans 5 à 15% du temps, on peut en faire plusieurs. Ça peut récidiver plusieurs années après et c'est pas du tout un facteur de mauvais pronostic. J'ai envie de dire, c'est la faute à pas de chance. Très clairement, il se passe quelque chose dans le cerveau.